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1: La photographie, c'est la vérité. Et le cinéma, c'est 24 fois la vérité par seconde.
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3: Avec un film réalisé en 1984 par Denis Granier de Fer, Réveillon chez Bob. Le petit Jérémy essaie par tous les moyens de réunir ses parents séparés. Il fait croire à son père Louis que sa mère vit en concubinage avec un certain Bob, qui les maltraite tous deux. La nuit du réveillon, Louis décide de se rendre dans la résidence où habite son ex-femme pour donner une leçon à ce fameux Bob, qui est en réalité un simple ami de son ex-femme. Mais les choses ne se passent pas tout à fait comme prévu. Retrouvons dans l'extrait qui suit Jean Rochefort, Guy Bedos, Agnès Soral, Michel Galabru, Bernard Fresson et Thierry Magnier.
4: T'es pas là, circulez.
5: Ah, c'est toi.
4: Sors avec moi. Hein, la petite dame n'entre pas, hein.
6: Mais en quel honneur?
4: En l'honneur des cocus, jeune fille. Ici, on ne tolère que les cocus, rien que les cocus.
6: Bon, ben alors...
4: Vous portez le garant?
7: Mais comment? Oui, absolument.
6: Ben oui, je sais, cocu et grotesque, merci.
4: Puisque je te dis que c'est du provisoire.
6: Provisoire, mes fesses.
4: Calme-toi, Douglas, calme-toi.
8: Calibre 36. Une arme défensive, d'accord, mais tout de même, casser une voiture de ce prix-là. Dites, monsieur Jérémy, vous ne trouvez pas que votre jeu de piste, là, il tourne au vinaigre? Et puis c'est pas tout, à l'heure où je vous parle, il pactise avec le maboule de la tour Pivoine. Moi, j'avertis, hein, on va aux ennuis. Tiens, qu'est-ce que je disais?
9: Du sang. Du sang.
8: Allô, allô, il y a du sang partout.
10: Ouais, vous allez me goûter ça.

0: C'est pas pour les lopettes. Bon. Lilou, hein? Lilou, Liliane Martin, vous dites, hein? Non, non, je ne vois vraiment pas.
1: Mais enfin, je suis pas fou. Tout à l'heure, il m'a dit... Tout à l'heure, vous m'avez bien dit que vous tiriez sur tous les enfants. Vous êtes planté ou quoi?
2: Non, monsieur. Seulement voilà, dans cette lutte, je suis tout seul, moi. Vous savez combien il y a de braillards dans cette cité fleurie? Près de 1200.
1: Alors, je fais ce que je peux. Mais il y a forcément un ou deux qui m'échappent.
3: Et si je vous dis Jérémy?
4: Alors là, je réponds feu.
3: Pardon?
4: Le petit Jérémy des Iglamènes, un salopio, un venin, une pourriture.
3: Je vous remercie, c'est mon fils.
1: Ton fils? Quel fils?
5: Et le mensonge continue.
3: Mensonge, pudeur, appelez ça comme vous voudrez. Bob m'a tout pris, ma femme, mon enfant. Je suis plus qu'un chagrin devant vous.
1: Mais c'est dégueulasse.
5: Bah dis donc, il n'est pas bobo, votre Bob. Hein.
1: Mais ce que question refus, votre Jérémy, c'est un vicieux.
3: Mais pauvre petit bonhomme, que voulez-vous, c'est une moitié d'orphelin. De mon temps, il était calme. Il lisait des livres. Mais avec Bob, il a connu la radio à fond, les hurlements, les coups sur la tête. Et sans doute, ce qu'a Jibi là. Près du vide ordure. C'est terrible une séparation. J'ai pourtant tout fait pour que ça se passe bien avec Madeleine. Alors mettez-vous à sa place. De temps en temps, c'est plus fort que lui. Il met le nez à la fenêtre et il hurle. Il libère ses petits poumons, quoi. Et ce cri que vous prenez pour une agression, c'est un chant, un appel au secours, une complainte.
4: Moi, je pouvais pas savoir.
3: Hein, tout ça?
1: Ça change tout.
4: Bon, alors finissez votre verre et on va libérer le martyr.
5: Papa est un enfant. Comédienné, menteur et hanté, jaloux, chatouilleux, possessif.
6: Et armé?
5: Oui, c'est ça le hic.
6: C'est la première fois?
5: L'arme à feu? À ma connaissance, oui. Je comprends pas. D'ordinaire, il casse les murs avec sa tête.
6: Souvent?
5: Chaque fois qu'on déménage, deux fois par an, c'est sa moyenne. Il nous a largué, maman et moi, comme des chaussettes. Voilà maintenant 5 ans. T'as qu'à compter.
6: Quelle constance!
5: C'est plus fort que lui. On lui appartient, moi et maman. Alors il suffit d'agiter un... n'importe quel Bob dans les jupons de Madeleine, et la garantie, papa est prêt à désosser la planète.
6: C'est splendide. C'est diabolique.
5: Je l'ai lu dans Science et Vie. L'imagination, c'est héréditaire. De plus, je vous apprends rien. Hein. Les enfants de divorcés sont souvent déchirés, incontrôlés, incontrôlables. De jaguar à kiwi, de jaguar à kiwi. Alerte blanche.
7: Blanche? Attendez, blanche. C'est laquelle, celle-là?
5: Bon, j'arrive.

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1: Démocratie représentative.
2: Démocratie participative.
1: Quelle différence ?

0: Le pouvoir au peuple?
1: Accéder au pouvoir par la démocratie, c'est faire de beaux discours stériles en public. Mais combien de régimes sociaux inéquitables entre professions?
0: Le pouvoir au peuple?
1: Accéder au pouvoir par la démocratie, c'est exposer à son adversaire politique, comme au peuple, des promesses qu'on ne tiendra pas.
0: Le pouvoir au peuple?
1: Accéder au pouvoir par la démocratie, c'est entretenir des différences de salaire mensuel de 1 à 1 000.
0: Le pouvoir au peuple?
1: Accéder au pouvoir par la démocratie, c'est séduire le peuple par la transparence et la franchise, le bon sens et la logique pour entretenir l'opacité et les secrets d'État.
0: Le pouvoir au peuple.
1: Accéder au pouvoir par le peuple pour redonner la parole au peuple sous forme de démocratie participative, c'est cela le pouvoir au peuple.

plus facile à entendre qu'à voir, son chant est un simple ou-ou sourd et régulier. Mâles et femelles possèdent un répertoire de cris assez varié. Il affectionne les bosquets de conifères et les vieux arbres des grands parcs.

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cette promenade classique nous emmène dans la splendeur de la musique sacrée. Avec la superbe messe en si bémol majeur de Franz Schubert, déployant un orchestre et des chœurs de très grandes envergures. Une œuvre peut-être un peu méconnue. Nous allons retrouver Carita Matila, soprano, Marjana Lipovsek, contralto, Jerry Hadley, ténor, Robert Hall, basse, l'Orchestre Philharmonique de Vienne sous la direction de Claudio Abbado.

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1: Et si nous évoquions l'humanité? L'humanité selon le journaliste, écrivain, humoriste libertaire Pierre Desproges. 1939-1988.

J'aime beaucoup l'humanité. Je ne parle pas du bulletin de l'amicale de la lutte finale et des casquettes Ricard réunies. Je veux dire le genre humain, avec ses faiblesses, sa force, son inépuisable volonté de surpasser les dieux, ses craintes obscures des ténèbres, sa peur païenne de la mort, sa tranquille résignation devant le péage de l'autoroute A6. Il y a en chaque homme une trouble désespérance à l'idée que la brièveté de son propre passage sur Terre ne lui permettra pas d'embrasser tous ses semblables, et particulièrement Madame Lemercier et Yvette du Vésinet qui ne sort jamais sans son berger allemand, cette conne. C'est un crève-cœur que de ne pouvoir aimer tous les hommes. Les amis sont extrêmement rares et précieux. On peut faire du vélo avec eux, sans parler, pendant que le soir tombe négligemment sur les champs de blé, et on a même pas mal aux jambes dans les côtes. La caractéristique principale d'un ami est sa capacité à vous décevoir. Mais la déception profonde, la vraie, celle qui peut vous faire oublier le goût des grands Saint-Émilion, ne peut venir que d'un véritable ami. Par exemple, j'ai été déçu hier par mon ami Jean-Louis, qui est pourtant vraiment mon ami, puisque parfois nous ne nous parlons pas, même à pied, dans les sentiers de Picardie. Je venais de lui apprendre que j'avais acquis une petite chienne, une bergère. Allemande, certes, mais une bergère. Et lui, sans prendre le temps de réfléchir pour pas faire de la peine, il m'a dit en ricanant « Ah ah, t'as acheté un chien nazi, tu as mis un brassard SS, j'espère qu'elle n'est pas armée, ta carne !» Méchanceté gratuite. Tu sais très bien que tu ne risques rien de cette petite boule de poil, t'es même pas juif. Tu sais très bien que la seule bête féroce, le seul des prédateurs, le seul tueur pour le plaisir, la seule nuisance à pattes, se tient sur celle de derrière, afin d'avoir les mains libres, pour y serrer son fouet à transformer les chiots en miliciens bavants. Me faire ça à moi, Jean-Louis, à moi qui suis ton ami, et qui te l'ai prouvé, puisqu'une fois au moins, je t'ai déçu moi-même. Ensuite, les copains. Alors, les copains se comptent sur les doigts de la déesse Vishnu, qui pouvait faire la vaisselle en applaudissant le crépuscule. Ils déçoivent peu, car on en attend moins. Mais c'est quand même important qu'ils pensent aux saucissons quand le temps se remette au déjeuner sur l'herbe, et qu'ils viennent se serrer un peu pour faire chaud quand le petit chat est mort, ou pour faire des révérences à l'enfant nouveau. Les bons copains se comprennent à demi-mot, ils règnent entre eux une complicité de tireur de sonnette qu'entretient parfois l'expérience du frisson. Les relations, alors les relations se comptent sur les doigts des cœurs de l'armée rouge, mais on sera bienvenu de n'entretenir que les bonnes, c'est-à-dire celles sur lesquelles on peut s'appuyer sans risquer de tomber par terre. Quand on n'a pas de glaïeul, certaines relations peuvent faire très très jolies dans les soirées mondaines à condition qu'elles soient célèbres ou stigmatisées de la Légion d'honneur. Il suffit alors de les appeler coco et de les embrasser gaiement, comme si on les aimait, et comme cela se fait dans mon milieu. Le commun ne manquera pas de s'esbaudir. Il arrive que certaines relations soient susceptibles de se muer en amitié, mais le temps n'a pas tout le temps de prendre à temps, le temps de nous laisser, le temps de passer le temps. Parmi mes relations, je compte un ministre en fin d'exercice, qui m'a demandé un soir l'autorisation de s'asseoir à ma table dans un pince-fesse pompeux. Je vous envoie l'adresse contre 12 timbres. Bien, ce ministre est devenu une relation, une camaraderie assez chaleureuse, encore qu'elle ne s'appuie que sur une prédilection commune, un peu futile pour la bonne chanson française. Enfin, les gens qu'on connaît pas. Les doigts nous manquent pour les compter. D'ailleurs, ils ne comptent pas. Il peut bien s'en massacrer, s'en engloutir, s'en génocider des milliers des cents chaque jour que Dieu fait, avec la rigueur et la grande bonté qu'il a rendu célèbre jusqu'à l'embaréné. Il peut bien s'en tronçonner des wagons entiers. Les gens qu'on connaît pas, on s'en fout. Tenez, le jour du récent tremblement de terre de Mexico, le gamin de mon charcutier s'est coupé un auriculaire en jouant avec la machine à jambon. Bien. Eh bien, quand cet estimable commerçant évoque cette date, que croyez-vous qu'il lui en reste? Était-ce le jour de la mort de milliers de gens inconnus, ou bien était-ce le jour du petit doigt? Je verrais bien une cinquième catégorie où s'inscrirait, unique, la femme qu'on aime sur le bout des doigts, parce qu'on la connaît par cœur.

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1: Identité.
2: Vous avez dit identité?
1: Qu'est-ce qui est une identité?
2: Une identité, c'est apprendre. Apprendre de mon père, de ma mère, de ma sœur, de si j'avais un marteau, de mon demi-frère, d'un ami, de grands-parents.
1: Qu'est-ce qui fait une identité?
2: Apprendre des livres racontant l'histoire d'ancêtres, de tribus, de clans, d'autres sociétés.
1: Identité.
2: Avoir une identité, c'est se façonner chaque jour, chaque nuit, en développant ce dont on est issu.
1: D'atomes, d'ondes cosmiques.
2: Qu'est-ce qui fait une identité aujourd'hui?
1: Une incessante évolution mentale, physique.
2: Mais qu'étaient-ce donc les identités hier sur la planète Terre?
1: Des communautés avec leurs particularismes.
2: Qu'est-ce qui feront demain les identités des êtres humains terriens?
1: Une uniformisation de comportement, d'idées, d'intelligence artificielle.
3: I...

Et c'est avec les sonorités de Yann Gélinek que nous terminons cette émission anachronique préparée par Henri Dieudonné Parjus et Charles Hamel. Auparavant, vous avez pu écouter les chansons et musiques de Michel Bernard, Michel Magne, Coming Soon, Stéphane Le Cant, Franz Schubert, Benny Berrigan, Emiliana Torini, Martial Solal et donc juste à l'instant, Yann Gélinek. Vous avez croisé les textes de Coluche et Pierre Desproges. Nous avons eu plaisir à accueillir dans notre émission Catherine, Frédéric, Christian, Michel, Tangioval pour leur lecture et Marielle pour partager avec elle sa connaissance parfaite des hiboux moyens ducs. Enfin, nous vous avons proposé un extrait de l'excellent film de Denis Granier de Fer, Réveillon chez Bob. Et n'oublions pas la voix de Pierre Desproges.

0: À toute chose, prendre le recul est nécessaire, et si parfois certains auditeurs jugent l'émission anachronique trop sérieuse, c'est qu'ils ne l'ont pas écoutée jusqu'au bout.
1: Nous dédions cette émission à celles et ceux qui rêvent d'être réincarnés en pommes de terre.
0: En pommes de terre, oui, mais pour finir en frites. Ou pour se faire sauter.

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2: Quel drôle de jeu que furent les deuxièmes Olympiades de l'ère moderne. Prévues à Paris, 4 ans après leur réhabilitation à Athènes en 1896, ces Jeux Olympiques étaient en quelque sorte un prétexte pour honorer le père français de ces Jeux modernes, Pierre de Coubertin. Et c'est en parallèle de l'exposition universelle qui bat son plein au sein de la capitale française que le 14 mai 1900 s'ouvrent ainsi les Jeux Olympiques. Au programme, une vingtaine de sports et une centaine d'épreuves qui s'étaleront sur une durée longue de 5 mois et demi jusqu'au 28 octobre de la même année. Une durée exceptionnelle qui, combinée à une publicité davantage portée sur l'expo universelle, vont rendre quasiment invisibles ces Olympiades. Certains parlent même de fiasco. Mais nous ne nous y trompons pas, ces Jeux ont plusieurs intérêts, notamment pour les sportives. En effet, en juillet, durant ces mêmes Jeux parisiens, la joueuse de tennis britannique Charlotte Cooper va inscrire son nom dans la postérité en devenant la première femme championne olympique à titre individuel, en s'imposant en simple face à la Française Hélène Prévost. Au total, plus de 1200 athlètes s'étaient donné rendez-vous en 1900, 24 ans plus tard, à Paris toujours. Ce seront 3100 sportives et sportifs qui investiront la capitale pour de nouveaux jeux qui connaîtront davantage de succès populaire.
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Eh oui, très heureux de vous retrouver, chers amis de l'accordéon. Bonjour, bienvenue sur RVM, votre radio du bien-être. Luc Jean-Vladis, on est chez vous pour accordéon fête. Bonjour Luc, ça va bien? Oui, ça va très très bien. Excellente matinée, merci d'être présent, de nous écouter. Si je mettais mes fiches à l'endroit, ça irait un petit peu mieux. Magie, bonne humeur pour ouvrir accordéon fête avec une princesse aux doigts magiques, Delphine Lemoine, avec cette valse qui la caractérise, la petite fée du Musette, Delphine Lemoine.

C'était la petite fée du Musette par sa compositrice, l'excellente Delphine Lemoine et ses doigts de fée. Oui, nous allons rendre hommage à André Rock, accordéoniste authentique qui nous a quitté il y a peu de temps. André Rock, musicien, auteur, compositeur, il avouait son amour inconditionnel à l'Occitanie. Plusieurs de ses créations sont devenues des tubes incontournables de cette région. André Rock connaît la consécration avec un double disque d'or pour une de ses compositions de valse. On a Véron, André Rock.

Eh oui, cette valse Mon Aveyron sentait bon, le pays d'Occitanie, interprété par André Roch. On continue l'hommage à André Roch, surnommé le troubadour d'Occitanie. André s'est lié d'amitié avec les quatre mousquetaires de l'accordéon, André Astier, Jos Baselli, Jo Rossier, Marcel Azola. Et pour continuer cet hommage, deux titres qu'il a composés, deux passodobles que nous allons écouter. Le premier sera Pascalino. Et pour enchaîner avec André Roch, il a inscrit également à sa carrière prodigieuse, émaillée de milliers de balles populaires de gala. Le second sera Zapatero. On va écouter André Roch pour ces deux passodobles, Pascalino, Zapatero. J'en profite pour faire un petit coucou à mes amis postiers de Béthisy, Dominique et Gilles. Bon dimanche.

C'était deux passe-dobles interprétés par André Rock avec un tempo formidable, une interprétation géniale. Oui, André Rock nous a quittés à 98 ans. Nous lui rendons un hommage à cette troubadour d'Occitanie. Plus de 70 ans de carrière. André Rock, un monument de l'accordéon. On va tout de suite l'écouter dans une chanson qu'il a composée. Adieu Pulcinella. André Rock et son chanteur Henri Gilles.

Magnifique chanson émouvante, c'était Adieu Pulcinella, avec André Rock et son chanteur. Henri Gilles, ce titre a été double disque d'or. Toujours, on est toujours sur RVM, encore en fait avec Jean Vladis. Oui, nous allons écouter un dernier titre en hommage à André Rock, le troubadour d'Occitanie, un artiste simple et attachant, une valse swing, La Chartreuse, qu'il a composée. André Rock, La Chartreuse.

Eh oui, nous avons passé un très bon moment en compagnie d'André Rock pour lui rendre hommage. Et pour cela, nous avons écouté quelques titres qu'il avait composés. On écoutera encore d'autres titres d'André Rock parce que c'est un super accordéoniste. Et maintenant, on poursuit encore avec un grand monsieur de l'accordéon aimable pour deux chansons, Bambino et The Continental, interprétées par Aimable. J'en profite toujours pour faire un coucou à mes amis Françoise et Jean-Louis de Béthisy-Saint-Pierre. J'adore les Béthisiens. Oui, j'ai habité quelque temps. Amitié, bonne écoute, bon dimanche les amis.

Deux succès interprétés magistralement par Aimable Bambino et The Continental. On poursuit avec cette nouvelle danse rythmée. Je ne sais pas si tu la connais, la Bimboletta, composition de Michel Prouvot, interprétée par Amandine Musichini, accordéoniste époustouflante. Amandine Musichini, la Bimboletta.

facile. Et en plus, on la danse assis. Ça va toujours chambrer? On est fatigué? Je sais que non. On continue, hein, c'est pas fini, attention.

Super, le soleil, le rythme, la bimboletta par Amandine Musichini. J'en profite après cette bimboletta assez magique et assez endiablée pour vous dire que nous sommes toujours dans Accordéon en fait, avec Luc et Jean Vladis, qui sont les deux messieurs qui dirigent cette émission. C'est sur RVM, Radio Valois-Mulsien, 93.7, la radio du Bénaise. Vous pouvez nous écouter le dimanche matin sur RVM, comme je l'ai dit, à partir de 9h jusqu'à 10h. Ça dure à peu près une heure. Hein. Grosso et modo, voilà. C'est deux messieurs qui nous... C'est pas nous, mais c'est grosso et modo. Voilà. Donc, il y a le streaming. C'est le même jour, dimanche, hein, 9 à 10, rvmfm.com. Le podcast également. Là, c'est programmé par notre ami Monsieur Luc, qui est là, juste en face de moi, qui me fait des signes désespérés. rvmfm.com, la rediffusion. C'est lui qui programme tout ça, il a du boulot. Hein, donc voilà, surtout avec un gazier comme moi. La rediffusion, c'est le mardi à 11h et le jeudi à 5h. Bon, j'ai rien oublié, hein, j'en ai même dit trop. Il me félicite. Moment romantique, moment de tendresse avec Isoline Trichot pour deux tangos. L11 et L Pipiolo. Isoline Trichot au bandoneon.

Super ambiance tango d'antan avec Isoline Trichot, bandoneon pour sa deux tangos. Bien sûr, nous avons les pieds sur terre et la tête dans les étoiles sur RVM dans un cordon fête avec Luc et Jean Vladis. On les a tous les deux. Et pour danser cette marche de Pascal Loubersac, le titre c'est Fofolle Marche, les pieds sur terre pour danser toute la tête, Fofolle Marche, Pascal Loubersac.

Eh oui, c'était Fofolmarche par Pascal Loubersac. On poursuit avec une très très belle série de valses interprétées avec brio par Thierry Guiton. Trois chouettes valses musettes du répertoire dansant des accordéonistes. La valse chinoise composée en 1946 par Colombo, pour l'inspecteur, et Guestem, Indifférence, composée en 1942. Par Colombo aussi, une valse swing et Tony Murena. Et pour terminer cette série La Foule, un succès d'Edith Piaf de 1958. Nous écoutons la valse chinoise, Indifférence, et La Foule. Thierry Guiton interprété magistralement.

Eh oui, c'était Thierry Guiton, la virtuosité, l'interprétation géniale de ces trois valses populaires musettes, l'atmosphère, c'est pas une tête d'atmosphère, hein. Dansante sur RVM, et après ces trois jolies valses, deux boléros classiques du musette et du répertoire dansant, on retrouve Thierry Guiton, Bessa Bemucho et O Sole Mio.

Magnifique interprétation de cette boléro par Thierry Guiton. Il est là le bonheur avec Jérôme Robert pour danser sans modération la cumbia tequila. Jérôme Robert.

Eh oui, on va continuer avec le baillon, une danse très appréciée, très demandée dans l'été, dansant les guinguettes. Gilles Durand pour cette danse, c'est si bon le baillon. J'en profite pour faire un petit coucou à mon ami Jo qui nous écoute. J'en profite, des amitiés d'Agnès et Jean, une bonne écoute et surtout un bon rétablissement et un bon dimanche.

Un succès de 1946, une chanson de Georges Hulmer sur un quartier de Paris, Pigalle. Pigalle devenue une chouette valse-musette classique du répertoire dansant. Oui, ce sera la dernière par Emma, Pigalle, pour vous dire au revoir et à dimanche.

Eh bien oui, accordéon en fait se termine avec cette chouette valse Pigalle par Aimable. Très grand merci de votre présence, de votre fidélité, Luc. Merci de ta compétence. À dimanche, mon petit Luc. Excellente semaine. 9h dimanche prochain, le rendez-vous sur RVM d'accordéon en fait. Prenez soin de vous, des bisous, on vous aime. Luc et Jean-Vladis, à très vite et vive l'accordéon sur RVM.

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1: Bienvenue dans les Hauts-de-France. Voici un reportage réalisé par une radio associative de la région.
2: Dans ce reportage, découvrez l'histoire du clavecin Rückers 1612 qui va bientôt faire son grand retour à Amiens au musée de Picardie.
3: Bonjour, alors moi je suis François Séguin, je suis conservateur au musée d'Amiens en charge notamment des objets d'art et donc en particulier du clavecin.
4: Bonjour, je suis Hélène Diou, je suis claveciniste et professeur de clavecin au conservatoire d'Amiens.
2: Alors qu'est-ce que cet instrument, le clavecin ?
4: Alors, le clavecin, c'est un instrument assez rare aux yeux du public. C'est un instrument qui souvent est confondu avec le piano, qu'on considère comme l'ancêtre du piano. En fait, ce n'est pas tout à fait exact, parce que le clavecin est un instrument à cordes pincées, c'est-à-dire qu'on a un système avec un sautereau en bois qui se lève quand on appuie sur une touche, et sur ce sautereau, il y a un bec qui vient pincer la corde. Donc, en fait, on est dans une mécanique qui évoque plus la harpe ou la guitare, sauf qu'au lieu de le faire manuellement, eh bien on a le relais de la touche. Et le piano, lui, par contre, est un instrument à cordes frappées avec un marteau. On peut donc dire plutôt que ce sont des cousins, plutôt que l'un est l'ancêtre de l'autre.
2: Et donc, quel type de son il produit, le clavecin ?
4: Alors, c'est une sonorité donc pincée, assez cristalline, qui en fait est différente selon qu'on joue sur l'un ou l'autre des deux claviers. Un clavecin peut avoir un, deux, voire trois claviers. Souvent, il en a deux dans les versions de concert, c'est-à-dire les grands instruments. Et donc, sur le clavier inférieur, il a un son un petit peu plus ample, un peu plus profond. Et sur le clavier supérieur, un son un tout petit peu plus nasal. On a aussi souvent un jeu qui s'appelle le jeu de luth, où là, des petits étouffoirs viennent se coller contre les cordes et produisent un son qui rappelle encore plus les autres instruments à cordes pincées, notamment le luth, qui est donc l'ancêtre de la guitare. On a aussi un jeu de 4 pieds, donc ça c'est en référence aux longueurs des tuyaux d'orgue, on dit 8 pieds pour le son, on va dire, normal, et 4 pieds pour un son qui sonne 8 notes plus haut, donc beaucoup plus aigu, qu'on peut rajouter avec les autres et qui donne un son beaucoup plus brillant.

0: Alors, d'où vient-il? Quelles sont ses origines?
1: Alors, en fait, le principe remonte à très longtemps, c'est-à-dire l'idée que sur une table en bois, si on tend une corde et qu'on la pince, avec la résonance, on peut obtenir du son. Ça a donné les instruments, par exemple, orientaux. Et puis, donc, il y a eu l'idée de construire un clavier et de faire en sorte qu'on ait un certain nombre de notes qui puissent être jouées.
0: Et donc, si on est ici aujourd'hui, pour ce reportage, c'est pour parler du clavecin Rückers 1612, donc construit, si je peux dire ça comme ça, par Johannes Rückers. Est-ce que vous pouvez nous en dire un petit peu plus donc sur son histoire, d'où vient le clavecin qui fait son grand retour à Amiens?
1: Alors, je vais parler peut-être un petit peu des Rückers. Ouais. C'était une famille, en fait, assez célèbre pour la facture du clavecin. On parle d'un facteur pour un clavecin, c'est celui qui fait. Et donc, c'était des gens qui étaient établis à Anvers, qui avaient leurs ateliers là-bas, et qui ont une production de clavecins qui était très impressionnante pour l'époque. On avait plusieurs centaines de clavecins qui sortaient de leurs ateliers et qui étaient demandés dans toute l'Europe. On venait les chercher, alors qu'à l'époque, ça coûtait extrêmement cher de faire les voyages, mais on venait les exporter dans toute l'Europe.
2: Alors effectivement, on connaît l'origine première de ce clavecin, parce que c'est écrit tout simplement dessus. Hein. On a deux mentions, une qui nous donne la date, 1612, et une qui nous donne le nom du facteur, en latin, qui nous dit, voilà, Johannes Rückers a fait ce clavecin à Anvers. Ensuite, on a un gigantesque trou, un blanc historique, jusqu'à la deuxième moitié du 19e siècle, où là, on le trouve dans un catalogue de vente à Paris. La vente d'une dame qui était une sorte de courtisane, enfin de demi-mondaine du Second Empire, qui était meublée dans un bel appartement à côté du parc Monceau à Paris, avec des meubles extraordinaires des 17 et 18e siècles. Et parmi tout ça, le clavecin, qu'on reconnaît bien dans la description, parce que voilà, on a cette mention, on a la description des scènes aussi qui ornent le clavecin, donc on est sûr que c'est le bon. Mais en revanche, on ne sait ni d'où elle avait pu acquérir le clavecin, ni surtout qui l'a acheté après cette vente. Donc on a ce petit éclairage pour le 19e siècle, et après il faut attendre plus tard, il faut attendre en fait la première moitié du 20e pour le voir apparaître et cette fois-ci le suivre pour de bon dans la famille de Berny. La famille de Berny, c'est une famille picarde qui était notamment installée dans l'hôtel du même nom, l'hôtel de Berny, rue Victor Hugo à Amiens, et qui avait des collections d'objets, dont ce clavecin. Il a été dans cette famille jusqu'à la mort de Gérard de Berny, le dernier représentant de la famille, qui lui a légué son hôtel particulier à la ville d'Amiens, et qui a permis que la ville achète une partie de ses collections d'objets, dont ce clavecin. Et donc ça a été chose faite en 1961. Et depuis cette date-là, le clavecin appartient à la ville d'Amiens. On a des éléments qui permettent quand même de retracer à très grande ligne son histoire ancienne. Le premier, c'est le décor du clavecin, parce qu'on voit qu'il y a au moins trois étapes de décor. Il y a une étape d'origine, notamment autour des claviers, notamment la table d'harmonie qui est la table sous les cordes, qui eux sont vraiment le décor d'origine. Il y a une seconde phase avec l'intérieur du couvercle qui lui est peint de scène, qu'on peut dater approximativement par leur style des années 1680-1690. D'un point de vue du style, c'est probablement un peintre flamand, donc il devait être encore dans l'actuelle Belgique à cette époque-là. Et en revanche, on a retrouvé, lors d'une étude du clavecin, une date, 1733, inscrite à deux endroits du clavecin et qui correspondent très certainement à une première restauration, entre guillemets, disons plutôt un premier aménagement, une modification de l'instrument. Et selon des critères techniques, on peut déterminer que c'est une restauration, enfin une modification française. Donc il a dû arriver en France quelque part au début du 18e siècle, être mis au goût du jour d'un point de vue technique en 1733. Et l'extérieur du clavecin, le piétement, donc le pied sur lequel est posé l'instrument, et l'extérieur de la caisse sont eux aussi couverts d'un décor qui n'est pas du tout le décor d'origine, mais plutôt un décor dans le goût de ces années, justement, premier tiers du 18e siècle, et donc vraisemblablement contemporain de la modification de 1733. Et depuis, il est en France, alors à Paris ou ailleurs, mais voilà, on le repère à Paris au 19e, puis à Amiens au 20e.
0: Et donc, est-ce que vous pouvez nous parler un petit peu de l'environnement dans lequel il va se trouver, de la salle dans laquelle il sera exposé ?
2: Oui, alors en fait, il sera exposé au premier étage du musée, étage qui est essentiellement consacré aux peintures, avec un parcours chronologique qui va du 15e au 21e siècle. Et assez logiquement, on l'installera dans une partie dédiée au 17e siècle, parce que c'est donc voilà, le siècle qu'il a vu naître. Et on le mettra plus précisément au centre d'un accrochage qui regroupe les tableaux flamands et hollandais, donc évidemment des peintures qui viennent du même foyer, enfin des mêmes foyers de création, mais on aperçoit un ensemble très important qui vient du château de Versailles et qui lui date des années justement 1730 et d'une esthétique tout à fait comparable au décor extérieur du clavecin. Donc on aura en quelque sorte cet objet qui fera le lien entre peinture flamande et goût pour l'art flamand encore au XVIIIe siècle et le goût français du XVIIIe. Donc il sera parfaitement à sa place en réalité.
0: On va parler du coup tout de suite de cet album. Hélène, c'était une idée un peu hors du commun qui vous est venue de cet instrument, de son retour. Est-ce que vous pouvez nous parler un petit peu de ce qui vous a inspiré ?
1: Alors effectivement, c'est la date 1612 déjà qui m'a inspirée, parce que c'est une date qui finalement au fur et à mesure de mes recherches est apparue pour plusieurs pièces, notamment celle d'un compositeur qui est vraiment contemporain et proche géographiquement de ce clavecin, Rückers. C'est le compositeur Jan Peterson Svelinck. Voilà, compositeur néerlandais. Et il y a une pièce qui est dans un recueil très important de musique pour virginal, donc plutôt musique anglaise, mais qui comporte aussi des pièces étrangères, qui s'appelle le Fitzwilliam Virginal Book. Et donc dans ce volume, on trouve à un moment une fantaisie Utre mi fa sol la de Svelinck, avec à la fin la mention 1612. Alors je me suis dit, ah là c'est vraiment un signe du destin. Et puis après, et en plus c'est une magnifique fantaisie, donc c'était un plaisir de l'enregistrer. J'ai rajouté deux compositeurs anglais, William Byrd et Orlando Gibbons. Donc voilà comment s'est construit ce trio de compositeurs. Et puis après, c'était l'idée aussi d'explorer un peu toutes les possibilités de sonorité du clavecin Rückers, parce que en fait, c'est un instrument qui, comme la plupart des Rückers de cette époque-là, a deux claviers extrêmement distincts en sonorité, presque comme deux clavecins en un. Et donc, pour chaque pièce, je pouvais m'amuser à soit jouer sur le clavier inférieur avec un seul jeu, ou le clavier supérieur avec un seul jeu. Par exemple, vous pouvez comparer dans le disque la Pavane lacrymée de Svelinck, qui est donc sur le clavier inférieur avec le jeu de 8 pieds dont je parlais tout à l'heure.

Depuis, la pavane lacrymée de Bird, les deux ayant écrit leur propre variation sur une pièce assez connue de Dowland, la pavane lacrymée. Cette deuxième pièce donc, de Bird a été jouée cette fois-ci sur le clavier supérieur et on entend bien la différence vraiment de son.

0: Je me suis amusée aussi à utiliser le 4 pieds, donc ce jeu plus aigu dont je parlais tout à l'heure, qui est très cristallin et très léger, pour une pièce qui s'appelle la nymphe fugitive. Et de temps en temps, j'ai aussi combiné des jeux pour avoir des sonorités plus puissantes, plus brillantes.
1: Alors, donc, est-ce que vous pouvez nous dire où on peut retrouver cet album et l'écouter ?
0: Alors, cet album est en vente à la boutique du musée de Picardie. Elle est en vente aussi sur différentes plateformes, la Fnac, les grandes plateformes type Amazon, etc. On peut se le procurer aussi par le biais de l'association Somme Toute Baroque, qui a été créée justement pour pouvoir soutenir le projet d'enregistrement.
1: Est-ce que vous pouvez nous parler donc de cette association Somme Toute Baroque ?
0: Alors, l'association Somme Toute Baroque, en fait, c'est une association dont j'avais un peu le projet il y a longtemps, parce que je, en tant que professeure au conservatoire d'Amiens de clavecin et coordinatrice du département de musique ancienne, j'ai toujours eu envie de trouver des moyens de développer la musique baroque et la musique ancienne plus largement dans la région. Et il se trouve que ce projet d'enregistrement en fait a été le déclencheur, parce que pour soutenir la recherche de fonds, parce qu'en faire un disque c'est entre 10 000 et 15 000 euros à trouver, eh bien il fallait une structure. Et donc c'est comme ça que s'est créée cette association Somme Toute Baroque, qui a réussi donc à porter, avec l'aide aussi de subventions d'Amiens Métropole, de mécénat, etc., qui a réussi à trouver les fonds pour soutenir cet enregistrement et qui maintenant va continuer à essayer de faire découvrir la musique baroque par différentes activités de conférences, de concerts dans la région.
1: Et donc, où est-ce qu'on peut suivre les activités de l'association ?
0: Alors, l'association a un site qui est donc sur Yapla. Et si on tape une petite recherche association Somme Toute Baroque, on trouve un site internet où on recense toutes les activités. Et puis, c'est aussi un endroit où on peut trouver un annuaire, par exemple, des lieux d'enseignement ou une liste des concerts de musique baroque dans la région.
1: Eh bien, merci beaucoup à vous deux d'avoir répondu à mes questions. Et puis, on a hâte de retrouver le clavecin Rockers 1612 au musée de Picardie. Ce reportage a été réalisé par Margot et Colline de Radio Campus Amiens.
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1: One, deux, tres. Le tango des élus, parole de Renaud Séchant, musique de Renaud Séchant, interprétée de Renaud Séchant et tous ses musiciens, chanson courte mais suffisante. Et dire que chaque fois que nous votions pour eux, nous faisions taire en nous ce cri ni Dieu ni maître, dont ils rient aujourd'hui, puisqu'ils se sont fait Dieu, et qu'une fois de plus, nous nous sommes fait maître. Et puis c'est tout. Moi je le fais mieux. Et alors du con? Ah bon?
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7: Le samedi 25 avril, j'ai rencontré à Pont-Sainte-Maxence le chroniqueur emblématique de Touche pas à mon poste, Mathieu Delormeau, venu dédicacer son livre Addiction au pluriel, il a suffi d'une fois, sorti aux éditions Le Duc le 23 avril dernier. Ouvrage qui retrace une descente aux enfers entre GHB, cocaïne, isolement total et ruine financière. Bonjour. Vous êtes né et vous grandissez à Paris, une enfance plutôt bourgeoise, mais vous racontez dans votre ouvrage, vous perdez votre maman, très tôt à l'âge de 9 ans, d'un cancer que vous n'avez pas vu mourir, vous n'avez pas pu assister également à l'enterrement. Est-ce qu'on peut dire que cet événement tragique, il a créé chez vous, très jeune, un fort besoin d'amour et de reconnaissance?
8: Alors évidemment, j'allais dire chez moi, comme tous les gens qui ont connu ce malheur, Koé a perdu sa, je crois, son papa ou sa maman à 9 ans. Je pense que l'âge est le pire. L'âge est le pire. Parce que à la limite, tu perds ta mère à 2 ou 3 ans. T'as une absence, t'as pas connu le bonheur d'une maman. À 9-10 ans, ce que te disent les psychiatres, c'est le moment où tu as ta construction, entre 9 et 13 ans, tu as ta construction neurologique. Si tu la casses là, le chemin que tu devais prendre, bim, tu prends une sortie d'autoroute. C'est encore un âge où tu as besoin même charnellement d'elle. Tu vois de l'odeur, de tout, c'est le ventre de ta mère. Si tu la perds effectivement entre 9 et 13 ans, alors le drame est amplifié.
7: Ado, vous voulez arrêter l'école? Vous voulez aller au cours Florent, mais votre papa refuse. Vous avez étudié finalement à HEC Montréal et McGill au Canada. Puis vous revenez à Paris, c'est au début des années 2000, et vous devenez analyste financier dans une grosse boîte. Vous dites que vous vous ennuyez énormément. C'était pas votre truc, les finances?
8: Non, c'était pas mon truc. Évidemment, j'en veux pas du tout à mon père. Il a fait un truc que j'aurais certainement fait pareil. Tu veux protéger tes enfants. Et surtout quand tu viens un peu d'une famille bourgeoise où du coup, t'as accès à des études parfois privées, même pour ton enfant, s'il bosse pas très bien. Tu veux le protéger parce que tu sais que s'il a bac plus 5, bah, la vie va être plus simple quand même pour lui, pour trouver un boulot et tout, que s'il a pas d'études. C'était génial, le Canada. Et puis, quand je vois les boîtes que j'ai montées derrière, c'était utile. Le Canada, je lui en veux pas. Il a joué son rôle de papa. Les 7 années d'études étaient vraiment utiles. Elles m'ont appris une manière de travailler. Mais oui, la finance, je m'ennuyais. Et surtout, je n'avais pas de talent. Je crois que c'était la phrase de Bernard Arnault. N'insistez pas dans un sujet, une voie où vous n'avez pas de talent. Parfois, tu rêves d'être chanteur, tu prends des cours, ça le fait pas. C'est triste.
7: Vous finissez par démissionner, vous devenez serveur à 29 ans. Vous étiez assez joueur et vous terminez souvent vos nuits au casino d'Angers-les-Bains, assez dépité. Ouais. C'était des mois dark. Vous dites, en quoi c'était dark cette période?
8: Avec du recul, c'était dark parce qu'en fait, c'était les premiers signes, non pas de l'addiction, enfin si, parce que en fait, je jouais tous les soirs au casino, c'était déjà un signe d'addiction. J'étais très anxieux et j'allais au casino, pourquoi? Parce que le casino fait partie de ces choses comme la drogue, comme l'alcool, où quand tu joues, au moment où tu joues, tu ne penses à rien. C'est pour ça que dans les casinos, tu as vu, il n'y a pas d'horloge, pour pas que tu aies la notion du temps. À Vegas, ils mettent un peu d'oxygène dans l'air, pour pas que tu aies de problème de décalage horaire. Les verres sont gratuits à Vegas, les cigarettes sont gratuites. Tout est fait pour que tu restes, tu perds la notion du temps, tu es heureux. C'était déjà un problème d'addiction, et déjà sans le savoir, c'était ce fameux TDAH qui fait que tu as besoin de récompense tout le temps et d'adrénaline.
7: Mais vous voulez devenir déjà à l'époque le nouvel Ardisson. Heureusement, Fogiel, il vous offre un stage à l'émission à l'époque qui s'appelait « On ne peut pas plaire à tout le monde ».
8: Ouais.
7: Et c'est là que tout commence. À la télé, vous montez petit à petit en grade, vous devenez l'assistant de Virginie Fira, ouais. Vous passez chez Morandini sur D8. Sur D8, vous brouillez, vous entrez à NRJ12 et vous devenez le présentateur star. Vous avez présenté tellement vrai les anges de la télé-réalité. Et en parallèle, vous lancez votre boîte de prod. On peut dire que vous étiez heureux à cette époque, Mathieu?
8: Je ne sais pas si j'étais heureux. Je ne sais pas si j'ai déjà été un jour. Mais parce que j'ai toujours été extrêmement anxieux, je n'ai jamais vécu les choses que je vivais comme un plaisir ou un succès. Pour moi, je vois tout le temps le côté échec.
7: En 2015, vous devenez chroniqueur emblématique de l'émission Touche pas à mon poste. Il y a un journaliste qui s'appelle Quentin Gérard de Libération. Il disait de vous à l'époque que vous aviez une place particulière dans cette émission. À la fois, vous étiez une étoile montante et une certaine victime. En effet, vous étiez souvent moqué et critiqué par vos collègues. Cyril vous en fait voir un petit peu toutes les couleurs. Vous êtes d'accord avec cette affirmation de ce journaliste ou pas ?
8: Alors, il faut la modérer. Là où je ne suis pas d'accord, c'est que Cyril n'est pas le bourreau et je ne suis pas forcément la victime. Oui, c'est vrai qu'il y a eu des moments difficiles dans l'émission. Maintenant, je prends aussi ma part. Il y a des moments où ça n'allait pas, j'aurais pu partir. Je pense que là aussi, on parle encore d'une addiction. L'antenne est une addiction. Alors, pendant ces deux années, j'ai vraiment travaillé sur l'estime de moi que j'ai gagnée. Et une fois que tu l'as, c'est imposer avec n'importe qui, que ce soit l'émission de télé, des gens dans la vie, imposer des règles et ne laisser pas les gens les dépasser. Et c'est vrai que la deuxième phrase que je voulais te donner, c'était « On est tous plus ou moins responsables de sa relation avec l'autre. » Attention, on ne parle pas des cas extrêmes. Quand t'es violé, quand t'es frappé, quand t'es pas responsable parce que t'es frappé par ton connard de mec. Mais c'est vrai que quand t'es dans une relation un peu comme ça, où à la fois t'y gagnes, il y a de l'antenne, machin, il faut modérer.

0: cette période pour ça, on parlait quand même, j'ai rencontré plein de gens différents, mais oui, pour te dire que ça touche tout le monde. Arrêtez de penser que ça touche les, entre guillemets, stars, on n'est pas, mais célébrités, people et festifs, pas du tout.
1: Puis ça a été rapidement l'escalade, vous avez pris des quantités astronomiques.
2: Ouais.
1: Et de plus, vous le précisez, la cocaïne, elle a changé depuis de nombreuses années. Elle est beaucoup plus pure qu'avant et elle fait des ravages, vous le dites dans votre ouvrage.
0: Toutes les drogues font des ravages incroyables quand tu les prends jeunes. Alors en général, envers 13 ans, c'est les joints. Dans les cures de désintoxication, j'en ai fait 3. La première cause, c'est les joints. La deuxième, l'alcool, ou l'inverse, je ne sais plus, mais c'est alcool et joints. Cocaïne arrive en troisième. Donc arrêtez de penser que c'est une drogue douce. Allez en cure, voir les dégâts. Mais comme je dis aux gens, allez à Garches, voir les dégâts des accidents de la route, de l'alcool, des jeunes qui sortent de boîte de nuit, qui n'ont plus qu'une jambe, détruit leur vie. Putain, allez faire des tours en cure, voir ce que c'est. Et vous saurez de quoi vous parlez. Tous ces journalistes qui parlent, ils ne se bougent pas le cul. Maintenant, on a des journalistes assis en France. Ils sont assis et ils commentent. Amitié à Gilles Verdez.

0: Quelles ont été les conséquences financières de vos addictions?
1: Alors, 2 années où j'étais patron d'une boîte, j'ai quasiment plus. Donc c'est très simple. On est passé d'un bon bénéfice, c'est plusieurs centaines de milliers d'euros par an, à 500 000 euros de perte. Il y a plus de patron pour gérer tout, les coûts, les contrats avec les chaînes. Je facturais plus, donc l'argent rentrait plus. Il y a ça, et puis la deuxième, effectivement, c'est perso. Alors, j'en veux pas du tout, mais c'est normal. Quand tu es en France, quand j'allais dans une cure, les gens qui étaient au RSA, c'était pris par l'État, en charge par l'État. Moi, la première cure, elle m'a coûté 11 000 euros. La deuxième, à peu près la même chose, 11 000. Et j'ai voulu en faire une en Suisse, 18 000 euros les 3 semaines. T'as remboursé un partenaire mutuel, mais on parle de quelques milliers d'euros. Donc là, je pense que les 3 cures, c'est 20-25 000 euros. Et tu rajoutes le fait que j'ai pas bossé pendant 2 ans, que je consommais de la cocaïne tout le temps. On parle de 3 000-3 500 euros de cocaïne par mois en cash. J'ai plus de revenus. Dès que les gens venaient chez moi, c'est moi qui payais tout, les taxis, la bouffe. Et pourquoi les gens venaient chez moi? Ils savaient que de leur mot, c'était open bar pour de la drogue alors que les gens n'ont pas d'argent. Ça coûte cher la drogue. Ouais, tout ça pour te dire à peu près, j'ai calculé, je vous avais dit, à peu près sur 2 ans, on parle de 150 à 200 000 euros, à peu près tout ce que j'avais mis de côté sur des comptes d'épargne. Et je raconte, mais c'est vrai. Je ne regardais alors jamais mes mails, jamais mes comptes, je n'ouvrais jamais mon ordi. T'imagines 1 an et demi quand t'as une boîte et une banque? Et comme je n'ouvrais pas mes mails, un jour la banque m'appelle. Bonjour Monsieur Dormeau, pardon, vous répondez pas aux mails, ça fait 6 mois qu'on vous écrit. Il se passe, Monsieur Dormeau, qu'on a vidé tous vos comptes. Là, il vous reste 1,68 € et le mois prochain, on n'a plus de compte à vider. Et on ne peut plus passer des crédits, qu'est-ce qu'on fait? Je n'ai tellement pas vu venir. 200 000 euros d'épargne. Jusqu'à maintenant, il y a plein d'animateurs, plein d'artistes qui ont évoqué la cocaïne dans leur bouquin, mais ils voulaient protéger leur carrière et c'est normal, je ne leur en veux pas. Mais je veux juste dire aux gens, ce bouquin, c'est la première fois qu'on vous emmène vraiment dans les coulisses de la drogue. Et si je l'avais lu moi, je pense que je me serais arrêté avant, je ne serais pas tombé. Je n'imaginais pas ce que c'était.
0: On peut dire quelque part que votre livre, il est d'utilité publique.
1: J'espère que ça ne s'est pas pris avec prétention. Ce n'est pas du tout pour l'argent. Je pense que vraiment, je suis la vérité, un bouquin, c'est 60-70 heures pour l'écrire avec l'auteur Alix, qui était formidable. Et puis après, c'est 50-60 promos que j'adore faire parce que je le soutiens, le livre. Je suis content qu'on m'invite. Oui, c'est 3-4 mois de boulot intense. Pour quelques milliers d'euros. C'est la première fois de ma vie, mais je le fais pour moi aussi, hein, par égoïsme, pour être utile. Mais c'est la première fois de ma vie que je fais quelque chose vraiment pour être utile et que j'ai mené à un projet de A à Z. Je pense, j'ai quand même 52 ans, c'est la plus belle chose que j'ai faite de ma vie, ce bouquin. Parce que les gens commencent à m'écrire sur Internet, les gens dans la rue viennent me voir. On est avec vous, maintenant c'est mon fils est là-dedans, ou moi j'ai pris de la drogue pendant 3 ans, je vous ai pas en parlé. T'as vu, je baisse la voix quand je te parle, je vous ai pas en parlé, on me culpabilisait, merci, vous mettez des mots sur ce qu'on est. Et quand tu vois que c'est le premier pays importateur de drogue, crois-moi que ça touche pas mal de personnes. Je parle pas de drogue, je parle d'addiction. Médicamenteuse, alcool, joint, kétamine, drogue, 3-MMC, cocaïne, et j'en passe.
0: C'est nouveau pour vous d'aller rencontrer votre public dans ce contexte?
1: Absolument. Tu peux pas savoir comme ça me touche. Mais dans la rue, ils sont extrêmement gentils. La dernière séance de dédicace que j'ai faite, c'était au Festival du Livre de Paris. Qu'est-ce que ça me touchait? T'as des gens qui viennent te voir parce qu'ils disent effectivement, je me suis retrouvé dans le livre. Ils parlent doucement quand il y a des gens derrière. Personne ne veut dire que t'es drogué. C'est la pire des culpabilités. Parce que quand t'as une maladie, c'est pas ton choix. Mais quand t'as pris de la drogue pour les gens, comme Raymond l'avait dit en plateau, et je l'avais repris, je dis Raymond, on ne parle pas de ce que tu connais pas. Ouais, la cocaïne, c'est pour les bobos festifs, nous faites pas chier avec ça. Tous les mômes qui ont 22 ans, qui sortent en boîte de nuit, c'est 12 euros un verre. À mon époque, on prenait de l'alcool. On va dire, il faut 5-6 verres pour bien t'éclater, une vodka pop, machin, ou 5 verres. Ça fait 70 euros. Tu rajoutes le prix de la boîte, mais qui sait qui peut payer ça quand t'as 20 ans? Donc les mecs, qu'est-ce qu'ils font? Eh bien, ils prennent de la 3MC. Quand tu l'achètes sur Internet, pardon, je vais pas donner de tips aux gens, mais ils le faites pas. Ils

0: passe de 30 euros à 10 euros le gramme. 10 euros le gramme. Là-dessus, tu as 4 personnes qui font une soirée hyper sympa avec de la 3. Donc, c'est 2,50 euros par personne. Alors, quand les gens me disent c'est un truc de bobo, non. Moi, je peux te le dire. J'ai fait quand même, quasiment une soirée tous les jours pendant 2 ans. J'en ai vu des gens différents, des jeunes, des vieux. Alors, à ton époque, et la mienne aussi, t'es arrivé avec une bouteille de vin, une bouteille de champagne. C'est fini, ça. Une bouteille de champagne, ça vaut 40 euros. Et j'arrive avec un petit bouchon de 3MC, ça vaut 10 euros. Tu sais pourquoi on dit que la drogue, on s'amuse? Parce que la première année, c'est génial. N'oublie pas que la drogue, c'est bon. C'est pour ça que c'est une catastrophe. Quand tu goûtes, c'est génial. C'est là qu'il faut s'arrêter, comprendre qu'il y a un problème.
1: C'est ça. Et vous avez consommé aussi pas mal de GHB. Les auditeurs, ils connaissent pas forcément les effets.
0: Non, parce qu'il y a plein de drogues nouvelles. Mais là où je dis aux gens, attention, ne vous dites pas « Oui, Mathieu, il a consommé du GHB. Le bouquin, il ne nous concerne pas, on n'est pas là-dedans. » J'ai fait 12 semaines quasiment en cure. Et là où tu apprends le plus, c'est dans la cour, c'est pas avec les médecins. Dans la cour, on est tous drogués. Il y avait un mec qui gagnait 100 000 euros à la Silicon Valley. Il y en avait un autre qui était au RSA. Il y avait un chauffeur de taxi. Il y avait moi, tous autour de la table. Et c'est ce qu'on découvrait. Ah, à 11h, t'as ça, toi. Tu transpires pareil. Ah, à 13h, t'as craqué et t'as pris un joint, fallait pas. Ça m'est arrivé la même chose. Là, on parle du cerveau qui agit comme une machine. Et là, c'est pas l'éducation qui change quelque chose. Hein. Quelle que soit la personne, tu laisses passer un an. Ce bouquin-là, écoute-moi bien, c'est exactement ce qui va t'arriver à la page près. Lis-le, si t'as envie de ça, je peux plus rien pour toi. Merci à toi et merci aux auditeurs. Et si ça ne sauve que un môme de pas tomber dedans, on a gagné.
2: Nicole de Compiègne.
3: Qu'est-ce que représente Mathieu Delormeau pour vous?
2: Il a été très courageux d'être venu déjà sur les plateaux s'expliquer. J'espère de tout cœur que, que ça va servir de leçon pour tous les jeunes. Quand j'ai entendu les explications sur les plateaux, c'était très émouvant, je trouve. Parce que ça a dû être très compliqué pour lui.
4: Léa, j'habite à Pontpoint. Très bien, Mathieu est très sympathique, il pose beaucoup de questions, il veut vraiment savoir qui vient le voir. Alors moi, c'est vrai que c'était, entre guillemets, juste un animateur. Et puis finalement, c'est vrai que ce livre, ça permet de voir un peu l'intérieur et ça le rend beaucoup plus proche.
3: Vous l'avez lu?
4: Oui.
3: Vous en avez pensé du bien?
4: Vraiment du bien. Je ne m'attendais pas à ce qu'il se livre autant dans ce livre. Il est assez cru, oui, mais je me dis que pour un sujet comme les addictions, je pense que c'est bien de dire la vérité sans filtre que d'essayer de cacher la vérité.
5: Cécile, je viens de Chantilly. Mathieu, ça fait très longtemps que je le connais. Il me fait beaucoup rire. Il transpire l'amour et les sentiments. Mais il a été malade, il a des traumatismes. J'ai des traumatismes et je comprends entièrement la vie et ce qu'il a écrit. Ayant des problèmes de santé, c'est le rayon de soleil de ma soirée avec Cyril Hanouna.
3: C'était Yann Barré pour Radio Valois-Mulsien. J'ai rencontré le samedi 25 avril à Pont-Sainte-Maxence le chroniqueur Mathieu Delormeau, venu dédicacer son livre Addiction au pluriel, il a suffi d'une fois, ouvrage qui retrace une descente aux enfers entre GHB, cocaïne, isolement total et ruine financière. Le livre, un témoignage fort sur les ravages de l'addiction.
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2: Avoir la langue bien pendue. Que les végétariens se rassurent tout de suite, notre expression auriculaire du jour n'évoquera d'aucune façon un étal de boucherie où l'on aurait pu voir accroché par une aisse l'organe le plus puissant du bœuf, livré en pâture à d'ignobles viandards friands d'accommodement à la sauce piquante. Mais si vous voulez connaître l'origine de la signification « avoir la langue bien pendue », il vous faudra donner la vôtre au chat. Elle fait son apparition au XIVe siècle sous la forme « avoir la langue bien affilée », c'est-à-dire affûtée, aiguisée. Elle se disait pour une personne qui parlait facilement et avec un fort débit. Cet adjectif « affilé » a ensuite été remplacé par « pendu ». L'expression s'applique donc à une personne qui a la parole facile. Je crois surtout qu'elle a pris une connotation péjorative. Elle est devenue « parler beaucoup » et même « trop » avec « facilité ». On peut aussi élargir l'idée en sous-entendant qu'il vaut mieux éviter de confier un secret à une personne qui a la langue bien pendue parce qu'elle risque de le divulguer sans le vouloir, mais en parlant trop. Avoir la langue bien pendue peut signifier aussi être impertinent, dire la vérité d'une manière qui dérange, mais pas vulgaire. Dans ce sens, c'est de l'art, la rhétorique. À partir de l'art du langage, on en arrive au beau parleur, quelqu'un qui s'exprime avec facilité, qui fait de beaux discours, éloquents, souvent creux, vides de sens, des promesses aussi. Je ne peux m'empêcher d'ajouter que les politiciens sont en général des beaux parleurs. Ils ne sont pas bavards comme des pies, il n'empêche qu'en bout de course, ils nous plument la plupart du temps. Parce que bien pendue, la langue peut se transformer en dentelle de Calais. Et devenir l'art de l'insulte en soi et du compliment vénéneux. Quoi de plus beau que la dentelle de Calais, plus engageante que les miasmes d'une langue chargée au réveil d'un fêtard. On connaît la langue de vipère, trop brute, la langue de bois, trop lisse, la langue bien pendue, trop bruyante, mais entre toutes, il est une langue plus rare, plus subtile, plus dangereuse aussi, la langue en dentelle de Calais. C'est une langue qui blesse sans heurter, qui pique avec grâce, qui effiloche la dignité d'autrui, tout en feignant de l'enrober. Ce n'est pas une parole frontale, c'est une broderie, une attaque feutrée, ourlée de sourires, si bien cousue qu'on la remercie presque, tandis que l'on perd sa dignité. La dentelle de Calais, ce produit de haute tradition textile française, célèbre pour sa finesse, sa régularité, sa beauté fragile mais résistante, avoir la langue en dentelle du même nom évoque donc une élocution à la fois précieuse et précise, capable de dire l'indicible avec une élégance qui frôle la haute couture. On est dans l'art de la marquise de Brinvilliers qui travaillait à l'arsenic et à la bave de crapaud, soit les deux parfaits ingrédients pour malmener élégamment. La dentelle est là, dans le sourire discret, mais faux cul, dans le ton qui ne varie pas, dans la syntaxe parfaite mais désarmante, et dans l'élégance avec laquelle on vous roule dans la farine de l'ironie. Un tirage de langue bien pendu. Avoir la langue en dentelle de Calais, ce n'est pas se moquer. C'est l'art perdu, de la pique mondaine, de la parole ciselée, affilée de la vanne à double étage, la seconde lame qui vous la coupe avant qu'elle ne se rétracte, ces larmes des salons, des dîners trop longs, des conseils d'administration feutrés, des échanges de trop bon aloi. Là où on ne peut pas se mordre, on brode avec des aiguilles piquantes. Et parfois, ça fait bien plus que mal. La langue des réseaux sociaux, où tout se dit à coups de majuscules et d'émojis en feu, est tout aussi apparentée à la dentelle. Une toile pleine de trous, une langue cousue de barbarisme orthographique qui ne mérite que d'être bien pendue. Je me demande si un jour mon auriculaire ne verra pas sa langue suppliciée haut et court sur le gibet du papotage. Je ne le dirai pas, je sais tenir ma langue.

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3: 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Les inscriptions sont ouvertes. Alors au programme cette année, des courses de 5, 10, 15 et 20 km, un canicross de 5 km et une marche de 8,5 km. Les récompensés seront les 3 premiers de chaque épreuve, la première féminine de chaque course, le club le plus représenté et une médaille sera offerte à tous les participants. Le départ et l'arrivée s'effectueront au stade de Boissy-Frénois. Alors pour plus de renseignements, allez faire un tour sur la page Facebook ami/Boissy-Frénois.
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1: Bienvenue dans les Hauts-de-France. Voici un reportage réalisé par une radio associative de la région.
2: Le festival de musique et d'art de rue, le Beaverfest, revient à Beuvry, près de Béthune, dans le Pas-de-Calais, du 22 au 24 mai prochain. Un événement familial et gratuit qui est organisé par la municipalité et les associations Droit de Cité et Zictamer. Pour en parler, Marc Delvigne, chargé de communication à la mairie de Beuvry, et Maxime Gruson, président de Zictamer et adjoint à la culture de Beuvry.
3: C'est un événement qui est co-organisé par l'association Zictamer, dont je suis président, par la ville de Beuvry, Droit de Cité, et aussi l'association Village Meeple qui vient nous épauler pour tout le côté ludique du festival.
2: Zictamer, en quelques mots, qu'est-ce que vous faites tout au long de l'année ?
3: Ben, on essaye de créer des événements autour de la culture populaire pour faire venir un maximum de gens à Beuvry, pour découvrir des artistes. On fait aussi une grosse action caritative lors du Père Noël est un rocker. On récolte des jouets et on organise un concert. Voilà.
2: Et Droit de Cité, qu'est-ce que l'association fait peut-être, Marc ?
4: L'association Droit de Cité travaille avec la ville de Beuvry. Et donc, elle est là en association support où elle nous apporte toute son expertise technique et tout son carnet d'adresses, en fait. Pour nous proposer des artistes qui sont reconnus et puis qui sont bons, hein, tout simplement, hein, puis qui collent avec avec l'objectif de la ville et des associations Zictamer notamment, qui est d'offrir la culture accessible à tous, avec pas forcément des stars, mais tout au moins avec des artistes qui apportent quelque chose et qui font grandir et qui font apprendre et qui participent à cette culture pour tous.
2: Parce qu'elle organise aussi, Droit de Cité, d'autres événements autour de la musique. On peut citer par exemple le Festival Les Enchanteurs. En tout cas, concernant le Beaverfest, est-ce que vous pouvez nous rappeler depuis quand il existe ce festival et comment il a été créé, pour quelles raisons ?
3: Alors, on en est à la 5e édition déjà. Il a été créé d'abord avec une bande de copains de Zictamer qui, à force de faire des concerts et d'organiser des choses, et si on faisait un festival ? On était parti sur 2 jours et puis dans notre lancée, on a dit « Allons, on va faire 3 jours en collaboration avec Droit de Cité qui nous a bien épaulés. » Et on voulait vraiment un événement pour tous, pour la famille, pour les petits, les grands. Et ça a marché tout de suite la première année avec la guinguette le dimanche, le gros concert le vendredi, le côté familial le samedi. Et on a continué sur cette lancée et on en est à la 5e édition.
2: Donc Beaver pour Castor. Pourquoi ?
4: Parce que castor vient du latin. Alors je reviens, bobos. Et en fait, bobos a donné Beuvry au fur et à mesure de l'évolution du nom de la ville. Et on a une rue des castors à Beuvry, on a une résidence des castors. Et là, il n'y a pas longtemps, dans le bois de Bélanville, à Beuvry, on a retrouvé apparemment, il y a un castor qui se promène. Donc ils en ont retrouvé dans les marais de Cambrin, il me semble. Et donc apparemment, les castors sont de retour dans le secteur. Ils viendraient de l'Est, ils remonteraient...
2: Il faudra en faire une mascotte, il faudra en trouver un pour...
4: De toute manière, c'est prévu.
3: C'est prévu.
2: Ah, vous avez déjà une mascotte, très bien, parfait. Ouais. Donc oui, Beaver, qui veut dire en français castor, effectivement, il fallait refaire un petit
4: Beaver
2: petit
4: en anglais,
2: rappel,
4: bien comme... sûr, alors Beaver, oui.
2: Beaver en anglais, qui veut dire en français castor, tout à fait. Voilà. Cet événement se veut très familial, vous l'avez dit, et toujours gratuit, ça ne change pas, depuis 5 ans.
4: Ça, c'est le
3: notre fer de lance.
4: Voilà, c'est ce qui ne changera pas, c'est la marque de fabrique du Beaverfest. Il faut que la culture soit accessible à tous. Et on réussit ça grâce notamment, il faut dire, on a parlé des associations, mais il faut parler de nos partenaires financiers qui nous apportent une aide. Alors, des fois, c'est simplement de nous aider pour le catering des artistes en nous offrant des boissons à manger. Des fois, c'est de l'argent. Et c'est des partenaires locaux. Donc, on a des entreprises qui nous suivent depuis les 5 ans et c'est des entreprises beuvrigeoises ou du secteur. C'est vraiment, on réussit à faire une gratuité du festival grâce à nos partenaires.
3: Et aux bénévoles aussi.
4: Et aux bénévoles.
3: Sans les bras, les bras et aussi les idées des bénévoles, on ne pourrait pas maintenir ce festival, enfin, on ne pourrait pas maintenir la gratuité du festival.
4: Et à l'investissement aussi, je le dis, du pôle culturel de la ville de Beuvry. et des agents de la médiathèque qui sont là depuis 5 ans et qui nous voilà,
5: qui sont toujours là,
4: enfin, ils sont
3: présents, investis, les services techniques qui sont là pour venir monter le chapiteau. D'ailleurs, on a un nouveau chapiteau plus grand cette année pour accueillir plus de monde.
5: Bah, c'est ce que j'allais vous demander. Il y a combien de personnes à peu près à chaque édition?
3: Entre 2500 et 3000. Ouais.
4: Parce qu'il y a des resquilleurs qui pensent que c'est payant, donc ils essayent de resquiller en passant par des petites portes dérobées, mais au final, leur dit gratuit, c'est pas la peine, c'est gratuit.
3: C'est gratuit, voilà. c'est un grand parc ouvert, donc il y a plusieurs endroits pour passer.
5: C'est ça. Ça se passe à la prévôté de Gore, qui est quand même un lieu atypique en plus.
4: C'est un lieu qui est dédié à la culture et à la nature. Voilà. Il y a principalement et uniquement des événements qui sont liés à ces deux domaines. C'est une ancienne ferme qui date de 1188. Et donc c'est devenu un sentier de randonnée, un sentier de balade et un sentier nature où il y a un verger partagé, où il y a des ruches, où il y a voilà, des panneaux pédagogiques quand les gens se déplacent, où ils découvrent la faune, la flore. Toute l'année, il y a des événements culturels, des concerts avec Droit de Cité qui fait à Beuvry tout en haut du jazz.
3: Pio Loupio parfois aussi, festival organisé pour la jeunesse. Oui.
4: On fait pas de, il y a pas de rendez-vous de tuning ou de voilà ou de choses mercantiles.
5: C'est très nature et culturel.
4: C'est nature, culture,
5: musique,
4: histoire
5: familiale, voilà. Tout à fait. Comme le Beaverfest, tout à fait. On peut donc parler un peu plus de la programmation maintenant. C'est une première. Vous accueillez un groupe international.
3: Oui, un groupe qui va traverser la Manche rien que pour nous, ou presque, puisqu'il y aura uniquement deux dates en France, une à Paris et une chez nous. C'est The Virgin Marys qui viendra ouvrir le festival le vendredi, et donc on est très fiers de ça.
5: Style donc assez punk, c'est ça?
3: Punk, rock, stoner, un peu, voilà, très...
5: Ça réveille.
3: Avec beaucoup d'énergie, voilà. Et c'est un groupe local qui va faire la première partie, c'est les Six Toys, et qui ont déjà fait leurs preuves, et voilà, je m'inquiète pas pour l'ambiance.
4: Et qui sont beuvrigeois.
3: Beuvrigeois.
5: Eh ben, on en est fiers. Et puis, c'est important, c'est ça, de mettre en avant des groupes locaux, des artistes aussi qui proposent des spectacles pour toute la famille. Je pense notamment à League and Legend, ça, ce sera le samedi 23 mai à 16h. Est-ce que vous pouvez nous en dire plus?
3: Alors, c'est un spectacle qui se veut très familial, avec des acrobaties sur le thème des Jeux Olympiques. Et d'ailleurs, il y a nos élèves des écoles de Beuvry qui vont pouvoir assister en avant-première au spectacle le vendredi après-midi. Et ils pourront revenir le samedi avec leurs parents pour leur montrer ce qu'ils ont vu déjà.
5: Ah, c'est bien. Comme ça, les enfants vont réussir à convaincre ensuite les parents de venir.
4: Tout à fait.
5: Ça, c'est très bien. Et puis, ce qui est assez rare quand même, la venue de Didier Super, parce qu'on le voit beaucoup dans la région, mais pour un festival gratuit comme le vôtre, c'est sympa aussi de venir au Beaverfest. Didier Super, on ne le présente plus, mais quand même un petit peu, en quelques mots.
3: Oui, Didier Super, chanteur, une vedette même.
5: Voilà.
3: Une vedette
5: humoriste.
3: Engagé, roi du second ou du millième degré, qui vient avec un groupe complet, avec des choristes, et qui va nous offrir un super spectacle. Et on est très, très heureux de l'avoir avec nous.
5: Deux derniers exemples peut-être de groupes à découvrir, soit samedi, soit dimanche.
3: On aura, on va finir après.
4: Billy Bretel le dimanche.
3: Billy Bretel le dimanche, qui va venir faire danser les Beuvrigeois et les non-Beuvrigeois. Parce que
5: oui, mais
3: on vient
5: de toute la région.
3: On vient de toute la région maintenant, Beaverfest. Et c'est de la musique.
4: Assez participatif.
3: Voilà, c'est très participatif. Il va faire danser les gens, et c'est son objectif. Et j'ai aucun doute sur la participation des gens, parce que maintenant, les gens ont pris l'habitude de finir le Beaverfest le dimanche en famille. En espérant que le temps soit de la partie, mais
5: voilà,
3: on y
5: croit. Ce sera à 16h, donc c'est très bien. Et on le rappelle, donc tout le monde peut venir, que vous veniez soit de Beuvry des alentours ou d'un peu plus loin dans la région. C'est gratuit. Un dernier mot pour donner envie aussi à ceux qui nous écoutent de venir au Beaverfest, peut-être pour la première fois cette année à Beuvry.
4: Ils vont découvrir un lieu magnifique déjà. Ils vont découvrir une ambiance qui est atypique, très familiale. Ils vont découvrir des gens qui sont très sympas, des bénévoles qui sont à leur écoute. Boire un petit coup pas cher.
3: Oui, on reste...
5: avec modération,
3: avec,
5: bien
3: avec,
5: sûr.
3: Avec modération.
4: Manger une frite.
3: Manger voilà. Une frite, fricadelle, saucisse. Voilà. Il y aura une solution végé aussi pour ceux qui ne mangent pas de viande. Voilà.
4: On n'assassine pas les gens avec des tarifs. Le but, c'est de... On n'est pas dans une démarche mercantile, on est vraiment dans une démarche de partage et d'accessibilité à la culture. Et c'est la démarche de la ville de Beuvry et de l'association Zictamer, Droit de Cité et Village Meeple.
2: Et pour en savoir plus sur la programmation du Beaverfest, qui, je vous le rappelle, aura lieu à Beuvry, près de Béthune, dans le Pas-de-Calais, du 22 au 24 mai, rendez-vous sur le www.beaverfest.fr. 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
8: Le samedi 25 avril, j'ai rencontré à Pont-Sainte-Maxence le chroniqueur emblématique de Touche pas à mon poste, Mathieu Delormeau, venu dédicacer son livre Addiction au pluriel, il a suffi d'une fois, sorti aux éditions Le Duc le 23 avril dernier. Ouvrage qui retrace une descente aux enfers entre GHB, cocaïne, isolement total et ruine financière.
9: Bonjour.
8: Vous êtes né et vous grandissez à Paris, une enfance plutôt bourgeoise, mais vous racontez dans votre ouvrage, vous perdez votre maman, très tôt à l'âge de 9 ans, d'un cancer que vous n'avez pas vu mourir, vous n'avez pas pu assister également à l'enterrement. Est-ce qu'on peut dire que cet événement tragique, il a créé chez vous, très jeune, un fort besoin d'amour et de reconnaissance ?
9: Alors évidemment, j'allais dire chez moi, comme tous les gens qui ont connu ce malheur, Koé a perdu sa, je crois, son papa ou sa maman à 9 ans. Je pense que l'âge est le pire. L'âge est le pire. Parce que, à la limite, tu perds ta mère à 2 ou 3 ans. T'as une absence, t'as pas connu le bonheur d'une maman. À 9-10 ans, ce que te disent les psychiatres, c'est le moment où tu as ta construction, entre 9 et 13 ans, tu as ta construction neurologique. Si tu la casses là, le chemin que tu devais prendre, bim, tu prends une sortie d'autoroute. C'est encore un âge où tu as besoin même charnellement d'elle. Tu vois de l'odeur, de tout, c'est le ventre de ta mère. Si tu la perds effectivement entre 9 et 13 ans, alors le drame est amplifié.
8: Ado, vous l'arrêtez l'école, vous l'allez au cours Florent, mais votre papa refuse. Vous avez étudié finalement à HEC Montréal et McGill au Canada. Puis vous revenez à Paris, c'est au début des années 2000, et vous devenez analyste financier dans une grosse boîte. Vous dites que vous ennuyez énormément. C'était pas votre truc, les finances ?
9: Non, c'était pas mon truc. Évidemment, j'en veux pas du tout à mon père. Il a fait un truc que j'aurais certainement fait pareil. Tu veux protéger tes enfants. Et surtout quand tu viens un peu d'une famille bourgeoise où du coup t'as accès à des études parfois privées, même pour ton enfant, s'il bosse pas très bien, tu veux le protéger parce que tu sais que s'il a bac plus 5, bah, la vie va être plus simple quand même pour lui, pour trouver un boulot et tout, que s'il a pas d'études. C'était génial le Canada. Et puis quand je vois les boîtes que j'ai montées derrière, c'était utile. Le Canada, je lui en veux pas, il a joué son rôle de papa. Les 7 années d'études étaient vraiment utiles. Elles m'ont appris une manière de travailler. Mais oui, la finance, je m'ennuyais et surtout je n'avais pas de talent. Je crois que c'était la phrase de Bernard Arnault. N'insistez pas dans un sujet, une voix où vous n'avez pas de talent. Parfois, tu rêves d'être chanteur, tu prends des cours, ça le fait pas. C'est triste.
8: Vous finissez par démissionner, vous devenez serveur à 29 ans. Vous étiez assez joueur et vous terminez souvent vos nuits au casino dont je viens les bains, assez dépité. Ouais. C'était des mois dark. Vous dites, en quoi c'était dark cette période ?
9: Avec du recul, c'était dark parce qu'en fait, c'était les premiers signes, non pas de l'addiction, enfin si, parce que en fait, je jouais tous les soirs au casino, c'était déjà un signe d'addiction. J'étais très anxieux et j'allais au casino, pourquoi ? Parce que le casino fait partie de ces choses comme la drogue, comme l'alcool, où quand tu joues, au moment où tu joues, tu ne penses à rien. C'est pour ça que dans les casinos, tu as vu, il n'y a pas d'horloge, pour pas que tu aies la notion du temps. À Vegas, ils mettent un peu d'oxygène dans l'air, pour pas que tu aies problème de décalage horaire. Les verres sont gratuits à Vegas, les cigarettes sont gratuites. Tout est fait pour que tu restes, tu perds la notion du temps, tu es heureux. C'était déjà un problème d'addiction, et déjà sans le savoir, c'était ce fameux TDAH qui fait que tu as besoin de récompense tout le temps et d'adrénaline.
8: Mais vous voulez devenir déjà à l'époque le nouvel Ardisson. Heureusement, Fogiel, il vous offre un stage à l'émission à l'époque qui s'appelait « On ne peut pas plaire à tout le monde ».
9: Ouais.
8: Et c'est là que tout commence. À la télé, vous montez petit à petit en grade, vous devenez l'assistant de Virginie Fira, ouais. Vous passez chez Morandini sur D8. Sur D8, vous brouillez, vous entrez à NRJ12 et vous devenez le présentateur star. Vous avez présenté tellement vrai les anges de la télé-réalité. Et en parallèle, vous lancez votre boîte de prod. On peut dire que vous étiez heureux à cette époque, Mathieu ?
9: Je ne sais pas si j'étais heureux. Je ne sais pas si j'ai déjà été un jour. Mais parce que j'ai toujours été extrêmement anxieux, je n'ai jamais vécu les choses que je vivais comme un plaisir ou un succès. Pour moi, je vois tout le temps le côté échec.
8: En 2015, vous devenez chroniqueur emblématique de l'émission Touche pas à mon poste. Il y a un journaliste qui s'appelle Quentin Gérard de Libération. Il disait de vous à l'époque que vous aviez une place particulière dans cette émission. À la fois, vous étiez une étoile montante et une certaine victime. En effet, vous étiez souvent moqué et critiqué par vos collègues. Cyril vous en fait voir un petit peu toutes les couleurs. Vous êtes d'accord avec cette affirmation de ce journaliste ou pas ?
9: Alors, il faut la modérer. Là où je ne suis pas d'accord, c'est que Cyril n'est pas le bourreau. Et je ne suis pas forcément la victime. Oui, c'est vrai qu'il y a eu des moments difficiles dans l'émission. Maintenant, je prends aussi ma part. Il y a des moments où ça n'allait pas, j'aurais pu partir. Je pense que là aussi, on parle encore d'une addiction. L'antenne est une addiction. Alors, pendant ces 2 années, j'ai vraiment travaillé sur l'estime de moi, que j'ai gagnée. Et une fois que tu l'as, c'est imposer avec n'importe qui, que ce soit une émission de télé, des gens dans la vie, imposer des règles et ne laisser pas les gens les dépasser. Et c'est vrai que la deuxième phrase que je voulais te donner, c'était « On est tous plus ou moins responsables de sa relation avec l'autre. » Attention, On ne parle pas des cas extrêmes, quand t'es violé, quand t'es frappé, quand t'es pas responsable parce que t'es frappé par ton connard de mec. Mais c'est vrai que quand t'es dans une relation un peu comme ça, où à la fois t'y gagnes, il y a de l'antenne, machin, il faut modérer. Moi-même, j'ai trouvé ma place, certainement.
8: Dans votre livre, vous déclarez « il a suffi d'une fois ». Et cette première fois, cette prise de GHB, c'était lors d'une soirée où vous étiez pas très bien, un petit peu en dépression. Ouais. Est-il vrai que ce sont des médecins qui vous ont proposé ?
9: Tous les journalistes qui m'ont interviewé comme toi sont surpris. Bon, heureusement, j'ai pas dit le nom de ces deux gars. Quand je faisais des soirées chez moi, où on était quelques-uns avec un peu de drogue et de sexe, j'ai eu des gens proches du gouvernement, j'ai eu des policiers. Ça touche tout le monde. J'ai tout eu. J'ai eu un acteur porno qui m'a raconté sa vie. Les difficultés de ce métier aussi, ils sont très peu payés. Même pour eux, le reste d'eux, c'est compliqué. Ce sont des sexes. J'ai eu des ministres, j'ai eu des flics. Ça, au moins, c'était intéressant cette période pour ça. On parlait quand même, genre,

l'alcool ou l'inverse, je ne sais plus, mais c'est alcool et joint, cocaïne arrive en troisième. Donc arrêtez de penser que c'est une drogue douce. Allez en cure, voir les dégâts. Mais comme je dis aux gens, allez à Garches, voir les dégâts des accidents de la route, de l'alcool, des jeunes qui sortent de boîte de nuit, qui n'ont plus qu'une jambe, détruit leur vie. Putain, allez faire des tours en cure, voir ce que c'est. Et vous saurez de quoi vous parlez. Tous ces journalistes qui parlent, ils ne se bougent pas le cul. Maintenant, on a des journalistes assis en France. Ils sont assis et ils commentent. Amitié à Gilles Verdez.

0: Quelles ont été les conséquences financières de vos addictions?
1: Alors, 2 années où j'étais patron d'une boîte, j'ai les quasiment plus. Donc c'est très simple. On est passé d'un bon bénéfice, c'est plusieurs centaines de milliers d'euros par an, à 500 000 euros de perte. Il n'y a plus de patron pour gérer tout, les coûts, les contrats avec les chaînes. Je facturais plus, donc l'argent rentrait plus. Il y a ça. Et puis la deuxième, effectivement, c'est perso. Alors, j'en veux pas du tout, mais c'est normal. Quand tu es en France, quand j'allais dans une cure, les gens qui étaient au RSA, c'était pris par l'État, en charge par l'État. Moi, la première cure, elle m'a coûté 11 000 euros. La deuxième, à peu près la même chose, 11 000. Et j'ai voulu en faire une en Suisse, 18 000 euros les 3 semaines. T'as remboursé un partenaire mutuel, mais on parle de quelques milliers d'euros. Donc là, parce que les 3 cures, c'est 20, 25 000 euros. Et tu rajoutes le fait que j'ai pas bossé pendant 2 ans, que je consommais de la cocaïne tout le temps. On parle de 3 000, 3 500 euros de cocaïne par mois en cash. J'ai plus de revenus. Dès que les gens venaient chez moi, c'est moi qui payais tout, les taxis, la bouffe. Et pourquoi les gens venaient chez moi? Ils savaient que de leur mot, c'était open bar pour de la drogue alors que les gens n'ont pas d'argent. Ça coûte cher la drogue. Ouais, tout ça pour te dire à peu près, j'ai calculé, j'avais dit à peu près sur 2 ans, on parle de 150 à 200 000 euros, à peu près tout ce que j'avais mis de côté sur des comptes d'épargne. Et je raconte, mais c'est vrai. Je ne regardais alors jamais mes mails, jamais mes comptes, je n'ouvrais jamais mon ordi. T'imagines 1 an et demi quand t'as une boîte et une banque? Et comme je n'ouvrais pas mes mails, un jour la banque m'appelle. Bonjour Monsieur Dormeau, pardon, vous répondez pas aux mails, ça fait 6 mois qu'on vous écrit. Bah, il se passe, Monsieur Dormeau, qu'on a vidé tous vos comptes. Là, il vous reste 1,68 € et le mois prochain, on n'a plus de compte à vider. Et on ne peut plus passer des crédits, qu'est-ce qu'on fait? Je n'ai tellement pas vu venir. 200 000 euros d'épargne. Jusqu'à maintenant, il y a plein d'animateurs, plein d'artistes qui ont évoqué la cocaïne dans leur bouquin, mais ils voulaient protéger leur carrière et c'est normal, je leur en veux pas. Mais je veux juste dire aux gens, ce bouquin, c'est la première fois qu'on vous emmène vraiment dans les coulisses de la drogue. Et si je l'avais lu moi, je pense que je me serais arrêté avant, je ne serais pas tombé. Je n'imaginais pas ce que c'était.
0: On peut dire quelque part que votre livre, il est d'utilité publique.
1: J'espère que ça ne s'est pas pris avec prétention. Ce n'est pas du tout pour l'argent. Je pense que vraiment, je suis la vérité, un bouquin, c'est 60-70 heures pour l'écrire avec l'auteur Alix, qui était formidable. Et puis après, c'est 50-60 promos que j'adore faire parce que je le soutiens le livre. Je suis content qu'on m'invite. Oui, c'est 3-4 mois de boulot intense. Pour quelques milliers d'euros. C'est la première fois de ma vie, mais je le fais pour moi aussi, hein, par égoïsme, pour être utile. Mais c'est la première fois de ma vie que je fais quelque chose vraiment pour être utile et que j'ai mené à un projet de A à Z. Je pense, j'ai quand même 52 ans, c'est la plus belle chose que j'ai faite de ma vie, ce bouquin. Parce que les gens commencent à m'écrire sur Internet, les gens dans la rue viennent me voir. On est avec vous. Maintenant, c'est mon fils est là-dedans. Ou moi, j'ai pris de la drogue pendant 3 ans, je n'osais pas en parler. T'as vu, je baisse la voix quand je te parle. Je n'osais pas en parler. On me culpabilisait. Merci, vous mettez des mots sur ce qu'on est. Et quand tu vois que c'est le premier pays importateur de drogue, crois-moi que ça touche pas mal de personnes. Je parle pas de drogue, je parle d'addiction. Médicamenteuse, alcool, joint, kétamine, drogue, 3-MMC, cocaïne, et j'en passe.
0: C'est nouveau pour vous d'aller rencontrer votre public dans ce contexte?
1: Absolument. Tu peux pas savoir comme ça me touche. Mais dans la rue, sont extrêmement gentils. La dernière séance de dédicace que j'ai faite, c'était au Festival du Livre de Paris. Qu'est-ce que ça me touchait? T'as des gens qui viennent te voir parce qu'ils disent effectivement, je me suis retrouvé dans le livre. Ils parlent doucement que t'es des gens derrière. Personne ne veut dire que t'es drogué. C'est la pire des culpabilités. Parce que quand t'as une maladie, c'est pas ton choix. Mais quand t'as pris de la drogue pour les gens, comme Raymond l'avait dit en plateau, et je l'avais repris, je dis Raymond, on ne parle pas de ce que tu connais pas. Ouais, la cocaïne, c'est pour les bobos festifs, ne faites pas chier avec ça. C'est tous les mômes qui ont 22 ans, qui sortent en boîte de nuit, c'est 12 euros un verre. À mon époque, on prenait de l'alcool. On va dire, il faut 5-6 verres pour bien t'éclater, une vodka pop, machin, ou 5 verres. Ça fait 70 euros. Tu rajoutes le prix de la boîte, mais qui sait qui peut payer ça quand t'as 20 ans? Donc les mecs, qu'est-ce qu'ils font? Eh bien, ils prennent de la 3MC. Quand tu l'achètes sur Internet, pardon, je vais pas donner de tips aux gens, mais ne le faites pas. Ils passent de 30 euros à 10 euros le gramme. 10 euros le gramme. Là-dessus, tu as 4 personnes qui font une soirée hyper sympa avec de la 3. Donc, c'est 2,50 € par personne. Alors, quand les gens me disent c'est un truc de bobo, non. Moi, je peux te le dire. J'ai fait quand même, je sais pas, quasiment une soirée tous les jours pendant 2 ans. J'en ai vu des gens différents, des jeunes, des vieux. Alors, à ton époque, et la mienne aussi, t'arrivais avec une bouteille de vin, une bouteille de champagne. C'est fini ça. Une bouteille de champagne, ça vaut 40 euros. Et j'arrive avec un petit bouchon de 3MC, ça vaut 10 euros. Tu sais pourquoi on dit que la drogue, on s'amuse? Parce que la première année, c'est génial. N'oublie pas que la drogue, c'est bon. C'est pour ça que c'est une catastrophe. Quand tu goûtes, c'est génial.

0: C'est là qu'il faut s'arrêter, comprendre qu'il y a un problème.
1: C'est ça. Et vous avez consommé aussi pas mal de GHB. Les auditeurs, ils connaissent pas forcément les effets.
0: Non, parce qu'il y a plein, plein de drogues nouvelles, mais là où je dis aux gens, attention, ne vous dites pas, oui, Mathieu, il a consommé du GHB, le bouquin, il ne nous concerne pas, on n'est pas là-dedans. J'ai fait 12 semaines quasiment en cure. Et là où tu apprends le plus, c'est dans la cour, c'est pas que les médecins. Bah, dans la cour, on est tous drogués. Il y avait un mec qui gagnait 100 000 euros à la Silicon Valley, il y en avait un autre qui était au RSA, il y avait un chauffeur de taxi, il y avait moi, tous autour de la table. Et c'est ce qu'on découvrait. Ah, à 11h, t'as ça, toi? Tu transpires pareil. Ah, à 13h, t'as craqué et t'as pris un joint, fallait pas. Ça m'est arrivé la même chose. Là, on parle du cerveau qui agit comme une machine. Et là, c'est pas l'éducation qui change quelque chose, hein. Quelle que soit la personne, tu laisses passer un an. Ce bouquin-là, écoute-moi bien, c'est exactement ce qui va t'arriver à la page près. Lis-le, si t'as envie de ça, je peux plus rien pour toi. Merci à toi et merci aux auditeurs. Et si ça ne sauve que un môme de pas tomber dedans, on a gagné.
2: Nicole de Compiègne.
3: Qu'est-ce que représente Mathieu Delormeau pour vous?
2: Il a été très courageux d'être venu déjà sur les plateaux s'expliquer. J'espère de tout cœur que, que ça va servir de leçon pour tous les jeunes. Quand j'ai entendu les explications sur les plateaux, c'était très émouvant, je trouve, parce que ça a dû être très compliqué pour lui.
4: Léa, j'habite à Pontpoint. Très bien, Mathieu est très sympathique, il pose beaucoup de questions, il veut vraiment savoir... qui vient le voir. Alors moi, c'est vrai que c'était entre guillemets juste un animateur. Et puis finalement, c'est vrai que ce livre, ça permet de voir un peu l'intérieur et ça le rend beaucoup plus proche.
3: Vous l'avez lu?
4: Oui.
3: Vous en avez pensé du bien?
4: Vraiment du bien. Je m'attendais pas à ce qu'il se livre autant dans ce livre. Il est assez cru, oui, mais je me dis que pour un sujet comme les addictions, je pense que c'est bien de dire la vérité sans filtre que d'essayer de cacher la vérité.
5: Cécile, je viens de Chantilly. Mathieu, ça fait très longtemps que je le connais. Il me fait beaucoup rire. Il transpire l'amour et les sentiments. Mais il a été malade, il a des traumatismes. J'ai des traumatismes et je comprends entièrement la vie et ce qu'il a écrit. Ayant des problèmes de santé, c'est le rayon de soleil de ma soirée avec Cyril Hanouna.
3: C'était Yann Barré pour Radio Valois-Mulsien. J'ai rencontré le samedi 25 avril à Pont-Sainte-Maxence le chroniqueur Mathieu Delormeau, venu dédicacer son livre Addiction au pluriel, il a suffi d'une fois, ouvrage qui retrace une descente aux enfers entre GHB, cocaïne, isolement total et ruine financière. Le livre, un témoignage fort sur les ravages de l'addiction.
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0: Les passionnés de belles mécaniques ont rendez-vous le dimanche 17 mai pour un événement incontournable dans le Valois, le deuxième rassemblement de véhicules et motos de collection organisé par l'association Roche et Carrière. Cet événement se déroulera à Aimeville, sur le site du Puy à Daubin, à seulement quelques minutes de Crépy-en-Valois. Alors au programme, balade sur inscription au 06 82 75 82 92, exposition, artisans locaux, concerts, démonstrations de danse, country, structure gonflable et tombola, une buvette et une petite restauration seront mises à disposition. Un grand rassemblement de véhicules anciens à ne pas manquer le dimanche 17 mai à Aimeville.
1: 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Rendez-vous sur le parvis de l'église 10 minutes avant le départ de la visite, vers 14h20. Tarif normal 9 euros, tarif réduit 6 euros, c'est gratuit pour les moins de 12 ans. Les réservations se font à l'adresse culture@aae-baron.fr.
0: Les foulées de Boissy-Frénois reviennent le dimanche 7 juin pour une 8e édition. Les inscriptions sont ouvertes. Alors au programme cette année, des courses de 5, 10, 15 et 20 km, un canicross de 5 km et une marche de 8,5 km. Les récompensés seront les 3 premiers de chaque épreuve, la première féminine de chaque course, le club le plus représenté et une médaille sera offerte à tous les participants. Le départ et l'arrivée s'effectueront au stade de Boissy-Frénois. Alors pour plus de renseignements, allez faire un tour sur la page Facebook ami/Boissy-Frénois.
1: 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Tous les chineurs, vous êtes invités à vous rendre avenue de l'Europe, rue Romain Rolland et rue des Thaïlandiers à Crépy pour une balade ou pour trouver la perle rare et faire de bonnes affaires. Vous trouverez restauration sucrée et salée sur place.
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3: Avoir la langue bien pendue. Que les végétariens se rassurent tout de suite, notre expression auriculaire du jour n'évoquera d'aucune façon un étal de boucherie où l'on aurait pu voir accroché par une aisse l'organe le plus puissant du bœuf, livré en pâture à d'ignobles viandards friands d'accommodement à la sauce piquante. Mais si vous voulez connaître l'origine de la signification « avoir la langue bien pendue », il vous faudra donner la vôtre au chat. Elle fait son apparition au XIVe siècle sous la forme « avoir la langue bien affilée », c'est-à-dire affûtée, aiguisée. Elle se disait pour une personne qui parlait facilement et avec un fort débit. Cet adjectif « affilé » a ensuite été remplacé par « pendu ». L'expression s'applique donc à une personne qui a la parole facile. Je crois surtout qu'elle a pris une connotation péjorative. Elle est devenue parler beaucoup et même trop, avec facilité. On peut aussi élargir l'idée en sous-entendant qu'il vaut mieux éviter de confier un secret à une personne qui a la langue bien pendue parce qu'elle risque de le divulguer sans le vouloir, mais en parlant trop. Avoir la langue bien pendue peut signifier aussi être impertinent. Dire la vérité d'une manière qui dérange, mais pas vulgaire. Dans ce sens, c'est de l'art, la rhétorique. À partir de l'art du langage, on en arrive au beau parleur, quelqu'un qui s'exprime avec facilité, qui fait de beaux discours, éloquents, souvent creux, vides de sens, des promesses aussi. Je ne peux m'empêcher d'ajouter que les politiciens sont en général des beaux parleurs. Ils ne sont pas bavards comme des pies, il n'empêche qu'en bout de course, ils nous plument la plupart du temps. Parce que bien pendue, la langue peut se transformer en dentelle de Calais et devenir l'art de l'insulte en soi et du compliment vénéneux. Quoi de plus beau que la dentelle de Calais, plus engageante que les miasmes d'une langue chargée au réveil d'un fêtard? On connaît la langue de vipère, trop brute, la langue de bois, trop lisse, la langue bien pendue, trop bruyante, mais entre toutes, il est une langue plus rare, plus subtile, plus dangereuse aussi, la langue en dentelle de Calais. C'est une langue qui blesse sans heurter, qui pique avec grâce, qui effiloche la dignité d'autrui, tout en feignant de l'enrober. Ce n'est pas une parole frontale, c'est une broderie. Une attaque feutrée, ourlée de sourires, si bien cousue qu'on la remercie presque, tandis que l'on perd sa dignité. La dentelle de Calais, ce produit de haute tradition textile française, célèbre pour sa finesse, sa régularité, sa beauté fragile mais résistante, avoir la langue en dentelle du même nom évoque donc une élocution à la fois précieuse et précise, capable de dire l'indicible avec une élégance qui frôle la haute couture. On est dans l'art de la marquise de Brinvilliers qui travaillait à l'arsenic et à la bave de crapaud, soit les deux parfaits ingrédients pour malmener élégamment. La dentelle est là, dans le sourire discret, mais focus, dans le ton qui ne varie pas, dans la syntaxe parfaite mais désarmante, et dans l'élégance avec laquelle on vous roule dans la farine de l'ironie. Un tirage de langue bien pendu. Avoir la langue en dentelle de Calais, ce n'est pas se moquer. C'est l'art perdu de la pique mondaine, de la parole ciselée, affilée de la vanne à double étage, la seconde lame qui vous la coupe avant qu'elle ne se rétracte. C'est l'arme des salons, des dîners trop longs, des conseils d'administration feutrés, des échanges de trop bon aloi. Là où on ne peut pas se mordre, on brode avec des aiguilles piquantes. Et parfois, ça fait bien plus que mal. La langue des réseaux sociaux, où tout se dit à coups de majuscules et d'émojis en feu, est tout aussi apparentée à la dentelle. Une toile pleine de trous, une langue cousue de barbarisme orthographique qui ne mérite que d'être bien pendue. Je me demande si un jour mon auriculaire ne verra pas sa langue suppliciée haut et court sur le gibet du papotage. Je ne le dirai pas, je sais tenir ma langue.

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4: Quel drôle de jeu que furent les deuxièmes Olympiades de l'ère moderne. Prévues à Paris, 4 ans après leur réhabilitation à Athènes en 1896, ces Jeux Olympiques étaient en quelque sorte un prétexte pour honorer le père français de ces Jeux modernes, Pierre de Coubertin. Et c'est en parallèle de l'exposition universelle qui bat son plein au sein de la capitale française que le 14 mai 1900 s'ouvrent ainsi les Jeux Olympiques. Au programme, une vingtaine de sports et une centaine d'épreuves qui s'étaleront sur une durée longue de 5 mois et demi jusqu'au 28 octobre de la même année. Une durée exceptionnelle qui, combinée à une publicité davantage portée sur l'expo universelle, vont rendre quasiment invisibles ces Olympiades. Certains parlent même de fiasco. Mais nous ne nous y trompons pas, ces Jeux ont plusieurs intérêts, notamment pour les sportives. En effet, en juillet, durant ces mêmes Jeux parisiens, la joueuse de tennis britannique Charlotte Cooper va inscrire son nom dans la postérité en devenant la première femme championne olympique à titre individuel, en s'imposant en simple face à la Française Hélène Prévost. Au total, plus de 1200 athlètes s'étaient donné rendez-vous en 1900. 24 ans plus tard, à Paris toujours, ce seront 3100 sportives et sportifs qui investiront la capitale pour de nouveaux jeux qui connaîtront davantage de succès populaire.
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1: Bienvenue dans les Hauts-de-France. Voici un reportage réalisé par une radio associative de la région.
2: Dans ce reportage, découvrez l'histoire du clavecin Rückers 1612 qui va bientôt faire son grand retour à Amiens au musée de Picardie.
3: Bonjour, alors moi je suis François Séguin, je suis conservateur au musée d'Amiens en charge notamment des objets d'art et donc en particulier du clavecin.
4: Bonjour, je suis Hélène Diot, je suis claveciniste et professeur de clavecin au conservatoire d'Amiens.
2: Alors qu'est-ce que cet instrument, le clavecin ?
4: Alors, le clavecin, c'est un instrument assez rare aux yeux du public. C'est un instrument qui souvent est confondu avec le piano, qu'on considère comme l'ancêtre du piano. En fait, ce n'est pas tout à fait exact, parce que le clavecin est un instrument à cordes pincées, c'est-à-dire qu'on a un système avec un sautereau en bois qui se lève quand on appuie sur une touche, et sur ce sautereau, il y a un bec qui vient pincer la corde. Donc, en fait, on est dans une mécanique qui évoque plus la harpe ou la guitare, sauf qu'au lieu de le faire manuellement, eh bien on a le relais de la touche. Et le piano, lui, par contre, est un instrument à cordes frappées avec un marteau. On peut donc dire plutôt que ce sont des cousins, plutôt que l'un est l'ancêtre de l'autre.
2: Et donc, quel type de son il produit, le clavecin ?
4: Alors, c'est une sonorité donc pincée, assez cristalline, qui en fait est différente selon qu'on joue sur l'un ou l'autre des deux claviers. Un clavecin peut avoir un, deux, voire trois claviers. Souvent, il en a deux dans les versions de concert, c'est-à-dire les grands instruments. Et donc, sur le clavier inférieur, il a un son un petit peu plus ample, un peu plus profond. Et sur le clavier supérieur, un son un tout petit peu plus nasal. On a aussi souvent un jeu qui s'appelle le jeu de luth, où là, des petits étouffoirs viennent se coller contre les cordes et produisent un son qui rappelle encore plus les autres instruments à cordes pincées, notamment le luth, qui est donc l'ancêtre de la guitare. On a aussi un jeu de 4 pieds, donc ça c'est en référence aux longueurs des tuyaux d'orgue, on dit 8 pieds pour le son, on va dire, normal, et 4 pieds pour un son qui sonne 8 notes plus haut, donc beaucoup plus aigu, qu'on peut rajouter avec les autres et qui donne un son beaucoup plus brillant.

0: vient-il? Quelles sont ses origines?
1: Alors, en fait, le principe remonte à très longtemps, c'est-à-dire l'idée que sur une table en bois, si on tend une corde et qu'on la pince, avec la résonance, on peut obtenir du son. Ça a donné les instruments, par exemple, orientaux. Et puis, donc, il y a eu l'idée de construire un clavier et de faire en sorte qu'on ait un certain nombre de notes qui puissent être jouées.
0: Et donc, si on est ici aujourd'hui, pour ce reportage, c'est pour parler du clavecin Rückers 1612, construit, si je peux dire ça comme ça, par Johannes Rückers. Est-ce que vous pouvez nous en dire un petit peu plus sur son histoire, d'où vient le clavecin qui fait son grand retour à Amiens?
1: Alors, je vais parler peut-être un petit peu des Rückers. Ouais. C'était une famille, en fait, assez célèbre pour la facture du clavecin. On parle d'un facteur pour un clavecin, c'est celui qui fait. Et donc, c'était des gens qui étaient établis à Anvers, qui avaient leurs ateliers là-bas, et qui ont une production de clavecins qui était très impressionnante pour l'époque. On avait plusieurs centaines de clavecins qui sortaient de leurs ateliers et qui étaient demandés dans toute l'Europe. On venait les chercher, alors qu'à l'époque, ça coûtait extrêmement cher de faire les voyages, mais on venait les exporter dans toute l'Europe.
2: Alors, effectivement, on connaît l'origine première de ce clavecin, parce que c'est écrit tout simplement dessus. Hein. On a deux mentions, une qui nous donne la date, 1612, et une qui nous donne le nom du facteur, en latin, qui nous dit, voilà, Johannes Rückers a fait ce clavecin à Anvers. Ensuite, on a un gigantesque trou, un blanc historique, jusqu'à la deuxième moitié du 19e siècle, où là, on le trouve dans un catalogue de vente à Paris. La vente d'une dame qui était une sorte de courtisane, enfin de demi-mondaine du Second Empire, qui était meublée dans un bel appartement à côté du parc Monceau à Paris, avec des meubles extraordinaires des 17 et 18e siècles. Et parmi tout ça, le clavecin, qu'on reconnaît bien dans la description, parce que voilà, on a cette mention, on a la description des scènes aussi qui ornent le clavecin, donc on est sûr que c'est le bon, mais en revanche on ne sait ni d'où elle avait pu acquérir le clavecin, ni surtout qui l'a acheté après cette vente. Donc on a ce petit éclairage pour le 19e siècle, et après il faut attendre plus tard, il faut attendre en fait la première moitié du 20e pour le voir apparaître, et cette fois-ci le suivre pour de bon dans la famille de Berny. La famille de Berny, c'est une famille picarde qui était notamment installée dans l'hôtel du même nom, l'hôtel de Berny, rue Victor Hugo à Amiens, et qui avait des collections d'objets, dont ce clavecin. Il a été dans cette famille jusqu'à la mort de Gérard de Berny, le dernier représentant de la famille, qui lui a légué son hôtel particulier à la ville d'Amiens, et qui a permis que la ville achète une partie de ses collections d'objets, dont ce clavecin. Et donc ça a été chose faite en 1961. Et depuis cette date-là, le clavecin appartient à la ville d'Amiens. On a des éléments qui permettent quand même de retracer à très grande ligne son histoire ancienne. Le premier, c'est le décor du clavecin, parce qu'on voit qu'il y a au moins trois étapes de décor. Il y a une étape d'origine, notamment autour des claviers, notamment la table d'harmonie qui est la table sous les cordes, qui eux sont vraiment le décor d'origine. Il y a une seconde phase avec l'intérieur du couvercle qui lui est peint de scène, qu'on peut dater approximativement par leur style des années 1680-1690.

0: le piétement, donc le pied sur lequel est posé l'instrument, et l'extérieur de la caisse sont eux aussi couverts d'un décor qui n'est pas du tout le décor d'origine, mais plutôt un décor dans le goût de ces années, justement, premier tiers du XVIIIe siècle, et donc vraisemblablement contemporain de la modification de 1733. Et depuis, il est en France, alors à Paris ou ailleurs, mais voilà, on le repère à Paris au XIXe, puis à Amiens au XXe.
1: Et donc, est-ce que vous pouvez nous parler un petit peu de l'environnement dans lequel il va se trouver, de la salle dans laquelle il sera exposé ?
0: Oui, alors en fait, il sera exposé au premier étage du musée, étage qui est essentiellement consacré aux peintures, avec un parcours chronologique qui va du 15e au 21e siècle. Et assez logiquement, on l'installera dans une partie dédiée au 17e siècle, parce que c'est donc voilà, le siècle qu'il a vu naître. Et on le mettra plus précisément au centre d'un accrochage qui regroupe les tableaux flamands et hollandais, donc évidemment des peintures qui viennent du même foyer, enfin des mêmes foyers de création. Mais on aperçoit un ensemble très important qui vient du château de Versailles et qui lui date des années justement 1730 et d'une esthétique tout à fait comparable au décor extérieur du clavecin. Donc on aura en quelque sorte cet objet qui fera lien entre peinture flamande et goût pour l'art flamand encore au XVIIIe siècle et le goût français du XVIIIe. Donc il sera parfaitement à sa place en réalité.
1: On va parler du coup tout de suite de cet album. Hélène, c'était une idée un peu hors du commun qui vous est venue de cet instrument, de son retour. Est-ce que vous pouvez nous parler un petit peu de ce qui vous a inspiré ?
2: Alors effectivement, c'est la date 1612 déjà qui m'a inspirée, parce que c'est une date qui finalement au fur et à mesure de mes recherches est apparue pour plusieurs pièces, notamment celle d'un compositeur qui est vraiment contemporain et proche géographiquement de ce clavecin, Rückers. C'est le compositeur Jan Pieterszoon Sweelinck. Voilà, compositeur néerlandais. Et il y a une pièce qui est dans un recueil très important de musique pour virginal, donc plutôt musique anglaise, mais qui comporte aussi des pièces étrangères, qui s'appelle le Fitzwilliam Virginal Book. Et donc dans ce volume, on trouve à un moment une fantaisie, Utre mi fa sol la, de Sweelinck, avec à la fin la mention 1612. Alors je me suis dit, ah, là c'est vraiment un signe du destin. Et puis après... Et en plus, c'est une magnifique fantaisie, donc c'était un plaisir de l'enregistrer. J'ai rajouté deux compositeurs anglais, William Byrd et Orlando Gibbons. Donc voilà comment s'est construit ce trio de compositeurs. Et puis après, c'était l'idée aussi d'explorer un peu toutes les possibilités de sonorité du clavecin Rückers, parce que en fait, c'est un instrument qui, comme la plupart des Rückers de cette époque-là, a deux claviers extrêmement distincts en sonorité, presque comme deux clavecins en un. Et donc pour chaque pièce, je pouvais m'amuser à soit jouer sur le clavier inférieur avec un seul jeu ou le clavier supérieur avec un seul jeu. Par exemple, vous pouvez comparer dans le disque la Pavane lacrymée de Sweelinck, qui est donc sur le clavier inférieur avec le jeu de 8 pieds dont je parlais tout à l'heure.

la pavane lacrymée de Byrd, les deux ayant écrit leur propre variation sur une pièce assez connue de Dowland, la pavane lacrymée. Cette deuxième pièce donc, de Byrd a été jouée cette fois-ci sur le clavier supérieur et on entend bien la différence vraiment de son.

0: Je me suis amusée aussi à utiliser le 4 pieds, donc ce jeu plus aigu dont je parlais tout à l'heure, qui est très cristallin et très léger, pour une pièce qui s'appelle la nymphe fugitive. Et de temps en temps, j'ai aussi combiné des jeux pour avoir des sonorités plus puissantes, plus brillantes.
1: Alors, donc, est-ce que vous pouvez nous dire où on peut retrouver cet album et l'écouter ?
0: Alors, cet album est en vente à la boutique du musée de Picardie. Elle est en vente aussi sur différentes plateformes, la Fnac, les grandes plateformes type Amazon, etc. On peut se le procurer aussi par le biais de l'association Somme Toute Baroque, qui a été créée justement pour pouvoir soutenir le

0: projet d'enregistrement.
1: Est-ce que vous pouvez nous parler donc de cette association Somme Toute Baroque ?
0: Alors, l'association Somme Toute Baroque, en fait, c'est une association dont j'avais un peu le projet il y a longtemps, parce que je, en tant que professeure au Conservatoire d'Amiens de clavecin et coordinatrice du département de musique ancienne, j'ai toujours eu envie de trouver des moyens de développer la musique baroque et la musique ancienne plus largement dans la région. Et il se trouve que ce projet d'enregistrement, en fait, a été le déclencheur, parce que pour soutenir la recherche de fonds, parce qu'un faire un disque, c'est entre 10 000 et 15 000 euros à trouver, eh bien, il fallait une structure. Et donc, c'est comme ça que s'est créée cette association Somme Toute Baroque, qui a réussi donc à porter, avec l'aide aussi de subventions d'Amiens Métropole, de mécénat, etc., qui a réussi à trouver les fonds pour soutenir cet enregistrement et qui maintenant va continuer à essayer de faire découvrir la musique baroque par différentes activités de conférences, de concerts dans la région.
1: Et donc, où est-ce qu'on peut suivre les activités de l'association ?
0: Alors, l'association a un site qui est donc sur Yapla. Et si on tape une petite recherche association Somme Toute Baroque, on trouve un site internet où on recense toutes les activités. Et puis, c'est aussi un endroit où on peut trouver un annuaire, par exemple, des lieux d'enseignement ou une liste des concerts de musique baroque dans la région.
1: Eh bien, merci beaucoup à vous deux d'avoir répondu à mes questions. Et puis, on a hâte de retrouver le clavecin Rucker 1612 au musée de Picardie. Ce reportage a été réalisé par Margot et Colline de Radio Campus Amiens.
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2: 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Les inscriptions sont ouvertes. Alors au programme cette année, des courses de 5, 10, 15 et 20 km, un canicross de 5 km et une marche de 8,5 km. Les récompensés seront les 3 premiers de chaque épreuve, la première féminine de chaque course, le club le plus représenté et une médaille sera offerte à tous les participants. Le départ et l'arrivée s'effectueront au stade de Boissy-Frénois. Alors pour plus de renseignements, allez faire un tour sur la page Facebook ami/Boissy-Frénois.
1: 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Tous les chineurs, vous êtes invités à vous rendre avenue de l'Europe, rue Romain Rolland et rue des Thaïlandiers à Crépy pour une balade ou pour trouver la perle rare et faire de bonnes affaires. Vous trouverez restauration sucrée et salée sur place.
2: Les passionnés de belles mécaniques ont rendez-vous le dimanche 17 mai pour un événement incontournable dans le Valois, le deuxième rassemblement de véhicules et motos de collection organisé par l'association Roche et Carrière. Cet événement se déroulera à Aimeville, sur le site du Puy à Daubin, à seulement quelques minutes de Crépy-en-Valois. Alors au programme, balade sur inscription au 06 82 75 82 92, exposition, artisans locaux, concerts, démonstrations de danse, structure gonflable et tombola, une buvette et une petite restauration seront mises à disposition. Un grand rassemblement de véhicules anciens à ne pas manquer le dimanche 17 mai à Aimeville.
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7: Le samedi 25 avril, j'ai rencontré à Pont-Sainte-Maxence le chroniqueur emblématique de Touche pas à mon poste, Mathieu Delormeau. Venu dédicacer son livre « Addiction au pluriel, il a suffi d'une fois », sorti aux éditions Le Duc le 23 avril dernier. Ouvrage qui retrace une descente aux enfers entre GHB, cocaïne, isolement total et ruine financière. Bonjour. Vous êtes né et vous grandissez à Paris, une enfance plutôt bourgeoise, mais vous le racontez dans votre ouvrage, vous perdez votre maman, très tôt à l'âge de 9 ans, d'un cancer que vous n'avez pas vu mourir, vous n'avez pas pu assister également à l'enterrement. Est-ce qu'on peut dire que cet événement tragique qu'il a créé chez vous, très jeune, un fort besoin d'amour et de reconnaissance?
8: Alors évidemment, j'allais dire chez moi, comme tous les gens qui ont connu ce malheur, Koé a perdu sa, je crois, son papa ou sa maman à 9 ans. Je pense que l'âge est le pire. L'âge est le pire. Parce que à la limite, tu perds ta mère à 2 ou 3 ans. Tu as une absence, tu n'as pas connu le bonheur d'une maman. À 9-10 ans, ce que te disent les psychiatres, c'est le moment où tu as ta construction, entre 9 et 13 ans, tu as ta construction neurologique. Si tu la casses là, le chemin que tu devais prendre, bim, tu prends une sortie d'autoroute. C'est encore un âge où tu as besoin même charnellement d'elle. Tu vois de l'odeur, de tout, c'est le ventre de ta mère. Si tu la perds effectivement entre 9 et 13 ans, alors le drame est amplifié.
7: Ado, vous voulez arrêter l'école, vous voulez aller au cours Florent, mais votre papa refuse. Vous avez étudié finalement à HEC Montréal et McGill au Canada. Puis vous revenez à Paris, c'est au début des années 2000, et vous devenez analyste financier dans une grosse boîte. Vous dites que vous vous ennuyez énormément. C'était pas votre truc, les finances ?
8: Non, c'était pas mon truc. Évidemment, j'en veux pas du tout à mon père. Il a fait un truc que j'aurais certainement fait pareil. Tu veux protéger tes enfants. Et surtout quand tu viens un peu d'une famille bourgeoise où du coup t'as accès à des études parfois privées, même pour ton enfant, s'il bosse pas très bien, tu veux le protéger parce que tu sais que s'il a bac plus 5, bah, la vie va être plus simple quand même pour lui, pour trouver un boulot et tout, que s'il a pas d'études. C'était génial le Canada. Et puis quand je vois les boîtes que j'ai montées derrière, c'était utile. Le Canada, je lui en veux pas, il a joué son rôle de papa. Les 7 années d'études étaient vraiment utiles. Elles m'ont appris une manière de travailler. Mais oui, la finance, je m'ennuyais. Et surtout, je n'avais pas de talent. Je crois que c'était la phrase de Bernard Arnault. N'insistez pas dans un sujet, une voix où vous n'avez pas de talent. Parfois, tu rêves d'être chanteur, tu prends des cours, ça le fait pas. C'est triste.
7: Vous finissez par démissionner, vous devenez serveur à 29 ans. Vous étiez assez joueur et vous terminez souvent vos nuits au casino d'Angers-les-Bains. Assez dépité. Ouais. C'était des mois dark. Vous dites en quoi c'était dark cette période ?
8: Avec du recul, c'était dark parce qu'en fait, c'était les premiers signes, non pas de l'addiction, enfin si, parce que en fait, je jouais tous les soirs au casino, c'était déjà un signe d'addiction. J'étais très anxieux et j'allais au casino, pourquoi ? Parce que le casino fait partie de ces choses comme la drogue, comme l'alcool, où quand tu joues, au moment où tu joues, tu ne penses à rien. C'est pour ça que dans les casinos, tu as vu, il n'y a pas d'horloge, pour pas que tu aies la notion du temps. À Vegas, ils mettent un peu d'oxygène dans l'air, pour pas que tu aies des problèmes de décalage horaire. Les verres sont gratuits à Vegas, les cigarettes sont gratuites. Tout est fait pour que tu restes, tu perds la notion du temps, t'es heureux. C'était déjà un problème d'addiction, et déjà sans le savoir, c'était ce fameux TDAH qui fait que t'as besoin de récompense tout le temps et d'adrénaline.
7: Mais vous voulez devenir déjà à l'époque le nouvel Ardisson. Heureusement, Fogiel, il vous offre un stage à l'émission à l'époque qui s'appelait « On ne peut pas plaire à tout le monde ».
8: Ouais.
7: Et c'est là que tout commence. À la télé, vous montez petit à petit en grade, vous devenez l'assistant de Virginie Efira, ouais. Vous passez chez Morandini sur D8. Sur D8, vous brouillez, vous entrez à NRJ12 et vous devenez le présentateur star. Vous avez présenté Tellement Vrai, Les Anges de la télé-réalité. Et en parallèle, vous lancez votre boîte de prod. On peut dire que vous étiez heureux à cette époque, Mathieu ?
8: Je ne sais pas si j'étais heureux, je ne sais pas si j'ai déjà été un jour, mais parce que j'ai toujours été extrêmement anxieux. Je n'ai jamais vécu les choses que je vivais comme un plaisir ou un succès. Pour moi, je vois tout le temps le côté échec.
7: En 2015, vous devenez chroniqueur emblématique de l'émission Touche pas à mon poste. Il y a un journaliste qui s'appelle Quentin Gérard de Libération. Il disait que de vous, à l'époque, vous aviez une place particulière dans cette émission. À la fois, vous étiez une étoile montante et une certaine victime. En effet, vous étiez souvent moqué et critiqué par vos collègues. Cyril vous en fait voir un petit peu toutes les couleurs. Vous êtes d'accord avec cette affirmation de ce journaliste ou pas ?
8: Alors, il faut la modérer. Là où je suis pas d'accord, c'est que Cyril n'est pas le bourreau. Et je ne suis pas forcément la victime. Oui, c'est vrai qu'il y a eu des moments difficiles dans l'émission. Maintenant, je prends aussi ma part. Il y a des moments où ça n'allait pas, j'aurais pu partir. Je pense que là aussi, on parle encore d'une addiction. L'antenne est une addiction. Alors, pendant ces 2 années, j'ai vraiment travaillé sur l'estime de moi que j'ai gagnée. Et une fois que tu l'as, c'est imposer avec n'importe qui, que ce soit l'émission de télé, des gens dans la vie, imposer des règles et ne laisser pas les gens les dépasser. Et c'est vrai que la deuxième phrase que je voulais te donner, c'était « On est tous plus ou moins responsables de sa relation avec l'autre. » Attention, On parle pas des cas extrêmes, quand t'es violé, quand t'es frappé, quand t'es pas responsable parce que t'es frappé par ton connard de mec. Mais c'est vrai que quand t'es dans une relation un peu comme ça, où à la fois t'y gagnes, il y a de l'antenne, machin, il faut modérer. Moi-même, j'ai trouvé ma place, certainement.
7: Dans votre livre, vous déclarez « il a suffi d'une fois ». Et cette première fois, cette prise de GHB, c'était lors d'une soirée où vous étiez pas très bien, un petit peu en dépression. Ouais. Est-il vrai que ce sont des médecins qui vous ont proposé ?
8: Tous les journalistes qui m'ont interviewé comme toi sont surpris. Heureusement, j'ai pas dit le nom de ces deux gars. Et quand je faisais des soirées chez moi, où on était quelques-uns avec un peu de drogue et de sexe, j'ai eu des gens proches du gouvernement, j'ai eu des policiers. Ça touche tout le monde. J'ai tout eu. J'ai eu un acteur porno qui m'a raconté sa vie. Les difficultés de ce métier aussi, ils sont très peu payés. Même pour eux, leur estime d'eux, c'est compliqué. Ce sont des sexes. J'ai eu des ministres, j'ai eu des flics. Ça, au moins, ça a été intéressant cette période pour ça. On parlait quand même, j'ai rencontré plein de gens différents. Mais oui, pour te dire que ça touche tout le monde. Arrêtez de penser que ça touche les, entre guillemets, stars, on n'est pas, mais célébrités, people, les festifs, pas du tout.
7: Puis ça a été rapidement l'escalade, vous avez pris des quantités astronomiques, et de plus, vous le précisez, la cocaïne, elle a changé depuis de nombreuses années, elle est beaucoup plus pure qu'avant, et elle fait des ravages, vous le dites dans votre ouvrage.
8: Toutes les drogues font des ravages incroyables quand tu les prends jeunes. Alors en général, envers 13 ans, c'est les joints. Dans les cures de désintoxication, j'en ai fait 3. La première cause, c'est les joints. La deuxième, l'alcool, ou l'inverse, je sais plus, mais c'est alcool et joints. Cocaïne arrive en troisième. Donc arrêtez de penser que c'est une drogue douce. Allez en cure, voir les dégâts. Mais comme je dis aux gens, allez à Garches, voir les dégâts des accidents de la route, de l'alcool, des jeunes qui sortent de boîte de nuit, qui n'ont plus qu'une jambe, détruit leur vie. Putain, allez faire des tours en cure, voir ce que c'est. Et vous saurez de quoi vous parlez. Tous ces journalistes qui parlent, ils se bougent pas le cul. Maintenant, les journalistes assis en France. Ils sont assis et ils commentent. Amitié à Gilles Verdez.

0: Quelles ont été les conséquences financières de vos addictions?
1: Alors, 2 années où j'étais patron d'une boîte, j'ai les quasiment plus, donc c'est très simple. On est passé d'un bon bénéfice, c'est plusieurs centaines de milliers d'euros par an, à 500 000 euros de pertes. Avec le patron pour gérer tout, les coûts, les contrats avec les chaînes, je facturais plus, donc l'argent rentrait plus. Il y a ça, et puis la deuxième, effectivement, c'est perso. Alors, j'en veux pas du tout, mais c'est normal. Quand t'es en France, quand j'allais dans une cure, les gens qui étaient au RSA, c'était pris par l'État, en charge par l'État. Moi, la première cure, elle m'a coûté 11 000 euros. La deuxième, à peu près la même chose, 11 000. Et j'ai voulu en faire une en Suisse, 18 000 euros les 3 semaines. Car bon, c'est un partenaire mutuel, mais on parle de quelques milliers d'euros. Donc là, je pense que les 3 cures, c'est 20-25 000 euros. Et tu rajoutes le fait que j'ai pas bossé pendant 2 ans, que je consommais de la cocaïne tout le temps. On parle de 3 000, 3 500 euros de cocaïne par mois en cash. J'ai plus de revenus. Dès que les gens venaient chez moi, c'est moi qui payais tout, les taxis, la bouffe. Et pourquoi les gens venaient chez moi? Ils savaient que de leur mot, c'était open bar pour de la drogue, alors que les gens n'ont pas d'argent. Ça coûte cher la drogue. Ouais, tout ça pour te dire à peu près, j'ai calculé, j'avais dit, à peu près sur 2 ans, on parle de 150 à 200 000 euros, à peu près tout ce que j'avais mis de côté sur des comptes d'épargne. Et je raconte, mais c'est vrai. Je ne regardais alors jamais mes mails. Jamais mes comptes, je n'ouvrais jamais mon ordi. T'imagines 1 an et demi quand t'as une boîte et une banque? Et comme je n'ouvrais pas mes mails, un jour la banque m'appelle. Bonjour Monsieur Dormeau, pardon, vous répondez pas aux mails, ça fait 6 mois qu'on vous écrit. Ben, il se passe, Monsieur Dormeau, qu'on a vidé tous vos comptes. Là, il vous reste 1,68 € et le mois prochain, on n'a plus de compte à vider. Et on ne peut plus passer des crédits, qu'est-ce qu'on fait? Je n'ai tellement pas vu venir. 200 000 euros d'épargne. Jusqu'à maintenant, il y a plein d'animateurs, plein d'artistes qui ont évoqué la cocaïne dans leur bouquin, mais ils voulaient protéger leur carrière et c'est normal, je leur en veux pas. Mais je veux juste dire aux gens, ce bouquin, c'est la première fois qu'on vous emmène vraiment dans les coulisses de la drogue. Et si je l'avais lu moi, je pense que je me serais arrêté avant, je serais pas tombé. Je n'imaginais pas ce que c'était.
0: On peut dire quelque part que votre livre, il est d'utilité publique.
1: J'espère que ça ne s'est pas pris avec prétention. Ce n'est pas du tout pour l'argent. Je pense que vraiment, je suis la vérité, un bouquin, c'est 60-70 heures pour l'écrire avec l'auteur Alix, qui était formidable. Et puis après, c'est 50-60 promos que j'adore faire parce que je soutiens le livre. Je suis content qu'on m'invite. Oui, c'est 3-4 mois de boulot intense. Pour quelques milliers d'euros. C'est la première fois de ma vie, mais je le fais pour moi aussi, hein, par égoïsme, pour être utile. Mais c'est la première fois de ma vie que je fais quelque chose vraiment pour être utile et que j'ai mené à un projet de A à Z. Je pense, j'ai quand même 52 ans, c'est la plus belle chose que j'ai faite de ma vie, ce bouquin. Parce que les gens commencent à m'écrire sur Internet, les gens dans la rue viennent me voir. On est avec vous. Maintenant, c'est mon fils est là-dedans. Ou moi, j'ai pris la drogue pendant 3 ans, je vous ai pas en parlé. T'as vu, je baisse la voix quand je te parle. Je vous ai pas en parlé. On me culpabilisait. Merci, vous mettez des mots sur ce qu'on est. Et quand tu vois que c'est le premier pays importateur de drogue, crois-moi que ça touche pas mal de personnes. Et je parle pas de drogue, je parle d'addiction. Médicamenteuse, alcool, joint, kétamine, drogue, 3-MMC, cocaïne, et j'en passe.
0: C'est nouveau pour vous d'aller rencontrer votre public dans ce contexte?
1: Absolument. Tu peux pas savoir comme ça me touche. Mais dans la rue, ils sont extrêmement gentils. La dernière séance de dédicace que j'ai faite, c'était au Festival du Livre de Paris. Qu'est-ce que ça me touchait? Des gens qui viennent te voir parce qu'ils disent effectivement, je me suis retrouvé dans le livre. Ils parlent doucement que t'es des gens derrière. Personne ne veut dire que t'es drogué. C'est la pire des culpabilités. Parce que quand t'as une maladie, c'est pas ton choix. Mais quand t'as pris de la drogue pour les gens, comme Raymond l'avait dit en plateau, et je l'avais repris, j'ai dit, Raymond, on ne parle pas de ce que tu connais pas. Ouais, la cocaïne, c'est pour les bobos festifs, ne nous faites pas chier avec ça. Tous les mômes qui ont 22 ans, qui sortent en boîte de nuit, c'est 12 euros un verre. À mon époque, on prenait de l'alcool. On va dire, il faut 5-6 verres pour bien t'éclater, une vodka pop, machin, ou 5 verres. Ça fait 70 euros. Tu rajoutes le prix de la boîte, mais qui sait qui peut payer ça quand t'as 20 ans? Donc les mecs, qu'est-ce qu'ils font? Ben, ils prennent de la 3MC. Quand tu l'achètes sur Internet, pardon, je vais pas donner de tips aux gens, mais ils le faites pas. Ils passent de 30 euros à 10 euros le gramme. 10 euros le gramme. Là-dessus, tu as 4 personnes qui font une soirée hyper sympa avec de la 3. Donc c'est 2,50 € par personne. Alors quand les gens me disent c'est un truc de bobo, non. Moi, je peux te le dire, j'ai fait quand même, je sais pas, quasiment une soirée tous les jours pendant 2 ans. J'en ai vu des gens différents, des jeunes, des vieux. Alors, à ton époque, la mienne aussi, t'arrivais avec une bouteille de vin, une bouteille de champagne. C'est fini ça, une bouteille de champagne, ça vaut 40 euros. Et j'arrive avec un petit pochon de 3MC, ça vaut 10 euros. Tu sais pourquoi on dit que la drogue, on s'amuse? Parce que la première année, c'est génial. N'oublie pas que la drogue, c'est bon. C'est pour ça que c'est une catastrophe. Quand tu goûtes, c'est génial. C'est là qu'il faut s'arrêter, comprendre qu'il y a un problème.
0: Et vous avez consommé aussi pas mal de GHB, les auditeurs ils connaissent pas forcément les effets.
1: Non, parce qu'il y a plein de drogues nouvelles, mais là où je dis aux gens, attention, ne vous dites pas, oui, Mathieu a consommé du GHB, le bouquin il ne nous concerne pas, on n'est pas là-dedans. J'ai fait 12 semaines quasiment en cure. Et là où tu apprends le plus, c'est dans la cour, c'est pas avec les médecins. Bah, dans la cour, on est tous drogués. Il y avait un mec qui gagnait 100 000 euros à la Silicon Valley, il y en avait un autre qui était au RSA, il y avait un chauffeur de taxi, il y avait moi, tous autour de la table. Et c'est ce qu'on découvrait. Ah, à 11 h, t'as ça toi, tu transpires pareil. Ah, à 13 h, t'as craqué et t'as pris un joint, fallait pas. Ça m'est arrivé la même chose. Là, on parle du cerveau qui agit comme une machine. Et là, c'est pas l'éducation qui change quelque chose. Hein. Quelle que soit la personne, tu laisses passer un an. Ce bouquin-là, écoute-moi bien, c'est exactement ce qui va t'arriver à la page près. Lis-le, si t'as envie de ça, je peux plus rien pour toi. Merci à toi et merci aux auditeurs. Et si ça ne sauve que un môme de pas tomber dedans, on a gagné.
2: Nicole de Compiègne.
0: Qu'est-ce que représente Mathieu Delormeau pour vous ?
2: Il a été très courageux, il est venu déjà sur les plateaux s'expliquer. J'espère de tout cœur que bah, ça va servir de leçon pour tous les jeunes. Quand j'ai entendu les explications sur les plateaux, bah, c'était très émouvant, je trouve. Parce que ça a dû être très compliqué pour lui.
3: Léa, j'habite à Pontpoint. Très bien, Mathieu est très sympathique, il pose beaucoup de questions, il veut vraiment savoir... qui vient le voir. Alors moi, c'est vrai que c'était entre guillemets juste un animateur. Et puis finalement, c'est vrai que ce livre, ça permet de voir un peu l'intérieur et ça le rend beaucoup plus proche.
0: Vous l'avez lu ?
3: Oui.
0: Vous en avez pensé du bien ?
3: Vraiment du bien. Je m'attendais pas à ce qu'il se livre autant dans ce livre. Il est assez cru, oui, mais je me dis que pour un sujet comme les addictions, je pense que c'est bien de dire la vérité sans filtre que d'essayer de cacher la vérité.
4: Cécile, je viens de Chantilly. Mathieu, ça fait très longtemps que je le connais. Il me fait beaucoup rire. Il transpire l'amour et les sentiments. Mais il a été malade, il a des traumatismes. J'ai des traumatismes et je comprends entièrement la vie et ce qu'il a écrit. Ayant des problèmes de santé, c'est le rayon de soleil de ma soirée avec Cyril Hanouna.
0: C'était Yann Barré pour Radio Valois-Mulsien. J'ai rencontré le samedi 25 avril à Pont-Sainte-Maxence le chroniqueur Mathieu Delormeau, venu dédicacer son livre Addiction au pluriel, Il a suffi d'une fois, ouvrage qui retrace une descente aux enfers entre GHB, cocaïne, isolement total et ruine financière. Le livre, un témoignage fort sur les ravages de l'addiction.
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2: Le dimanche 17 mai 2026 à Aimeville, Bonneuil-en-Valois, pour ceux qui connaissent au Puy-à-Dôbin exactement, va avoir lieu le deuxième rassemblement de véhicules et motos de collection organisé par l'association Roche et Carrière. Pour nous parler de cet événement, nous recevons Thierry Cousin, qui est président de Roche et Carrière. Bonjour.
3: Bonjour et merci de me recevoir.
2: Alors, on va commencer par parler de l'asso.
3: Oui, hein, bien sûr. Alors, l'association a été créée en 2001, suite à une forte inondation qui avait complètement inondé la carrière, puisque au lendemain de cette inondation, on pouvait même naviguer en barque à l'intérieur. Hein, et donc, cette association s'est créée de fait suite à l'inquiétude des riverains et surtout du cultivateur qui se trouvait au-dessus sur la stabilité de la carrière et qui aurait pu être affecté par cette inondation. Et d'autre part, par la proximité, puisque à 1 km seulement, se trouve le puits intercommunal. Et donc, cette eau, bien sûr, va se vidanger au fur et à mesure dans la carrière. Et est-ce qu'elle ne va pas aller affecter les nappes phréatiques qui pouvaient alimenter ce puits intercommunal? Voilà. Donc, c'était toute l'inquiétude qui était naissante à ce moment-là et qui ensuite a débouché en 2006 vers la création de l'association Roche et Carrière. Et la reconstruction du puits à Dôbin. Alors le puits à Dôbin, c'est quoi? Le puits à Dôbin, c'est tout simplement un ancien puits d'extraction de pierre par lequel étaient remontés les blocs de la carrière souterraine. Et pour remonter ces blocs, on utilisait un treuil à manège qui était mué par 3 chevaux et qui pouvait remonter des blocs jusqu'à 16 tonnes. Et ce qui en faisait d'ailleurs le treuil à manège le plus puissant de France. Ce treuil à manège, à une époque où on était en 1900, à une époque où on voyait déjà arriver des mécanismes beaucoup plus évolués, avec des treuils à vapeur, des choses comme ça. Mais comme le carrier qui était en place, M. Fréjus d'Aubin, était d'origine agricole, il était agriculteur aussi. Et donc, si vous voulez, il utilisait ses chevaux avec lesquels il ne pouvait plus prétendre à des livraisons rapides et autres de ses denrées sur Paris, puisqu'il était aussi d'origine parisienne, ou plutôt à côté de Paris. Il utilisait ses chevaux pour battre dans les fermes. Et ces chevaux, qu'on va qualifier de vieux chevaux, qui étaient utilisés dans les fermes, étaient utilisés aussi pour faire tourner ce treuil à manège.
2: Mais comment vous avez arrêté les inondations?
3: Alors, l'inondation, tout simplement, des travaux importants ont été faits par l'association, initiés par M. Launay, qui était président en place depuis le début. Et ils ont fait un travail qu'on peut qualifier de remarquable, tant sur la topographie des lieux pour éviter qu'une autre inondation puisse avoir lieu, mais aussi par la reconstruction du puits à Dôbin. C'est une restitution. C'est pas une restauration, mais bien une restitution, puisqu'il n'y avait plus que quelques pierres de base qui étaient encore existantes. Et comme vous le savez, à bon nombre d'endroits, ce genre d'endroit sert souvent de décharge.
2: Ouais.
3: Et il est facile, bien sûr, par le puits, d'aller jeter un petit peu tout ce qui nous gêne en surface. Voilà, tout simplement.
2: C'est quoi les missions alors de Roche et Carrière?
3: Alors la mission de Roche et Carrière, elle est d'expliquer aux jeunes générations, ou aux générations actuelles en tout cas, un petit peu ce qu'a été le travail de l'extraction de la pierre, et surtout l'extraction manuelle de la pierre. Notre carrière, qui est sous le puits à Dôbin donc, n'a été extraite jusqu'en 59 exclusivement à la main. C'est un travail d'extraction qu'on qualifie à la lance. Donc c'est toute une explication que je fais d'ailleurs à l'intérieur de la carrière, puisque aujourd'hui on a quand même réussi avec notre équipe à faire un chemin de visite et un parcours de visite de plus de 2 heures entre la surface, l'explication en surface et l'explication souterraine.
2: Ça s'est arrêté alors en 1959 ou ça a continué après?
3: Non, en 1959, l'extraction de la pierre s'arrête. D'autres carrières continuent l'extraction, mais avec des nouvelles techniques plus évoluées. Et si vous voulez, la topographie de la carrière et son entrée relativement étroite devenait un obstacle hein, à la production et à la productivité.
2: Voilà. Et les pierres extraites, où est-ce qu'elles allaient ? Servaient à quoi ?
3: Alors, les pierres extraites, bien sûr, servaient à la construction.
2: Bah oui, hein, mais de quoi ?
3: Alors, de quoi ? Alors, en 1900, tout au moins, à partir de 1900, c'était des constructions telles que les maisons, telles que les anciennes bâtisses à restaurer, telles que tout cela. Mmh. Bien sûr, toute cette pierre, qui est une pierre qui date donc du Lutétien, qui est la pierre du Lutétien, hein, c'est la pierre des cathédrales.
2: Ah oui.
3: Alors bien sûr, notre carrière n'a pas eu le privilège de construire les cathédrales, bien évidemment. Hein, mais par contre, il y a toujours une activité à Bonneuil-en-Valois qui a été un gros pôle d'extraction de pierre. Hein, puisque entre Aiméville et Pondron, pour les gens qui connaissent un petit peu l'endroit, hein, en gros 5 km, vous avez une carrière à peu près tous les 225 mètres. Alors quand je dis carrière, c'est aussi bien à ciel ouvert que souterraine. Hein, mais vous avez des endroits d'extraction.
2: Qui sont toujours en activité ?
3: Non, non. La plupart sont fermés. Il ne reste que deux endroits en activité aujourd'hui. Hein, mais pour vous dire l'importance qu'a eu l'extraction de la pierre à Bonneuil, en tout cas, c'était vraiment très important. Hein. Alors ça allait de la société constituée réellement à l'association entre beaux-frères pour aller extraire un peu de pierre et puis se faire un peu d'argent comme ça. Bien évidemment. Aujourd'hui, on a encore deux gros pôles d'activité à Bonneuil, qui est la carrière du clocher, qui est une carrière souterraine, hein, qui date de 1959 exactement, à la suite de la fermeture de la nôtre d'ailleurs, et qui a été initiée par Monsieur Massiti, Nino Massiti, hein, qui est toujours en activité aujourd'hui sur une qualité de pierre tendre, hein, une pierre plus gélive en tout cas. Et puis vous avez la carrière de la Croix-Huart sur l'autre versant, qui est une carrière à ciel ouvert, hein, et qui extrait exclusivement de la pierre dure. Et ces deux carrières ont été sélectionnées pour la reconstruction de Notre-Dame.
2: Ah.
3: Voilà.
2: Bien.
3: Hein, et donc les chantiers continuent toujours. Hein. Il y en a eu aussi pour la cité de la langue française.
2: Internationale, oui, la langue française.
3: Voilà, à Villers-Cotterêts aussi. Hein. Voilà des chantiers qui sont assez.
2: Là, vous avez parlé des visites, hein, puisque vous faites des visites des carrières. Mais en dehors de ça, l'association, qu'est-ce qu'elle fait exactement ?
3: Ah bah, je vous dis,
2: il y a un devoir de mémoire,
3: on essaie d'expliquer. Ce qui a été le travail de tous ces gens, hein, depuis de 1900 jusqu'au début des années 60, quoi.
2: Vous retrouvez des outils, vous retrouvez des choses.
3: Alors on a
2: ça.
3: Une collection d'outils importante. On a surtout de quoi montrer physiquement comment ça se produisait et comment ça se passait, avec aussi pas mal de panneaux explicatifs à l'intérieur de la carrière qui permettent facilement, si vous voulez, de bien appréhender, bien comprendre un petit peu toutes les explications qu'on peut donner.
2: J'ai vu aussi que vous travaillez sur la biodiversité.
3: Alors,
2: est-ce qu'il y a des chauves-souris ?
3: Tout à fait. On est fermé d'ailleurs à partir du 31 octobre jusqu'au 1er avril pour laisser ces petites bêtes-là hiberner tranquillement. Hein. Et on avait au dernier comptage de cette année, on avait plus de 150 individus qui venaient hiberner dans notre carrière.
2: Il y a plusieurs variétés, non ?
3: Il y a plusieurs, en effet, il y a plusieurs espèces de chauves-souris. Hein. On a 6 à 7 espèces différentes.
2: Hein. Et vous travaillez donc avec qui ? Avec la LPO ?
3: Avec le Centre National de l'Environnement, ouais, voilà, qui vient faire les relevés et tout. Et si vous voulez, ben en ce qui nous concerne, le seul travail qu'on ait à faire, c'est de faire une totale inaction, si vous voulez, dans la carrière pendant cette période-là, pour les laisser tranquilles et les laisser hiberner tranquillement, quoi.
2: Alors, on m'a parlé aussi de l'hypothèse d'un musée.
3: Alors, c'est toujours dans les tuyaux. C'est toujours dans les tuyaux, puisque toute cette collection d'outils mériterait qu'a été réunie par Monsieur Launay. Qui aujourd'hui, cette collection est chez lui, et ça serait quand même intéressant de pouvoir la montrer, la divulguer davantage, et l'idée de faire un musée est toujours sur la table. Mais comme vous savez comme moi que tout ce genre de choses demande beaucoup de temps et surtout beaucoup d'argent. Et quand on parle de beaucoup d'argent, bah forcément ça demande d'autant plus de temps.
2: Ça serait où ? À Bonneuil ?
3: Alors ça serait soit sur le site lui-même du Puy à Daubin.
2: Donc il faut construire.
3: Il faudrait construire, mais bon, on se heurte aujourd'hui à un PLU qui ne le permet pas. Ou soit, peut-être, on a une solution aujourd'hui d'une longère qui nous serait attribuée par la commune d'Aimeville, hein, mais qu'il faut complètement réhabiliter, hein, mais qui pourrait être un bon point de départ pour envisager quelque chose, en effet. Ouais.
2: Alors, on a fait un petit tour pour connaître Rocher Carrière, pour ceux qui ne connaissaient pas encore, il y en a quelques-uns. Et là, on va parler de l'événement quand même.
3: Oui.
2: C'est le deuxième rassemblement.
3: Alors, l'année dernière, donc à la suite du changement de bureau, on a émis l'idée de dire pourquoi pas partir sur un registre complètement différent, comme justement cette réunion de véhicules anciens, de manière à faire venir les gens à nous et leur expliquer, leur montrer, sans pour autant faire de visite ce jour-là, parce que c'est une manifestation importante malgré tout à gérer. Et donc, on n'a pas les moyens suffisants pour pouvoir en plus faire des visites. Mais amener les gens vers nous pour leur montrer que le puits à Daubin et la carrière existent, que notre association existe. Le but de notre association est les inviter à revenir après visiter notre site. Voilà.
2: Qu'est-ce qui vous a soufflé l'idée ? Des véhicules anciens, vous avez des gens dans votre association
3: qui... Monsieur Catalano, qui
2: ah,
3: est...
2: Michel Catalano.
3: Voilà, Michel Catalano, qui est vice-président de l'association, tout à fait, hein, avec son épouse, qui est membre du bureau aussi, en tant que secrétaire, qui connaît bien le milieu associatif et qui a pensé que ça pourrait être un bon vecteur pour amener les gens vers nous.
2: Voilà. Alors... Bah, alors, parler de cette journée-là, comment
3: alors,
2: ça va se dérouler ?
3: Voilà, alors bah, cette journée-là va se dérouler donc le dimanche 17 mai, voilà, sur la place de Bonneuil à Valois au démarrage, hein, avec un accueil café croissant par la commune de Bonneuil. Et puis, on va finaliser les inscriptions, bien évidemment. On va pouvoir distribuer un roadbook que l'on est en train d'éditer, hein, pour laisser partir les gens dans la campagne au travers d'un petit circuit, hein, jusqu'aux ruines de Chanlieu. Hein, où là, ils seront accueillis aussi par M. Cardon, du Four d'en Haut, hein, de la tour du 13e du Four d'en Haut, et qui viendra avec un ami pour accueillir donc les participants, leur faire une petite explication des ruines de Chanlieu, et puis laisser revenir tout le monde d'une façon très bucolique au travers de la vallée de l'Automne, hein, jusqu'au puits à Daubin, et puis là, se positionner en statique, et puis commencer donc une journée vraiment festive, hein, avec de la musique, avec une démonstration de country, avec de quoi se restaurer convenablement, hein, et de passer vraiment une bonne journée festive autour de tout ce thème.
2: Là, pour les véhicules d'occasion, vous êtes en rapport avec une autre asso, par exemple, qui fait ça, non ? Le véhicule ancien ?
3: Non, pas particulièrement. On mise beaucoup sur justement la divulgation de notre événement au travers de RVM, par exemple, mais aussi des supports comme Facebook et autres. Hein, et puis, les gens qui sont intéressés, eux-mêmes, sont porteurs de notre voix.
2: Ils,
3: si
2: font
3: vous
2: partie, ils font partie peut-être d'assaut.
3: De clubs ou de choses comme ça. Et ils sont donc porteurs de notre voix.
2: La première année, vous aviez combien à peu près de
3: Alors,
2: véhicules ?
3: La première année, on a été très surpris d'ailleurs, puisque on a rencontré quand même un franc succès. On avait imaginé une petite trentaine de voitures, on avait imaginé pas forcément beaucoup de monde, puisque c'était une première fois, et on ne savait pas trop où on mettait les pieds, si l'organisation qu'on mettait en place était la bonne. Et au final, on a eu plus de 90 voitures, une vingtaine de motos,
2: ah oui.
3: Et une fréquentation avec plus de 500 personnes. Mmh. Hein, sur le site.
2: Là, pour le circuit, il faut se mettre en relation avec la préfecture
3: Ah non, parce que si vous voulez, nous, à notre niveau, puisqu'on distribue un roadbook, si vous voulez, ça nous permet que les gens puissent faire ça à leur idée.
2: De manière individuelle, quoi.
3: Complètement, et surtout à leur rythme. Hein, sans obligation, si les gens ont envie de s'arrêter, parce qu'ils passent à Morignaval et qu'ils ont envie d'aller voir l'abbatiale, par exemple, rien ne les empêche. Enfin, voilà, il n'y a aucune obligation à rien. Et je pense que c'est permettre le bien-être de chacun que de faire comme ça. Et de rendre les choses agréables, surtout.
2: Donc les gens, ils viennent voir les véhicules, c'est plutôt l'après-midi, à ce moment-là.
3: Alors, oui, alors...
2: Parce que le matin, il n'y aura pas grand-chose.
3: Bah, le matin, il y a la réunion de tous ces véhicules sur la place de Bonneuil, ouais, à partir de 9h.
2: Mais si on vient au puits à Daubin, c'est plutôt l'après-midi.
3: Ah, mais sur le puits à Daubin, à partir de midi.
2: La restauration.
3: Voilà, les véhicules qui auront fait le circuit commenceront à arriver. Hein, en retour donc sur la pelouse du puits à Daubin. Les véhicules qui n'auront pas fait le circuit auront déjà pris place, je pense. Hein, et puis on va commencer donc l'ambiance musicale avec pas mal de choses autour. Hein, et puis surtout notre grande tombola, hein, qu'il ne faut pas oublier, puisqu'on organise une grande tombola avec un premier prix qui est un vol en montgolfière.
2: Ah, c'est pas une pierre.
3: Non.
2: Premier prix.
3: Non, c'est pas un
2: c'est
3: caillou.
2: C'est pas une pierre qu'on doit remonter de la carrière.
3: Non, et c'est encore moins un gros caillou qu'il faut mettre dans le coffre de la voiture.
2: Bon, j'ai vu qu'il y aura plusieurs concerts aussi. Il y a plusieurs groupes qui viennent.
3: Alors oui, on a des petits groupes de musiciens autour de chez nous qui nous font la sympathie de venir jouer un peu quelques classiques, je dirais. Et puis, on a un club de danse country qui va nous faire une démonstration de danse country à plusieurs reprises aussi.
2: À laquelle on peut participer, je suppose.
3: Oh bah, pourquoi pas, bien sûr. Et vous savez bien que si on veut de la bonne ambiance, plus on est de fous, plus on rit.
2: Oui, n'est-ce pas ? Oui, oui. Il n'y a rien de mieux que le country pour ça.
3: Ah, voilà. Et donc, et puis, bien sûr, de quoi largement se restaurer. Et puis, des stands aussi d'artisans.
2: Oui, j'allais dire, j'ai vu ça il y a, sur le flyer. Là, il y a des artistes.
3: Des artisans.
2: Des locaux, des artisans locaux.
3: Ouais, c'est ça, qui viennent. On a quelques marchands, comme Marchand de Miel, les petits pâtés d'Alex. Enfin, on a plusieurs artisans et il va y avoir aussi une activité pour les enfants avec du maquillage, avec une petite structure gonflable. Enfin, voilà, on essaie d'oublier personne pour que... voilà. La seule chose qu'on ne maîtrise pas, c'est le temps, malheureusement. Mm-hmm. Hein, mais si on, ouais. Si on a la chance d'avoir du beau temps, hein, ou tout au moins pas de mauvais temps, je pense qu'on sera suffisamment comblé pour passer une très belle journée.
2: Là, les gens qui viennent avec un véhicule ancien ou une moto, ils doivent s'inscrire à l'avance ou on peut venir à l'improviste ?
3: Alors, on peut venir bien évidemment le 17 et s'inscrire le matin à 9h. Mais je recommande néanmoins de pouvoir prendre contact avec l'association. On divulgue au travers le principal support étant Facebook, aussi l'inscription, le petit bulletin d'inscription, hein, et puis de revenir vers nous pour s'inscrire au préalable, ce qui nous permet, nous, en tant qu'association, de pouvoir éditer les roadbooks de manière suffisante, hein. Hein, ou voilà, et de pouvoir arriver à mettre en place quelque chose qui soit pas trop cafouillé au départ, quoi.
2: Ça mobilise beaucoup de gens pour cette journée.
3: Oui, toujours.
2: Au niveau de l'asso, vous avez
3: toujours
2: beaucoup de bénévoles qui vont...
3: Écoutez, je pense qu'on arrivera à mobiliser une vingtaine de personnes autour de voilà tous ensemble pour arriver à générer une bonne organisation. Oui.
2: Alors, si on veut rejoindre cette action.
3: Alors, si vous voulez nous rejoindre,
2: participer
3: à Rocher Carrière. Aussi bien pour participer à ce genre d'événement que vous intéresser à ce que l'on fait et peut-être nous donner un coup de main aussi bien pour encadrer les visites par exemple ou peut-être un petit coup de main tout simplement pour entretenir et peut-être améliorer les choses en tout cas pour les visiteurs, vous pouvez me contacter Thierry Cousin, donc président de Rocher Carrière, au 06 82 75 82 92. Hein, vous pouvez facilement m'envoyer un petit message et puis prendre contact avec moi. Et puis, on sera très heureux tous de pouvoir vous accueillir.
2: Vous êtes aussi sur les réseaux sociaux, je suppose, non ?
3: Oui, oui, oui, bien sûr. Oui, bah, c'est Rocher Carrière ou tout simplement Le Puy à Daubin. Hein, on a plusieurs vecteurs comme celui-là.
2: On rappelle l'événement.
3: Le 17 mai.
2: 17 mai.
3: Voilà. Le 17 mai, à Bonneuil-en-Valois, au démarrage à 9h, puis au Puy à Daubin, c'est davantage sur la commune d'Aimeville, à l'entrée d'Aimeville, hein, mais on va essayer de faire un parcours fléché pour tout le monde. Hein, et donc, nous retrouver, il y a toute la place nécessaire pour pouvoir se restaurer, se stationner, enfin, et passer vraiment une très belle journée comme l'année dernière, et je pense encore mieux que l'année dernière.
2: Jusqu'à 19h. Ça va.
3: Oui, à peu près, hein, jusqu'en fin de journée. Hein, je pense qu'on a vraiment de quoi. C'était une belle réussite l'année dernière. J'espère qu'on arrivera à recréer ce modèle cette année.
2: Et bien voilà, dimanche 17, à Aimeville, tous à Aimeville.
3: Voilà, tous à Aimeville pour une bonne journée champêtre.
2: Merci.
3: Merci beaucoup à vous.
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0: 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Cet événement se déroulera à Aimeville, sur le site du Puy à Daubin, à seulement quelques minutes de Crépy-en-Valois. Alors au programme, balade sur inscription au 06 82 75 82 92. Expositions, artisans locaux, concerts, démonstrations de danse, country, structure gonflable et tombola, une buvette et une petite restauration seront mises à disposition. Un grand rassemblement de véhicules anciens à ne pas manquer le dimanche 17 mai à Aimeville.
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Bonjour, Joëlle du Fil d'Ariane, très très heureuse de vous retrouver. Nous allons retrouver aujourd'hui Marcel Aimé dans deux nouvelles, dont une célèbre, Le Passe-Muraille, et une autre, moins connue, L'Huissier. Un homme qui a reçu un don pour passer entre les murs, un huissier qui se retrouve au sel devant Saint-Pierre. Voici donc deux histoires drôles que je vous invite à écouter. Le passe-muraille. Il y avait à Montmartre, au troisième étage du 75 bis de la rue d'Auchan, un excellent homme nommé Dutilleul qui possédait le don singulier de passer à travers les murs sans en être incommodé. Il portait un binocle, une petite barbiche noire, et il était employé de troisième classe au ministère de l'Enregistrement. En hiver, il se rendait à son bureau par l'autobus. Et à la belle saison, il faisait le trajet à pied sous son chapeau melon. Dutilleul venait d'entrer dans sa 43e année lorsqu'il eut la révélation de son pouvoir. Un soir, une courte panne d'électricité l'ayant surpris dans le vestibule de son petit appartement de célibataire, il tâtonna un moment dans les ténèbres et le courant revenu, se trouva sur le palier du troisième étage. Comme sa porte d'entrée était fermée à clé de l'intérieur, l'incident lui donna à réfléchir, et malgré les remontrances de sa raison, il se décida à rentrer chez lui comme il en était sorti, en passant à travers la muraille. Cette étrange faculté, qui semblait ne répondre à aucune de ses aspirations, ne laissa pas de le contrarier un peu. Et le lendemain samedi, profitant de la semaine anglaise, il alla trouver un médecin du quartier pour lui exposer son cas. Le docteur put se convaincre qu'il disait vrai et après examen découvrit la cause du mal dans un durcissement hélicoïdal de la paroi strangulaire du corps thyroïde. Il prescrivit le surmenage intensif et à raison de deux cachets par an, l'absorption de poudre de pyrète tétravalente, mélange de farine de riz et d'hormones de centaure. Ayant absorbé un premier cachet, Dutilleul rangea le médicament dans un tiroir et n'y pensa plus. Quant au surmenage intensif, son activité de fonctionnaire était réglée par des usages ne s'accommodant d'aucun excès, et ses heures de loisirs, consacré à la lecture du journal et à sa collection de timbres, ne l'obligeait pas non plus à une dépense déraisonnable d'énergie. Au bout d'un an, il avait donc gardé intacte la faculté de passer à travers les murs, mais il ne l'utilisait jamais, sinon par inadvertance, étant peu curieux d'aventures et rétif aux entraînements de l'imagination. L'idée ne lui venait même pas de rentrer chez lui autrement que par la porte, et après l'avoir dûment ouverte en faisant jouer la serrure. Peut-être eut-il vieilli dans la paix de ses habitudes sans avoir la tentation de mettre ses dons à l'épreuve, si un événement extraordinaire n'était venu soudain bouleverser son existence. Monsieur Mouron, son sous-chef de bureau, appelé à d'autres fonctions, fut remplacé par un certain Monsieur l'écuyer, qui avait la parole brève et la moustache en brosse. Dès le premier jour, le nouveau sous-chef vit de très mauvais œil que Dutilleul porta à l'oignon à chaînette et une barbiche noire, et il affecta de le traiter comme une vieille chose gênante et un peu malpropre. Mais le plus grave était qu'il prétendit introduire dans son service des réformes d'une portée considérable et bien faite pour troubler la quiétude de son subordonné. Depuis 20 ans, Dutilleul commençait ses lettres par la formule suivante « Me reportant à votre honoré du tantième courant » et, pour mémoire, à notre échange de lettres antérieures, « J'ai l'honneur de vous informer, etc. » Formule à laquelle Monsieur l'écuyer entendit substituer une autre d'un tour plus américain, en réponse à votre lettre du temps, je vous informe, etc. Dutilleul ne put s'accoutumer à ses façons épistolaires.
il revenait malgré lui à la manière traditionnelle, avec une obstination machinale qui lui valut une inimitié grandissante du sous-chef. L'atmosphère du ministère de l'enregistrement lui devenait presque pesante. Le matin, il se rendait à son travail avec appréhension, et le soir, dans son lit, il lui arrivait bien souvent de méditer un quart d'heure entier avant de trouver le sommeil. Écœuré par cette volonté rétrograde qui compromettait le succès de ses réformes, M. L'Écuyer avait relégué du tilleul dans un réduit à demi-obscur, attenant à son bureau. On y accédait par une porte basse et étroite donnant sur le couloir et portant encore en lettres capitales l'inscription « Débarras ». Du tilleul avait accepté d'un cœur résigné cette humiliation sans précédent. Mais chez lui, en lisant dans son journal le récit de quelques sanglants faits divers, il se surprenait à rêver que M. L'Écuyer était la victime. Un jour, le sous-chef fit irruption dans le réduit en brandissant d'une lettre et il se mit à beugler. « Recommencez-moi ce torchon ! Recommencez-moi cet innombrable torchon qui déshonore mon service !» Du tilleul voulut protester. Mais M. L'Écuyer, la voix tonnante, le traita de cancrelat routinier et avant de partir, froissant la lettre qu'il avait en main, la lui jeta au visage. Du tilleul était modeste, mais fier. Demeuré seul dans son réduit, il fit un peu température et soudain se sentit en proie à l'inspiration. Quittant son siège, il entra dans le mur qui séparait son bureau de celui du sous-chef, mais il y entra avec prudence, de telle sorte que sa tête seule émergea de l'autre côté. Monsieur L'Écuyer, assis à sa table de travail, d'une plume encore nerveuse, déplaçait une virgule dans le texte d'un employé, soumise à son approbation, lorsqu'il entendit tousser dans son bureau. Levant les yeux, il découvrit avec un effarement indicible la tête du tilleul collée au mur à la façon d'un trophée de chasse. Et cette tête était vivante. À travers le lorgnon à chaînette, elle dardait sur lui un regard de haine. Et bien mieux, la tête se mit à parler. « Monsieur, dit-elle, vous êtes un voyou, un buteur et un galopin. » Béant d'horreur, Monsieur L'Écuyer ne pouvait détacher les yeux de cette apparition. Enfin, s'arrachant à son fauteuil, il bondit dans le couloir et courut jusqu'au réduit. Du tilleul, le porte-plume à la main, était installé à sa place habituelle, dans une attitude paisible et laborieuse. Le sous-chef le regarda longuement et, après avoir balbutié quelques paroles, regagna son bureau. À peine venait-il de s'asseoir que la tête réapparaissait sur la muraille. « Monsieur, vous êtes un voyou, un buteur et un galopin. » Au cours de cette seule journée, la tête redoutée apparut 23 fois sur le mur et les jours suivants à la même cadence. Du tilleul, qui avait acquis une certaine aisance à ce jeu, ne se contentait plus d'invectiver contre le sous-chef. Il proférait des menaces obscures, s'écriant par exemple d'une voix sépulcrale, ponctué de rires vraiment démoniaques. « Garou, garou, à poil de loup !» Il rôde un frisson à décorner tous les hiboux. Se contentant, le pauvre sous-chef devenait un peu plus pâle, un peu plus suffocant, et ses cheveux se dressaient bien droit sur sa tête et lui coulaient dans le dos d'horribles sueurs d'agonie. Le premier jour, il maigrit d'une livre. Dans la semaine qui suivit, outre qu'il se mit à fondre presque à vue d'œil, il prit l'habitude de manger le potage avec sa fourchette
et de saluer militairement les gardiens de la paix. Au début de la deuxième semaine, une ambulance va le prendre à son domicile et l'emmena dans une maison de santé. Du Tilleul, délivré de la tyrannie de M. l'écuyer, put revenir à ses chères formules. Pourtant, il était insatisfait. Quelque chose en lui réclamait un besoin nouveau, impérieux, qui n'était rien de moins que le besoin de passer à travers les murs. Sans doute le pouvait-il faire aisément, par exemple chez lui, et du reste il n'y manqua pas. Mais l'homme qui possède des dons brillants ne peut se satisfaire longtemps de les exercer sur un objet médiocre. Passer à travers les murs ne saurait d'ailleurs constituer une fin en soi. C'est le départ d'une aventure qui appelle une suite, un développement et en somme une rétribution. Du Tilleul le comprit très bien. Il sentait en lui un besoin d'expansion, un désir croissant de s'accomplir et de se surpasser, et une certaine nostalgie qui était quelque chose comme l'appel de derrière le mur. Malheureusement, il lui manquait un but. Il cherchait son inspiration dans la lecture du journal, particulièrement au chapitre de la politique et du sport, qui lui semblaient être des activités honorables, mais s'étant finalement rendu compte qu'elle n'offrait aucun débouché aux personnes qui passent à travers les murs, il se rabattit sur le fait divers qui se révéla des plus suggestifs. Le premier cambriolage auquel se livra Du Tilleul eut lieu dans un grand établissement de crédit de la rive droite. Ayant traversé une douzaine de murs et de cloisons, il pénétra dans divers coffres-forts, emplit ses poches de billets de banque et, avant de se retirer, signa son larcin à la craie rouge du pseudonyme de Garou-Garou avec un fort joli paraphe qui fut reproduit le lendemain par tous les journaux. Au bout d'une semaine, ce nom de Garou-Garou connut une extraordinaire célébrité. La sympathie du public allait sans réserve à ce prestigieux cambrioleur qui narguait si joliment la police. Il se signalait chaque nuit par un nouvel exploit accompli, soit au détriment d'une banque, soit à celui d'une bijouterie ou d'un riche particulier. À Paris comme en province, il n'y avait point de femme un peu rêveuse qui n'eût le fervent désir d'appartenir corps et âme au terrible Garou-Garou. Après le vol du fameux diamant, du Burdigala et le cambriolage du crédit municipal, qui eurent lieu la même semaine, l'enthousiasme de la foule atteignit au délire. Le ministère de l'Intérieur dut démissionner, entraînant dans sa chute le ministre de l'Enregistrement. Cependant, Du Tilleul, devenu l'un des hommes les plus riches de Paris, était toujours ponctuel à son bureau, et on parlait de lui pour les palmes académiques. Le matin, au ministère de l'Enregistrement, son plaisir était d'écouter les commentaires que faisaient les collègues sur ses exploits de la veille. « Ce Garou-Garou, disait-il, est un homme formidable, un surhomme, un génie. » En entendant de tels éloges, Du Tilleul devenait rouge de confusion. Et derrière le lorgnon à chaînette, son regard brillait d'amitié et de gratitude. Un jour, cette espèce de sympathie le mit tellement en confiance qu'il ne crut pas pouvoir garder son secret plus longtemps. Avec un reste de timidité, il considéra ses collègues groupés autour d'un journal relatant le cambriolage de la Banque de France et déclara d'une voix modeste « Vous savez, Garou-Garou, c'est moi ». Un rire énorme et interminable accueillit la confidence de Du Tilleul, qui reçut par dérision le surnom de Garou-Garou. Le soir, à l'heure de quitter le ministère, il était l'objet de plaisanteries sans fin de la part de ses camarades, et la ville lui semblait moins belle. Quelques jours plus tard, Garou-Garou se faisait pincer par une ronde de nuit dans une bijouterie de la rue de la Paix. Il avait apposé sa signature sur le comptoir caisse et s'était mis à chanter une chanson à boire
en fracassant différentes victimes à l'aide d'un hanap en or massif. Il eût été facile de s'enfoncer dans un mur et d'échapper ainsi à la ronde de nuit. Mais tout porte à croire qu'il voulait être arrêté et probablement à la seule fin de confondre ses collègues dont l'incrédulité l'avait mortifié. Ceux-ci, en effet, furent bien surpris lorsque les journaux du lendemain publièrent en première page la photographie de Dutilleul. Ils regrettèrent amèrement d'avoir méconnu leur génial camarade et lui rendirent hommage en se laissant pousser une petite barbiche. Certains même, entraînés par leur humeur et l'admiration, tentèrent de se faire la main sur le portefeuille ou la montre de famille de leurs amis et connaissances. On jugera sans doute que le fait de se laisser prendre par la police pour étonner quelques collègues témoigne d'une grande légèreté, indigne d'un homme exceptionnel. Mais le ressort apparent de la volonté est fort peu de choses dans une telle détermination. En renonçant à la liberté, Dutilleul croyait céder à un orgueilleux désir de revanche, alors qu'en réalité, il glissait simplement sur la pente de sa destinée. Pour un homme qui passe à travers les murs, il n'y a point de carrière un peu poussée s'il n'a tâté au moins une fois de la prison. Lorsque Dutilleul pénétra dans les locaux de la santé, il eut l'impression d'être gâté par le sort. L'épaisseur des murs était pour lui un véritable régal. Le lendemain même de son incarcération, les gardiens découvrirent avec stupeur que le prisonnier avait planté un clou dans le mur de sa cellule et qu'il y avait accroché une montre en or appartenant au directeur de la prison. Il ne put ou ne voulut révéler comment cet objet était entré en sa possession. La montre fut rendue à son propriétaire et le lendemain, retrouvé au chevet de Garou-Garou, avec le tome premier des Trois Mousquetaires emprunté à la bibliothèque du directeur. Le personnel de la santé était sur les dents. Les gardiens se plaignaient en outre de recevoir des coups de pied dans le derrière dont la provenance était inexplicable. Il semblait que les murs eussent non plus des oreilles, mais des pieds. La détention de Garou-Garou durait depuis une semaine. Lorsque le directeur de la santé, en pénétrant un matin dans son bureau, trouva sur sa table la lettre suivante. « Monsieur le directeur, me reportant à notre entretien du 17 courant et pour mémoire à vos instructions générales du 15 mai de l'année dernière, j'ai l'honneur de vous informer que je viens d'achever la lecture du second tome des Trois Mousquetaires et que je compte m'évader cette nuit entre 11h25 et 11h35. Je vous prie, monsieur le directeur, d'agréer l'expression de mon profond respect, Garou, Garou. » Malgré l'étroite surveillance dont il fut l'objet de cette nuit-là, Dutilleul s'évada à 11h30. Connu du public le lendemain matin, la nouvelle souleva partout un enthousiasme magnifique. Cependant, ayant effectué un nouveau cambriolage qui mit le comble à sa popularité, Dutilleul semblait peu soucié de se cacher et circulait à travers Montmartre sans aucune précaution. 3 jours après son évasion, il fut arrêté rue Caulaincourt au Café du Rêve, un peu avant midi, alors qu'il buvait un vin blanc citron avec des amis. Reconduit à la santé et enfermé au triple verrou dans un cachot ombreux, Garou-Garou s'en échappa le soir même et alla coucher à l'appartement du directeur dans la chambre d'amis. Le lendemain matin, vers 9h, il sonnait la bonne pour avoir son petit déjeuner et se laissait cueillir au lit, sans résistance, par les gardiens alertés. Outré, le directeur établit un poste de garde à la porte de son cachot et le mit au pain sec. Vers midi, le prisonnier s'en fut déjeuner dans un restaurant voisin de la prison et, après avoir bu son café, téléphona au directeur. « Allô, monsieur le directeur, je suis confus.
Mais tout à l'heure, au moment de sortir, j'ai oublié de prendre votre portefeuille, de sorte que je me trouve en panne au restaurant. Voulez-vous avoir la bonté d'envoyer quelqu'un pour régler l'addition ? Le directeur accourut en personne et s'emporta jusqu'à proférer des menaces et des injures. Atteint dans sa fierté, Dutilleul s'évada la nuit suivante et pour ne plus revenir. Cette fois, il prit la précaution de raser sa barbiche noire et remplaça son lorgnon à chaînette par des lunettes en écaille. Une casquette de sport et un costume à larges carreaux avec culotte de golf à cheveux verts de le transformer. Il s'installa dans un petit appartement de l'avenue Junot où, dès avant sa première arrestation, il avait fait transporter une partie de son mobilier et les objets auxquels il tenait le plus. Le bruit de sa renommée commençait à le lasser. Et depuis son séjour à la santé, il était un peu blasé sur le plaisir de passer à travers les murs. Les plus épais, les plus orgueilleux lui semblaient maintenant de simples paravents. Et il rêvait de s'enfoncer au cœur de quelques massives pyramides. Tout en mûrissant le projet de voyager en Égypte, il menait une vie des plus paisibles, partagée entre sa collection de timbres, le cinéma et de longues flâneries à travers Montmartre. Sa métamorphose était si complète qu'il passait, glabre et lunettes d'écaille, à côté de ses meilleurs amis sans être reconnu. Seul, le peintre Jean-Paul, à qui rien ne saurait échapper d'un changement survenu dans la physionomie d'un vieil habitant du quartier,

et décida de hâter son départ pour l'Égypte. Ce fut l'après-midi de ce même jour qu'il devint amoureux d'une beauté blonde rencontrée deux fois rue Lepic à un quart d'heure d'intervalle. Il en oublia aussitôt sa collection de timbres et l'Égypte et les pyramides. De son côté, la blonde l'avait regardé avec beaucoup d'intérêt. Il n'y a rien qui parle à l'imagination des jeunes femmes d'aujourd'hui comme des culottes de golf et une paire de lunettes sans écailles. Cela sent son cinéaste et fait rêver cocktail et nuit de Californie. Malheureusement, la belle, du tilleul en fut informée par Jean-Paul, était mariée à un homme brutal et jaloux. Ce mari soupçonneux, qui menait d'ailleurs une vie de bâton de chaise, délaissait régulièrement sa femme entre 10h du soir et 4h du matin, mais avant de sortir, prenait la précaution de la boucler dans sa chambre, à deux tours de clé, toute persienne fermée au cadenas. Dans la journée, il la surveillait étroitement, lui arrivant même de la suivre dans les rues de Montmartre. Toujours à la biglousse, quoi. C'est de la grosse nature de truand qu'admet pas qu'on ait de vouloir de piquer dans son réséda. Mais cet avertissement de Jean-Paul ne réussit qu'à enflammer du tilleul. Le lendemain, croisant la jeune femme rue Tolosé, il osa la suivre dans une crèmerie et, tandis qu'elle attendait son tour d'être servie, il lui dit qu'il l'aimait respectueusement, qu'il savait tout, le mari méchant, la porte à clé et les persiennes, mais qu'il serait le soir même dans sa chambre. La blonde rougit, son poil trembla dans sa main, et les yeux mouillés de tendresse, elle soupira faiblement. « Hélas, monsieur, c'est impossible !» Le soir de ce jour radieux, vers 10h, Dutilleul était en faction dans la rue de Norvins et surveillait un robuste mur de clôture, derrière lequel se trouvait une petite maison dont il n'apercevait que la girouette et la cheminée. Une porte s'ouvrit dans ce mur, et un homme, après l'avoir soigneusement fermé à clé derrière lui, descendait vers l'avenue Junot. Dutilleul attendit de l'avoir vu disparaître, très loin, au tournant de la descente, et compta alors jusqu'à 10. Il s'élança, entra dans le mur au pas de gymnastique et, toujours courant à travers les obstacles, pénétra dans la chambre de la belle recluse. Elle l'accueillit avec ivresse et ils s'aimèrent jusqu'à l'heure avancée. Le lendemain, Dutilleul et la contrariété de s'ouvrir de violents mutettes. La chose était sans importance et il n'allait pas pour si peu manquer à son rendez-vous. Néanmoins, ayant par hasard découvert des cachets épars au fond d'un tiroir, il en avala un le matin et un l'après-midi. Le soir, ses douleurs de tête étaient supportables et l'exaltation les lui fit oublier. La jeune femme l'attendait avec toute l'impatience qu'avait fait naître en elle les souvenirs de la veille et ils s'aimèrent cette nuit-là jusqu'à 3h du matin. Lorsqu'il s'en alla, Dutilleul, en traversant les cloisons et les murs de la maison, eut l'impression d'un frottement inaccoutumé aux hanches et aux épaules. Toutefois, il ne crut pas devoir y prêter attention. Ce ne fut d'ailleurs qu'en pénétrant dans le mur de clôture qu'il éprouva nettement la sensation d'une résistance. Il lui semblait se mouvoir dans une matière encore fluide, mais qui devenait pâteuse et prenait à chacun de ses efforts plus de consistance. Ayant réussi à se loger tout entier dans l'épaisseur du mur, il s'aperçut qu'il n'avançait plus et se souvint avec terreur des deux cachets qu'il avait pris dans la journée. Ces cachets, qu'il avait cru d'aspirine, contenait en réalité de la poudre de pyrète tétravalente prescrite par le docteur l'année précédente. L'effet de cette médication s'ajoutant à celui d'un surmenage intensif se manifestait d'une façon soudaine. Dutilleul était comme figé à l'intérieur de la muraille.

Il y est encore à présent, incorporé à la pierre. Les noctambules qui descendent la rue Norvin à l'heure où la rumeur de Paris s'est apaisée entendent une voix assourdie qui semble venir d'outre-tombe et qu'ils prennent pour la plainte de vent sifflant au carrefour de la butte. C'est Garou-Garou du Tilleul qui lamente la fin de sa glorieuse carrière et le regret des amours trop brèves. Certaines nuits d'hiver, il arrive que le prêtre Jean Paul, décrochant sa guitare, s'aventure dans la solitude sonore de la rue Norvin pour consoler d'une chanson le pauvre prisonnier. Et les notes, envolées de ses doigts engourdis, pénètrent au cœur de la pierre comme des gouttes de clair de lune.

0: Deuxième nouvelle pour aujourd'hui, intitulée « L'huissier ». Il y avait dans une petite ville de France un huissier qui s'appelait Malicorne. Il était si scrupuleux dans l'accomplissement de son triste ministère qu'il n'eut pas hésité à saisir ses propres meubles. Mais l'occasion ne s'en présenta pas et du reste, il paraît que la loi ne permet pas à un huissier d'instrumenter contre lui-même. Une nuit qu'il reposait auprès de sa femme, Malicorne mourut en dormant et fut aussitôt admis à comparaître devant Saint-Pierre, qui juge en première instance. Le grand saint porte-clé l'accueillit froidement. « Vous vous appelez Malicorne et vous êtes huissier. Il n'y en a guère au paradis. »« Ça ne fait rien, » répondit Malicorne. « Je ne tiens pas autrement à être avec des confrères. » Tout en surveillant la mise en place d'une immense cuve, apparemment remplie d'eau, qu'une troupe d'anges venait d'apporter, Saint-Pierre eut un sourire d'ironie. « Il me semble, mon garçon, que vous avez pas mal d'illusions. Ben, »« J'espère, » dit Malicorne, « voilà tout. »« D'ailleurs, je me sens la conscience plutôt tranquille. » « Bien entendu, je suis un abominable pécheur, un vase d'iniquité, une vermine impure. Ceci dit, il reste que je n'ai jamais fait de tort à personne, que j'allais régulièrement à la messe et que je m'acquittais des devoirs de ma charge d'huissier à la satisfaction générale. « Vraiment ?» fit Saint-Pierre. « Regardez donc cette grande cuve qui vient de monter au ciel avec votre dernier soupir. Que croyez-vous qu'elle contienne ? » ?»«
1: Je n'en ai pas la moindre idée. » »«
0: Eh bien, elle est pleine des larmes de la veuve et de l'orphelin que vous avez réduit au désespoir. »
2: L'huissier considéra la cuve et son amer contenu et repartit sans se démonter. « C'est bien possible.
0: Quand la veuve et l'orphelin sont des mauvais payeurs, il faut recourir à la saisie immobilière. » Ceci ne va pas sans des pleurs et des grincements de dents, vous pensez bien. Aussi n'est-il pas surprenant que la cuve soit pleine. Dieu merci, mes affaires marchaient bien et je n'ai pas chômé.
2: Tant de paisible cynisme indigna Saint-Pierre, qui s'écria en se tournant vers les anges.
0: En enfer ! Qu'on me l'accommode d'un bon feu et qu'on m'entretienne ces brûlures pour l'éternité en les arrosant deux fois par jour avec les larmes de la veuve et de l'orphelin.
2: Déjà, les anges se précipitaient. Malicorne les arrêta d'un geste très ferme.
0: « Minute, » dit-il, « j'en appelle à Dieu de ce jugement inique. »
2: La procédure est la procédure. Saint-Pierre, rageur, dut suspendre l'exécution de sa sentence.
0: Dieu ne se fit pas attendre et, précédé d'un roulement de tonnerre, entra sur un nuage. Lui non plus ne paraissait pas avoir les huissiers en grande faveur. On le vit bien à sa façon d'interroger Malicorne.
2: « Mon Dieu !» répondait celui-ci.
0: « Voilà ce qui se passe. Saint-Pierre m'impute les larmes de la veuve et de l'orphelin que j'ai fait couler dans l'exercice de ma charge d'huissier. Et il dispose que ces larmes brûlantes seront l'instrument de mon supplice éternel. C'est une injustice ?»
2: « Évidemment, » fit Dieu, en se tournant vers Saint-Pierre avec un front sévère.
0: « L'huissier qui saisit les meubles du pauvre n'est que l'instrument de la loi humaine dont il n'est pas responsable. Il ne peut que le plaindre dans son cœur. »«
2: Et justement, » s'écria Saint-Pierre,
0: « celui-ci, loin d'accorder une pensée pitoyable au souvenir de ses victimes, en parlait tout à l'heure avec une horrible allégresse et s'y complaisait scéniquement. »
2: « Pas du tout, » riposta Malicorne.
0: « Je me réjouissais d'avoir été toujours exact à remplir mes fonctions et aussi de ce que ce travail ne m'ait pas manqué. Est-ce donc un crime d'aimer son métier et de le bien faire ?»«
2: En général, ce n'est pas un crime, accorda Dieu, au contraire. Mais votre cas est assez particulier. Mais, enfin, je veux bien reconnaître que le jugement de Saint-Pierre a été hâtif. »
0: Bon, « voyons maintenant vos bonnes œuvres. Où sont-elles ?»«
2: Mon Dieu, comme je le disais tout à l'heure à Saint-Pierre, je suis mort sans rien devoir à personne et j'ai toujours été ponctuel aux offices. Et encore, Et encore, voyons, je me souviens qu'en sortant de la messe il y a une quinzaine d'années, j'ai donné 10 sous à un pauvre. C'est exact, fit observer Saint-Pierre. C'était d'ailleurs une pièce fausse. Je suis tranquille, dit Malicorne. Il aura bien trouvé le moyen de la faire passer. Est-ce là tout votre actif? Oh mon Dieu, je me souviens mal. On dit que la main gauche doit ignorer ce que donne la main droite. Il fut trop facile de vérifier que ces belles paroles ne cachaient aucune bonne action, ni aucune bonne pensée dont une âme se put prévaloir devant le tribunal suprême. Dieu paraissait très contrarié. Parlant en hébreu, afin de n'être pas entendu de l'huissier, il dit à Saint-Pierre « Votre impudence nous aura mis dans un mauvais pas. Évidemment, cet huissier est un bonhomme peu intéressant qui avait sa place toute trouvée en enfer. Mais votre accusation portait à faux. Et de plus, vous l'avez gravement offensé dans sa fierté professionnelle. Nous lui devons réparation. Et que voulez-vous que je fasse de lui ? Je ne peux pourtant pas lui ouvrir les portes du paradis. Ce serait un scandale. Alors ? » Saint-Pierre gardait un silence maussade. S'il n'avait tenu qu'à lui, le sort de l'huissier eût bientôt été réglé. Le laissant à sa mauvaise humeur, Dieu se tourna vers Malicorne et lui dit en bon français « Vous êtes un méchant, mais l'erreur de Saint-Pierre vous sauve. Il ne sera pas dit que vous avez échappé à l'enfer pour retomber en enfer. Comme vous êtes indigne d'entrer au paradis, je vous envoie sur la terre poursuivre votre carrière d'huissier et essayer de ressaisir votre chance de béatitude. Allez, et profitez de ce sursis qui vous est accordé. » Le lendemain matin, en s'éveillant auprès de son épouse, Malicorne aurait pu croire qu'il avait rêvé. Mais il ne s'y trompa point et réfléchit aux moyens de faire son salut. Il y pensait encore lorsqu'il pénétra dans son étude à 8 heures. Son clerc, le vieux Bourrichon, qui travaillait avec lui depuis 30 ans, était déjà assis à sa table. « Bourrichon, dit l'huissier en entrant, je vous augmente de 50 francs par mois. » « Vous êtes trop bon, monsieur Malicorne, protesta Bourrichon en joignant les mains. « Merci bien, monsieur Mourich, Malicorne. » L'expression de cette gratitude n'émut pas le cœur de l'huissier. Dans un placard, il s'en fut prendre un cahier neuf et d'un trait vertical, partagea la première page en 2 colonnes. En tête de la colonne de gauche, il traça ces mots en lettres rondes, « Mauvaise action ». Et dans l'autre, en regard, bonnes actions. Il se promit d'être sévère à lui-même et de n'oublier rien qui pût témoigner contre lui. Ce fut dans cet esprit d'austère équité qu'il examina son emploi du temps de ce début de matinée. Il ne trouva rien à faire figurer dans la colonne de gauche et il écrivit au chapitre des bonnes actions « J'ai spontanément augmenté de 50 francs par mois mon clerc Bourrichon qui ne le méritait pourtant pas. » Vers 9 heures, il eut la visite de M. Georges Rhin, son meilleur client. C'était un gros propriétaire, possédait 42 immeubles dans la ville, et que le défaut d'argent de certains de ses locataires obligeait à recourir très souvent au ministère de Malicorne. Cette fois, il venait de l'entretenir d'une famille besogneuse qui était en retard de 2 termes. « Je ne peux plus attendre. Voilà 6 mois que je me contente de promesses. Qu'on en finisse. » Malicorne, non sans répugnance, fit l'effort de plaider la cause de ses mauvais locataires. « Je me demande si votre intérêt ne serait pas de leur accorder encore des délais. Leurs meubles ne valent pas 4 sous. Le produit de la vente ne couvrira pas le 1/10 de votre créance. »« Je le sais bien, soupira Georges Rhin. J'étais trop bon. On est toujours trop bon. Ces gens-là abusent. C'est pour ça que je viens vous demander de faire le nécessaire. Songez que j'ai 151 locataires. Si le bruit venait à courir que je suis bon, je n'arriverais plus à encaisser seulement la moitié de mes loyers. » Ah, c'est évident, convint Malicorne. En toute chose, il faut considérer la fin. Mais rassurez-vous, monsieur Georges Rhin, moi qui vois pas mal de monde, je n'ai entendu dire nulle part que vous étiez bon. Tant mieux, ma foi. D'une certaine façon, peut-être, en effet. Malicorne n'osa pas achever sa pensée. Il rêvait à la situation confortable d'un pêcheur arrivant devant le tribunal de Dieu, précédé de la rumeur de toute une ville qui témoignait de sa bonté. Après avoir reconduit son client jusqu'à la porte, il s'en fut tout droit à la cuisine et, en présence de sa femme épouvantée, dit à la servante « Mélanie, je vous augmente de 50 francs par mois. » Sans attendre les remerciements, il revint à l'étude et écrivit sur son cahier, dans la colonne des bonnes actions, « J'ai spontanément augmenté de 50 francs par mois ma servante Mélanie, qui est pourtant une souillon. » N'ayant plus personne à augmenter, il s'en alla dans les bas quartiers de la ville, où il visita quelques familles pauvres. Les hôtes ne le voyaient pas entrer sans appréhension et l'accueillaient avec une réserve hostile. Mais il se hâtait de les rassurer et laissait en partant un billet de 50 francs. En général, lorsqu'il était sorti, ses obligés empochaient l'argent en grommelant « Vieux voleur » ou « Vieil assassin » ou « Vieux grippe-sou ». Il peut bien faire la charité avec tout ce qu'il a gagné sur notre misère. Mais c'était là plutôt une façon de parler qu'imposer la pudeur d'un revirement d'opinion. Au soir de sa résurrection, Malicorne avait inscrit dans son cahier 12 bonnes actions qui lui revenaient à 600 francs, et pas une mauvaise. Le lendemain et les jours suivants, il continua de distribuer de l'argent aux familles nécessiteuses. Il s'était imposé une moyenne quotidienne de 12 bonnes actions, qu'il portait à 15 ou 16, quand son foie ou son estomac lui inspiraient des inquiétudes. Une digestion un peu laborieuse de l'huissier valut ainsi une nouvelle augmentation de 50 francs à Bourrichon, qui naguère encore redoutait ce genre de malaise dont il faisait presque toujours les frais. Tant de bienfaits ne pouvaient passer inaperçus. Le bruit courut en ville que Malicorne préparait les voies à une candidature électorale, car on le connaissait de trop longue date pour admettre qu'il s'agissait d'un but désintéressé. Il eut un instant de découragement, mais en songeant à l'importance de l'enjeu, il se ressaisit bien vite et redoubla de charité. Au lieu de borner sa générosité à des aumônes aux particuliers, il eut l'idée de faire des dons à l'œuvre des dames patronesses de la ville, au curé de sa paroisse, à des sociétés de secours mutuels, à la fraternelle des pompiers, à l'amicale des anciens élèves du collège et à toutes les œuvres, chrétiennes ou laïques, constituées sous la présidence d'un personnage influent. En 4 mois, il eut dépensé ainsi près d'un dixième de sa fortune, mais sa réputation était solidement établie. On le donnait dans toute la ville comme un modèle de charité. Et son exemple fut si entraînant que les dons se mirent à affluer de toutes parts aux entreprises philanthropiques, en sorte que les comités directeurs purent organiser de nombreux banquets où la chair était fine, abondante, et où l'on tenait des propos édifiants. Les pauvres eux-mêmes ne marchandaient plus leur gratitude à Malicorne, dont la bonté devint proverbiale. On disait couramment « bon comme Malicorne ». Et il arrivait même assez souvent, et de plus en plus, qu'à cette locution sans trop y penser, on en situait une autre, si étonnante et si insolite qu'elle sonnait à des oreilles étrangères comme une plaisanterie un peu agressive. On disait en effet « bon comme un huissier ». Malicorne n'eut plus qu'à entretenir cette réputation et tout en persévérant dans ses bonnes œuvres, attendit d'un cœur tranquille que Dieu voulût bien le rappeler à lui. Lorsqu'il apportait un don à l'œuvre des dames patronesses, la présidente, Madame de Saint-Onufre, lui disait avec tendresse « Monsieur Malicorne, vous êtes un saint ?» Et il protestait avec humilité « Oh, madame, un saint, c'est trop dire, j'en suis encore loin. » Sa femme, ménagère pratique et économe, trouvait que toute cette bonté revenait chère. Elle se montrait d'autant plus irritée que la vraie raison de ses prodigalités ne lui échappait pas. « Tu achètes ta part de paradis, » disait-elle assez crûment. « Mais tu ne donnes pas un sou pour la mienne. Je reconnais bien là ton égoïsme. » Malicorne protestait mollement qu'il donnait pour le plaisir de donner. Mais ce reproche lui était sensible et il n'avait pas la conscience en paix. Si bien qu'il autorisa sa femme à faire toute dépense qu'elle jugerait utile pour entrer au ciel. Elle déclina cette offre généreuse avec indignation et il ne put se défendre d'en éprouver un vif soulagement. Au bout d'un an, l'huissier, qui continuait à tenir registre de ses bonnes actions, en avait rempli 6 cahiers de format écolier. À chaque instant, il les sortait de leur tiroir, les soupesait avec bonheur et parfois s'attardait à les feuilleter. Rien n'était réconfortant comme la vue de toutes ces pages, où les bonnes œuvres s'inscrivaient en colonnes serrées, à côté des grandes marges blanches, dont la plupart étaient vierges de mauvaises actions. Malicorne, avec un avant-goût de béatitude, rêvait à l'heure où il comparaîtrait, chargé de ce bagage imposant. Un matin qu'il venait de saisir les meubles d'un chômeur, l'huissier, tandis qu'il marchait par les ruelles du bas quartier, se sentit troublé et inquiet. C'était une espèce d'incertitude poignante et mélancolique, ne se rapportant à aucun objet précis et qu'il ne lui souvenait pas d'avoir jamais éprouvé. Pourtant, il avait accompli son devoir sans peur et sans vaine pitié, et après l'opération, en faisant au chômeur la charité d'un billet de 50 francs, il n'avait même pas été ému. Rue de la Poterne, il franchit le seuil d'une vieille maison de misère, humide et puante, qui appartenait à son client, M. Georges Rhin. Il la connaissait de longue date, pour avoir instrumenté contre plusieurs locataires, et il y était venu la veille distribuer quelques aumônes. Il lui restait à visiter le troisième étage. Après avoir suivi un couloir obscur, aux murailles poisseuses et grimpé 3 rampes, il déboucha dans une étrange lumière de grenier. Le troisième et dernier étage était éclairé que par une lucarne qui s'ouvrait dans un renfoncement du toit mansardé. Malicorne, un peu essoufflé par la montée, s'arrêta un instant à examiner les lieux. Le plâtre des cloisons mansardées, sous l'effet de l'humidité, formait des boursouflures, dont plusieurs avaient éclaté, laissant apparaître comme un fond d'abcès le bois noir et pourri d'un chevron ou du lattis. Sous la lucarne, une cuvette de fer et une serpillière posée à même le plancher, que ces précautions ne protégeaient sans doute pas suffisamment des infiltrations d'eau de pluie, car il était rongé et vermoulu et avait par endroits le moelleux d'un tapis. Ni l'aspect de ce palier sombre et étroit, ni le relent fade qu'on y respirait, n'avait de quoi surprendre l'huissier qui en avait vu bien d'autres au cours de sa carrière. Pourtant, son inquiétude était devenue plus lancinante et lui semblait qu'elle fût sur le point de prendre un sens. Il entendit pleurer un enfant dans l'un des deux logements qui ouvraient sur le palier, mais ne sut reconnaître avec certitude de quel côté venait la voix et frappa au hasard à l'une des deux portes. Le logement était de 2 pièces en enfilade, étroite comme un couloir, et la première, qui ne recevait de jour que par la porte vitrée de communication, était encore plus sombre que le palier. Une femme mince, au visage très jeune mais fatigué, accueillit Malicorne. Un enfant de 2 ans se tenait dans ses jupes, les yeux humides, et regardant le visiteur avec une curiosité qui déjà lui faisait oublier son chagrin. La seconde pièce, dans laquelle fut introduit l'huissier, était meublée d'un lit de sangle, d'une petite table en bois blanc, de 2 chaises et d'une vieille machine à coudre placée devant la fenêtre mansardée qui donnait sur les toits. La misère de cet intérieur n'offrait rien non plus qu'il n'eût déjà vu ailleurs. Mais pour la première fois de sa vie, Malicorne se sentait intimidé en entrant chez un pauvre. Habituellement, ses visites de charité étaient des plus brèves. Sans s'asseoir, il posait quelques questions précises, débitait une formule d'encouragement et la chanson d'aumône prenait aussitôt la porte. Cette fois, il ne savait plus très bien pourquoi il était venu. Il ne pensait plus à mettre la main à son portefeuille. Les idées tremblaient dans sa tête et les paroles sur ses lèvres. Il osait à peine lever les yeux sur la petite couturière en songeant à sa profession d'huissier. De son côté, elle n'était pas moins intimidée, quoique sa réputation d'homme charitable lui fût connue depuis longtemps. L'enfant fit presque tous les frais de l'entretien. D'abord craintif, il ne tarda pas à s'apprivoiser et de lui-même monta sur les genoux de Malicorne. Celui-ci eut un regret si vif de n'avoir pas de bonbons qui sentit une petite envie de pleurer. Soudain, on entendit frapper rudement à la porte comme à coup de canne. La couturière parut bouleversée et passa dans l'autre pièce dont elle ferma la porte de communication. « Alors !» dit une grosse voix rogue, que Malicorne reconnut pour être celle de Gorgerin. « Alors, j'espère que c'est pour aujourd'hui ?» La réponse parvint à l'huissier comme un murmure indistinct. Mais le sens était trop facile à saisir. Gorgerin se mit à rugir d'une voix terrible qui effraya l'enfant et dut emplir toute la maison. « Ah non, j'en ai assez, moi !»« Vous ne me paierez plus avec des balivernes, je veux mon argent !» « Donnez-moi mon argent, et tout de suite. Allons, montrez-moi où vous mettez vos économies, je veux les voir. » Dans un autre temps, Malicorne eut admiré, en connaisseur, l'entrain avec lequel Gorgerin menait la rude besogne qui consiste à encaisser les loyers des pauvres. Mais il éprouvait le même sentiment de crainte qui faisait battre le cœur de l'enfant réfugié dans ses bras. « Allons, sortez votre argent, clamait Gorgerin, donnez-le, je saurai bien le trouver, moi. » L'huissier se leva et, posant l'enfant sur la chaise, passa dans l'autre pièce sans intention précise. « Tiens !» s'écria Gorgerin. « J'allais parler du loup et le voilà qui sort du bois. Décampé !» ordonna l'huissier. Interloqué, Gorgerin le considérait avec des yeux stupides. « Décampé !» répéta Malicorne. « Voyons, vous perdez la tête, je suis le propriétaire. » Effectivement, Malicorne perdait la tête. Car il se rua sur Gorgerin et le jeta hors du logis en vociférant. « Un sale cochon de propriétaire, oui. À bas les propriétaires. À bas les propriétaires. » Craignant pour sa vie, Gorgerin tira un revolver et, ajustant l'huissier, l'étendit roide mort sur le petit palier, à côté de la cuvette et de la serpillière. Dieu se trouvait à passer par la salle d'audience lorsque Malicorne fut admis à comparaître. « Ah ! » fit-il, « voici revenir notre huissier. Et comment s'est-il comporté ?»« Ma foi, » répondit Saint-Pierre, « je vois que son compte ne sera pas long à régler. Ben, voyons un peu ses bonnes œuvres. »« Oh ! Ne parlons pas de ses bonnes œuvres. Il n'en a qu'une à son actif. » Ici, Saint-Pierre considéra Malicorne avec un sourire attendri. L'huissier voulut protester et faire état de toutes les bonnes actions inscrites dans ses cahiers. Mais le saint ne lui laissa pas la parole. Oui, une seule bonne œuvre, mais qui est de poids. Il a crié, lui, un huissier, « Abat les propriétaires !»« Que c'est beau !» murmura Dieu. « Que c'est beau !» Il l'a crié par deux fois. Et il en est mort au moment même où il défendait une pauvresse contre la férocité de son propriétaire. Dieu, émerveillé, commanda aux anges de jouer en l'honneur de Malicorne, du luth, de la viole, du hautbois et du flageolet. Ensuite, il fit ouvrir les portes du ciel à deux battants, comme cela se fait pour les déshérités, les clochards, les claquedents et les condamnés à mort. Et l'huissier, porté par un air de musique, entra au paradis, avec un rond de lumière sur la tête.
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2: On passe à votre rendez-vous histoire sur RVM avec un monarque important assassiné un 14 mai 1610.
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2: Ça s'est passé un 14 mai 1610, l'assassinat d'Henri IV à Paris, rue de la Ferronnerie. Monarque important, Henri IV a tout connu, les guerres de religion, les trahisons, les complots. Il a pourtant pacifié la France. Lui-même protestant, il s'est converti catholique pour apaiser le royaume. Cela va mener à sa perte en ce mois de mai 1610. Dans les rues encombrées du Paris commerçant, un homme rôde. François Ravaillac, 32 ans, barbe rousse, regard fiévreux, un colosse qui ne vibre que par la foi. Pour lui, Henri IV n'est pas un roi, c'est un tyran, un traître à Dieu. Après avoir volé un couteau dans une auberge, il attend un couteau qui va changer l'histoire. En ce 14 mai 1610, Henri IV quitte le Louvre, la résidence des rois avant Versailles, pour rendre visite à son ami l'intendant Sully, malade. Il est agité, hélas, le pouvoir le fatigue, le roi refuse son escorte, une erreur qui va lui être fatale. Arrivé rue de la Ferronnerie, près des Halles, le carrosse royal s'arrête net. Une charrette bloque le passage dans cette rue étroite. Les valets descendent pour dégager la voie. C'est l'instant que Ravaillac attendait. D'un bond, il se hisse sur la roue du carrosse, passe son bras par-dessus le duc d'Épernon qui accompagne le roi et frappe. Un, deux, trois coups. « Ah, je suis blessé !» crie le roi. Il est trop tard. Ravaillac est maîtrisé, traîné dans un hôtel voisin. Henri IV, baignant dans son sang, meurt en route vers le Louvre. La France vient de perdre son roi. Rue de la Ferronnerie aujourd'hui, un marquage au sol retrace le lieu du drame où le monarque fut assassiné. Ravaillac arrêté, il est jugé en quelques jours, condamné à l'écartèlement. Un supplice horrible qui se déroule place de Grève devant une foule hurlante. La justice du roi est impitoyable. Ironie de l'histoire, c'est qu'Henri IV, qui meurt peut-être en roi impopulaire, est devenu un martyr. Paris vaut bien une messe, disait-il, en se convertissant au catholicisme. Aujourd'hui, on retient surtout le bon roi Henri, celui qui a mis fin aux guerres de religion.
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La Révolution, les 19e et 20e siècles à Valserie. Après cette période assez fastueuse des 17e et 18e siècles, avec la reconstruction presque totale de l'abbaye, ceci étant été évoqué lors de l'épisode précédent, l'abbaye de Valserie va connaître une fin brutale avec la Révolution française. Dès le 2 novembre 1789, les abbayes deviennent biens nationaux et la constituante, c'est-à-dire l'Assemblée, du 13 février 1790 décrète que les vœux de religion sont interdits. C'est l'arrêt de toutes les congrégations religieuses et le début de la vente des biens nationaux pour financer la Révolution. En mai 1791, l'État envoie deux experts pour faire un descriptif de l'abbaye de Valserie et estimer sa valeur. La mise en vente se fait le 11 septembre 1791. Mais l'achat est sujet à controverse par suite d'actions illicites par plusieurs personnes. Il faudra attendre 1794 pour que le sieur Goudon devienne finalement l'acquéreur. Il s'empresse de raser l'église et le cloître afin de revendre les pierres, bois, tuiles pour amortir son achat. Par contre, les bâtiments sont conservés et il installe un pressoir à pommes dans la salle capitulaire. La destruction des églises et des cloîtres dans les abbayes avait un double but. D'une part, amortir l'achat par des reventes de matériaux, comme mentionné précédemment, mais en rasant ces constructions spécifiques aux abbayes, c'est-à-dire les églises et les cloîtres, les nouveaux propriétaires voulaient s'assurer que les religieux ne réclameraient pas leurs biens dans le cas d'un retournement de situation avec la reprise du pouvoir par le roi et le retour des religieux. En 1804, M. Mathieu Charles Estave, riche bourgeois de Compiègne, achète le site pour en faire son château. Il y fait de gros travaux, mais l'allure externe des bâtiments ne change pas beaucoup. Par contre, l'aile nord étant tellement grande, 70 mètres de long, qu'il en fait raser la moitié vers l'ouest. De ce fait, à cause de la suppression de l'entrée majestueuse et de l'escalier d'honneur, il est obligé d'aménager l'intérieur de cette aile avec la réalisation d'un nouvel escalier dans le pavillon des cuisines. Cet escalier est assurément réalisé à partir des éléments de l'escalier d'honneur supprimé. À l'emplacement du cloître et de l'église, qui avait été démoli au cours de la Révolution, les gravats sont étalés pour en faire un parterre gazonné. Cet étalement comble partiellement le dénivelé du terrain et le sol de l'église est recouvert d'environ 60 à 80 cm. Par contre, c'est jusqu'à 3 mètres de remblai dans le cloître. Cette épaisseur de gravats s'explique par la méthode de travail à l'époque. Lors du démontage de l'église et du cloître, seuls les éléments récupérables sont prélevés. Par contre, toutes les choses inintéressantes, les tuiles cassées, les pierres sculptées, les mortiers, les pierres de blocage dans les murs, sont laissées sur place. N'oublions pas qu'à cette époque, les moyens de transport étaient très limités. Il n'y avait pas d'engins de terrassement et de camions. Ce principe de laisser sur place les gravats est très intéressant pour les archéologues. En effet, les parties inférieures des constructions sont protégées par ces enfouissements. De ce fait, les pierres sculptées, parfois abîmées dans la chute, sont préservées. Avec tous ces éléments pouvant être découverts lors de fouilles archéologiques, des restitutions assez précises peuvent être faites et redonner l'allure de l'abbaye avant sa destruction. Rappelons ici que les fouilles archéologiques sont réglementées par la Direction régionale des affaires culturelles, c'est-à-dire la DRAC, et soumises à des règles précises avec des archéologues professionnels afin d'assurer une qualité de travail, la préservation du mobilier et une publication des résultats afin de les conserver en mémoire.

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1: La vie de château se déroule bien à Valserie au cours du 19e siècle. Le hameau, situé à proximité de l'enceinte, est rattaché administrativement au village de Queuvre en 1830. Monsieur Estave a été anobli par le roi Louis XVIII, qui a succédé à Napoléon. Il a donc pris le nom d'Estave de Valserie. Et, en 1842, il devient maire de Queuvre et Valserie. Après son décès en 1848, c'est son fils Charles qui vit au château, jusqu'à sa mort en 1873. Pour la succession entre ses quatre enfants, le château est mis en vente. C'est sa fille aînée Mathilde, mariée avec Adrien Boitel de Gienval, polytechnicien et capitaine d'artillerie, qui rachète le château pour l'offrir ensuite à son fils Norbert en 1892. La vie de château se poursuit sous Norbert, lui aussi capitaine d'artillerie. Avec sa femme Geneviève, ils ont un garçon et cinq filles. De nouveau, le malheur s'abat sur la région en 1914, par suite de la déclaration de la guerre avec l'Allemagne. Les troupes allemandes arrive à Queuvre et Valserie dès le 1er septembre 1914. Mais, par suite de la victoire de la Marne par les troupes françaises, les Allemands quittent le village le 11 septembre. Comme le front s'est stabilisé au nord de la rivière Aisne, le chemin des Dames pour mémoire des grandes batailles, l'armée française réquisitionne le château pour en faire une ambulance, c'est-à-dire un petit hôpital. La famille Boitel de Gienval doit partager son château avec les blessés et infirmiers. Mais, à la fin du mois de mai 1918, les Allemands lancent la seconde offensive vers la Marne. Ils avancent vers le sud, mais sont bloqués dans la forêt de Ré par l'artillerie française. Valserie est à la limite de l'avancée allemande et les artilleries allemandes et françaises tirent sur l'abbaye simultanément. Les uns pour entrer dans le château, les autres pour les en empêcher. Le résultat de cette première coopération franco-allemande est l'incendie et la destruction presque totale de l'édifice. À son retour, Norbert de Gienval voit son château en ruine et son seul garçon est mort au front en 1916. Après la mort de Norbert en 1922, ses cinq filles délaissent cette propriété. Elle sera revendue en 1966 à M. Duguay, cultivateur de Queuvre. Mais celui-ci ne peut exploiter le terrain à cause des murs cachés dans le sous-sol. Les ruines encore visibles et à l'abandon se dégradent par la pluie, le gel et la végétation. Malgré ces conditions, l'architecte des bâtiments de France fait classer l'abbaye monument historique en 1986. Par suite de l'intérêt architectural de la salle capitulaire et pour préserver les ruines. Quelques travaux de protection et d'étaiement sont effectués. Au début des années 90, le fils de M. Duguay souhaite faire une plantation d'arbres et utiliser une tarière pour faire les trous. Informé, Pierre Potier intervient auprès de lui pour le prévenir des risques de dégradation de ce site archéologique. Pierre Potier est connu dans la région pour avoir travaillé sur plusieurs monuments. En particulier, c'est lui qui a lancé en 1964 la sauvegarde de l'abbaye de Lieurestoré dans la vallée de l'Automne, près du château de Vais. Il avait obtenu le premier prix de chef-d'œuvre en péril dans l'émission de télévision faite par Pierre de Lagarde. Il a travaillé également sur l'abbaye Saint-Arnoux à Crépy-en-Valois en 1965. Avec l'autorisation du propriétaire et de la DRAC, il intervient avec sa femme Françoise pour consolider et sécuriser le site. Une série de sondages permettent la réalisation du plan de l'abbaye. Une association de sauvegarde de cette abbaye est créée en 1996 et le propriétaire, M. Philippe Duguay, offre en 1998 le terrain à l'association de sauvegarde nouvellement créée. Malheureusement, pour diverses raisons, Pierre Potier ne peut poursuivre son action et, petit à petit, la nature reprend ses droits et envahit les ruines. À bientôt, N'hésitez pas à venir visiter l'abbaye d'avril à octobre, le samedi après-midi à 14h30 et 16h, le dimanche à 10h, 14h30 et 16h. C'est une visite guidée, une participation de 5 euros est demandée aux adultes pour aider l'association de sauvegarde et ses bénévoles à la restauration de l'édifice. Le prochain épisode concernera la sauvegarde de l'abbaye depuis 2013.

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1: Les foulées de Boissy-Frénois reviennent le dimanche 7 juin pour une 8e édition. Les inscriptions sont ouvertes. Alors au programme cette année, des courses de 5, 10, 15 et 20 km, un canicross de 5 km et une marche de 8,5 km. Les récompensés seront les 3 premiers de chaque épreuve, la première féminine de chaque course, le club le plus représenté et une médaille sera offerte à tous les participants. Le départ et l'arrivée s'effectueront au stade de Boissy-Frénois. Alors pour plus de renseignements, allez faire un tour sur la page Facebook ami/Boissy-Frénois.
2: Dimanche 17 mai de 7h à 18h aura lieu la traditionnelle brocante du quartier de Bouillon. Tous les chineurs, vous êtes invités à vous rendre avenue de l'Europe, rue Romain Rolland et rue des Thaïlandiers à Crépy pour une balade ou pour trouver la perle rare et faire de bonnes affaires. Vous trouverez restauration sucrée et salée sur place.
1: Les passionnés de belles mécaniques ont rendez-vous le dimanche 17 mai pour un événement incontournable dans le Valois, le deuxième rassemblement de véhicules et motos de collection organisé par l'association Roche et Carrière. Cet événement se déroulera à Aimeville, sur le site du Puy à Daubin, à seulement quelques minutes de Crépy-en-Valois. Alors au programme, balade sur inscription au 06 82 75 82 92. Exposition, artisans locaux, concerts, démonstrations de danse, country, structure gonflable et tombola, une buvette et une petite restauration seront mises à disposition. Un grand rassemblement de véhicules anciens à ne pas manquer le dimanche 17 mai à Aimeville.
2: 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Rendez-vous sur le parvis de l'église 10 minutes avant le départ de la visite, vers 14h20. Tarif normal 9 euros, tarif réduit 6 euros, c'est gratuit pour les moins de 12 ans. Les réservations se font à l'adresse culture@aae-baron.fr. 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
1: Quel drôle de jeu que furent les deuxièmes Olympiades de l'ère moderne. Prévues à Paris, 4 ans après leur réhabilitation à Athènes en 1896, ces Jeux Olympiques étaient en quelque sorte un prétexte pour honorer le père français de ces Jeux modernes, Pierre de Coubertin. Et c'est en parallèle de l'exposition universelle qui bat son plein au sein de la capitale française que le 14 mai 1900 s'ouvrent ainsi les Jeux Olympiques. Au programme, une vingtaine de sports et une centaine d'épreuves qui s'étaleront sur une durée longue de 5 mois et demi jusqu'au 28 octobre de la même année. Une durée exceptionnelle qui, combinée à une publicité davantage portée sur l'expo universelle, vont rendre quasiment invisibles ces Olympiades. Certains parlent même de fiasco. Mais nous ne nous y trompons pas, ces Jeux ont plusieurs intérêts, notamment pour les sportives. En effet, en juillet, durant ces mêmes Jeux parisiens, la joueuse de tennis britannique Charlotte Cooper va inscrire son nom dans la postérité en devenant la première femme championne olympique à titre individuel, en s'imposant en simple face à la Française Hélène Prévost. Au total, plus de 1200 athlètes s'étaient donné rendez-vous en 1900. 24 ans plus tard, à Paris toujours, ce seront 3100 sportives et sportifs qui investiront la capitale pour de nouveaux jeux qui connaîtront davantage de succès populaire.
2: Allez, on se donne rendez-vous demain pour d'autres histoires d'un jour avec Mémoire Sport.
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6: Le samedi 25 avril, j'ai rencontré à Pont-Sainte-Maxence le chroniqueur emblématique de Touche pas à mon poste, Mathieu Delormeau, venu dédicacer son livre Addiction au pluriel, il a suffi d'une fois, sorti aux éditions Le Duc le 23 avril dernier. Ouvrage qui retrace une descente aux enfers entre GHB, cocaïne, isolement total et ruine financière. Bonjour. Vous êtes né et vous grandissez à Paris, une enfance plutôt bourgeoise, mais vous racontez dans votre ouvrage, vous perdez votre maman, très tôt à l'âge de 9 ans, d'un cancer que vous n'avez pas vu mourir, vous n'avez pas pu assister également à l'enterrement. Est-ce qu'on peut dire que cet événement tragique, il a créé chez vous, très jeune, un fort besoin d'amour et de reconnaissance ?
7: Alors évidemment, j'allais dire chez moi, comme tous les gens qui ont connu ce malheur, Koé a perdu sa, je crois, son papa ou sa maman à 9 ans. Je pense que l'âge est le pire. L'âge est le pire. Parce que, à la limite, tu perds ta mère à 2 ou 3 ans. T'as une absence, t'as pas connu le bonheur d'une maman. À 9-10 ans, ce que te disent les psychiatres, c'est le moment où tu as ta construction, entre 9 et 13 ans, tu as ta construction neurologique. Si tu la casses là, le chemin que tu devais prendre, bim, tu prends une sortie d'autoroute. C'est encore un âge où tu as besoin même charnellement d'elle. Tu vois de l'odeur, de tout, c'est le ventre de ta mère. Si tu la perds effectivement entre 9 et 13 ans, alors le drame est amplifié.
6: Ado, vous l'arrêtez l'école, vous voulez aller au cours Florent, mais votre papa refuse. Vous avez étudié finalement à HEC Montréal et McGill au Canada. Puis vous revenez à Paris, c'est au début des années 2000, et vous devenez analyste financier dans une grosse boîte. Vous dites que vous ennuyez énormément. C'était pas votre truc, les finances ?
7: Non, c'était pas mon truc. Évidemment, j'en veux pas du tout à mon père. Il a fait un truc que j'aurais certainement fait pareil. Tu veux protéger tes enfants. Et surtout quand tu viens un peu d'une famille bourgeoise où du coup t'as accès à des études parfois privées, même pour ton enfant, s'il bosse pas très bien, tu veux le protéger parce que tu sais que s'il a bac plus 5, bah, la vie va être plus simple quand même pour lui, pour trouver un boulot et tout, que s'il a pas d'études. C'était génial le Canada. Et puis quand je vois les boîtes que j'ai montées derrière, c'était utile. Le Canada, je lui en veux pas, il a joué son rôle de papa. Les 7 années d'études étaient vraiment utiles. Elles m'ont appris une manière de travailler. Mais oui, la finance, je m'ennuyais. Et surtout, je n'avais pas de talent. Je crois que c'était la phrase de Bernard Arnault. N'insistez pas dans un sujet, une voix où vous n'avez pas de talent. Parfois, tu rêves d'être chanteur, tu prends des cours, ça le fait pas. C'est triste.
6: Vous finissez par démissionner, vous devenez serveur à 29 ans. Vous étiez assez joueur et vous terminez souvent vos nuits au casino d'Angers-les-Bains, assez dépité. Ouais. C'était des mois dark. Vous dites, en quoi c'était dark cette période ?
7: Avec du recul, c'était dark parce qu'en fait, c'était les premiers signes, non pas de l'addiction, enfin si, parce que en fait, je jouais tous les soirs au casino, c'était déjà un signe d'addiction. J'étais très anxieux et j'allais au casino, pourquoi ? Parce que le casino fait partie de ces choses comme la drogue, comme l'alcool, où quand tu joues, au moment où tu joues, tu ne penses à rien. C'est pour ça que dans les casinos, tu as vu, il n'y a pas d'horloge, pour pas que tu aies la notion du temps. À Vegas, ils mettent un peu d'oxygène dans l'air, pour pas que tu aies problème de décalage horaire. Les verres sont gratuits à Vegas, les cigarettes sont gratuites. Tout est fait pour que tu restes, tu perds la notion du temps, tu es heureux. C'était déjà un problème d'addiction, et déjà sans le savoir, c'était ce fameux TDAH qui fait que tu as besoin de récompense tout le temps et d'adrénaline.
6: Mais vous voulez devenir déjà à l'époque le nouvel Ardisson. Heureusement, Fogiel, il vous offre un stage à l'émission à l'époque qui s'appelait « On ne peut pas plaire à tout le monde ».
7: Ouais.
6: Et c'est là que tout commence. À la télé, vous montez petit à petit en grade, vous devenez l'assistant de Virginie Fira, ouais. Vous passez chez Morandini sur D8. Sur D8, vous brouillez, vous entrez à NRJ12 et vous devenez le présentateur star. Vous avez présenté tellement vrai les anges de la télé-réalité. Et en parallèle, vous lancez votre boîte de prod. On peut dire que vous étiez heureux à cette époque, Mathieu ?
7: Je ne sais pas si j'étais heureux. Je ne sais pas si j'ai déjà été un jour. Mais parce que j'ai toujours été extrêmement anxieux, je n'ai jamais vécu les choses que je vivais comme un plaisir ou un succès. Pour moi, je vois tout le temps le côté échec.
6: En 2015, vous devenez chroniqueur emblématique de l'émission Touche pas à mon poste. Il y a un journaliste qui s'appelle Quentin Gérard de Libération. Il disait de vous à l'époque que vous aviez une place particulière dans cette émission. À la fois, vous étiez une étoile montante et une certaine victime. En effet, vous étiez souvent moqué et critiqué par vos collègues. Cyril vous en fait voir un petit peu toutes les couleurs. Vous êtes d'accord avec cette affirmation de ce journaliste ou pas ?
7: Alors, il faut la modérer. Là où je ne suis pas d'accord, c'est que Cyril n'est pas le bourreau. Et je ne suis pas forcément la victime. Oui, c'est vrai qu'il y a eu des moments difficiles dans l'émission. Maintenant, je prends aussi ma part. Il y a des moments où ça n'allait pas, j'aurais pu partir. Je pense que là aussi, on parle encore d'une addiction. L'antenne est une addiction. Alors, pendant ces deux années, j'ai vraiment travaillé sur l'estime de moi, que j'ai gagnée. Et une fois que tu l'as, c'est imposer avec n'importe qui, que ce soit l'émission de télé, des gens dans la vie, imposer des règles et ne laisser pas les gens les dépasser. Et c'est vrai que la deuxième phrase que je voulais te donner, c'était « On est tous plus ou moins responsables de sa relation avec l'autre. » Attention. On parle pas des cas extrêmes, quand t'es violé, quand t'es frappé, quand t'es pas responsable parce que t'es frappé par ton connard de mec. Mais c'est vrai que quand t'es dans une relation un peu comme ça, où à la fois t'y gagnes, il y a de l'antenne, machin, il faut modérer. Moi-même, j'ai trouvé ma place, certainement.
6: Dans votre livre, vous déclarez « il a suffi d'une fois ». Et cette première fois, cette prise de GHB, c'était lors d'une soirée où vous étiez pas très bien, un petit peu en dépression. Ouais. Est-il vrai que ce sont des médecins qui vous ont proposé?
7: Tous les journalistes qui m'ont interviewé comme toi sont surpris. Bon, heureusement, j'ai pas dit le nom de ces deux gars. Quand je faisais des soirées chez moi, où on était quelques-uns avec un peu de drogue et de sexe, j'ai eu des gens proches du gouvernement, j'ai eu des policiers. Ça touche tout le monde. J'ai tout eu. J'ai eu un acteur porno qui m'a raconté sa vie. Les difficultés de ce métier aussi, où ils sont très peu payés. C'est, même pour eux, le reste d'eux, c'est compliqué. Ce sont des sexes. J'ai eu des ministres, j'ai eu des flics. Ça, au moins, c'était intéressant, cette période pour ça. On parlait quand même, j'ai rencontré plein de gens différents. Mais oui, pour te dire que ça touche tout le monde. Arrêtez de penser que ça touche les, entre guillemets, stars. On n'est pas, mais célébrités, people, les festifs. Pas du tout.
6: Puis ça a été rapidement l'escalade. Vous avez pris des quantités astronomiques. Ouais. Et de plus, vous le précisez, la cocaïne, elle a changé depuis de nombreuses années. Elle est beaucoup plus pure qu'avant. Et elle fait des ravages, vous le dites dans votre ouvrage.
7: Toutes les drogues font des ravages incroyables quand tu les prends jeunes. Alors en général, vers 13 ans, c'est les joints. Dans les cures de désintoxication, j'en ai fait 3. La première cause, c'est les joints. La deuxième, l'alcool, ou l'inverse, je ne sais plus, mais c'est alcool et joints. Cocaïne arrive en troisième. Donc arrêtez de penser que c'est une drogue douce. Allez en cure, voir les dégâts. Mais comme je dis aux gens, allez à Garches, voir les dégâts des accidents de la route, de l'alcool, des jeunes qui sortent de boîte de nuit, qui n'ont plus qu'une jambe, détruit leur vie. Putain, allez faire des tours en cure, voir ce que c'est. Et vous saurez de quoi vous parlez. Tous ces journalistes qui parlent, ils ne se bougent pas le cul. Maintenant, on a des journalistes assis en France. Ils sont assis et ils commentent. Amitié à Gilles Verdez.

0: Quelles ont été les conséquences financières de vos addictions?
1: Alors, 2 années où j'étais patron d'une boîte, j'ai quasiment plus. Donc, c'est très simple. On est passé d'un bon bénéfice, c'est plusieurs centaines de milliers d'euros par an, à 500 000 euros de perte. Il n'y a plus de patron pour gérer tout, les coûts, les contrats avec les chaînes. Je facturais plus, donc l'argent rentrait plus. Il y a ça. Et puis la deuxième, effectivement, c'est perso. Alors, j'en veux pas du tout, mais c'est normal. Quand tu es en France, quand j'allais dans une cure, les gens qui étaient au RSA, c'était pris par l'État, en charge par l'État. Moi, la première cure, elle m'a coûté 11 000 euros. La deuxième, à peu près la même chose, 11 000. Et j'ai voulu en faire une en Suisse. 18 000 euros les 3 semaines. T'es remboursé par ta mutuelle, mais on parle de quelques milliers d'euros. Donc là, je pense que les 3 cures, c'est 20, 25 000 euros. Et tu rajoutes le fait que j'ai pas bossé pendant 2 ans, que je consommais de la cocaïne tout le temps. On parle de 3 000, 3 500 euros de cocaïne par mois en cash. J'ai plus de revenus. Dès que les gens venaient chez moi, c'est moi qui payais tout, les taxis, la bouffe. Et pourquoi les gens venaient chez moi? Ils savaient que de leur mot, c'était open bar pour de la drogue, alors que les gens n'ont pas d'argent. Ça coûte cher la drogue. Ouais, tout ça pour te dire à peu près, j'ai calculé, je j'avais dit, à peu près sur 2 ans, on parle de 150 à 200 000 euros, à peu près tout ce que j'avais mis de côté sur des comptes d'épargne. Et je raconte, mais c'est vrai. Je ne regardais alors jamais mes mails, jamais mes comptes, je n'ouvrais jamais mon ordi. T'imagines 1 an et demi quand t'as une boîte et une banque? Et comme je n'ouvrais pas mes mails, un jour la banque m'appelle. Bonjour Monsieur Dormeau, pardon, vous répondez pas aux mails, ça fait 6 mois qu'on vous écrit. Il se passe, Monsieur Dormeau, qu'on a vidé tous vos comptes. Là, il vous reste 1,68 € et le mois prochain, on n'a plus de compte à vider. Et on ne peut plus passer des crédits, qu'est-ce qu'on fait? Je n'ai tellement pas vu venir. 200 000 euros d'épargne. Jusqu'à maintenant, il y a plein d'animateurs, plein d'artistes qui ont évoqué la cocaïne dans leur bouquin, mais ils voulaient protéger leur carrière et c'est normal, je leur en veux pas. Mais je veux juste dire aux gens, ce bouquin, c'est la première fois qu'on vous emmène vraiment dans les coulisses de la drogue. Et si je l'avais lu moi, je pense que je me serais arrêté avant, je ne serais pas tombé. Je n'imaginais pas ce que c'était.
0: On peut dire quelque part que votre livre, il est d'utilité publique.
1: J'espère que ça s'appelle.

0: j'ai pris de la drogue pendant 3 ans, je n'osais pas en parler. T'as vu, je baisse la voix quand je te parle. Je n'osais pas en parler. On me culpabilisait. Merci, vous mettez des mots sur ce qu'on est. Et quand tu vois que c'est le premier pays importateur de drogue, crois-moi que ça touche pas mal de personnes. Je ne parle pas de drogue, je parle d'addiction. Médicamenteuse, alcool, joint, kétamine, drogue, 3-MMC, cocaïne. Et j'en passe.
1: C'est nouveau pour vous d'aller rencontrer votre public dans ce contexte?
0: Absolument. Tu peux pas savoir comme ça me touche. Mais dans la rue, sont extrêmement gentils. La dernière séance de dédicace que j'ai faite, c'était au Festival du Livre de Paris. Qu'est-ce que ça me touchait? T'as des gens qui viennent te voir parce qu'ils disent effectivement, je me suis retrouvé dans le livre. Ils parlent doucement quand il y a des gens derrière. Personne ne veut dire que t'es drogué. C'est la pire des culpabilités. Parce que quand t'as une maladie, c'est pas ton choix. Mais quand t'as pris de la drogue pour les gens, comme Raymond l'avait dit en plateau, et je l'avais repris, je dis Raymond, on ne parle pas de ce que tu connais pas. Ouais, la cocaïne, c'est pour les bobos festifs, ne nous faites pas chier avec ça. C'est... Tous les mômes qui ont 22 ans et qui sortent en boîte de nuit, c'est 12 euros un verre. Mmh. À mon époque, on prenait de l'alcool. On va dire, il faut 5-6 verres pour bien t'éclater, une vodka pop, machin, ou 5 verres. Ça fait 70 euros. Tu rajoutes le prix de la boîte, mais qui sait qui peut payer ça quand t'as 20 ans? Donc les mecs, qu'est-ce qu'ils font? Ben, ils prennent de la 3MC. Quand tu l'achètes sur Internet, pardon, je vais pas donner de tips aux gens, mais ne le faites pas, ils passent de 30 euros à 10 euros le gramme. 10 euros le gramme. Là-dessus, tu as 4 personnes qui font une soirée hyper sympa avec de la 3. Donc, c'est 2,50 euros par personne. Alors, quand les gens me disent, c'est un truc de bobo, non. Moi, je peux te le dire. J'ai fait quand même, quasiment une soirée tous les jours pendant 2 ans. J'en ai vu des gens différents, des jeunes, des vieux. Alors, à ton époque, et la mienne aussi, t'arrivais avec une bouteille de vin, une bouteille de champagne. C'est fini, ça. Une bouteille de champagne, ça vaut 40 euros. Et j'arrive avec un petit bouchon de 3MC, ça vaut 10 euros. Tu sais pourquoi on dit que la drogue, on s'amuse? Parce que la première année, c'est génial. N'oublie pas que la drogue, c'est bon. C'est pour ça que c'est une catastrophe. Quand tu goûtes, c'est génial. C'est là qu'il faut s'arrêter, comprendre qu'il y a un problème.
1: C'est ça. Et vous avez consommé aussi pas mal de GHB. Les auditeurs, ils ne connaissent pas forcément les effets.
0: Non, parce qu'il y a plein de drogues nouvelles. Mais là où je dis aux gens, attention, ne vous dites pas « Oui, Mathieu, il a consommé du GHB. Le bouquin, il ne nous concerne pas, on n'est pas là-dedans. » J'ai fait 12 semaines quasiment en cure. Et là où tu apprends le plus, c'est dans la cour, c'est pas avec les médecins. Dans la cour, on est tous drogués. Il y avait un mec qui gagnait 100 000 euros à la Silicon Valley. Il y en avait un autre qui était au RSA. Il y avait un chauffeur de taxi. Il y avait moi, tous autour de la table. Et c'est ce qu'on découvrait. Ah, à 11h, t'as ça, toi. Tu transpires pareil. Ah, à 13h, t'as craqué et t'as pris un joint, fallait pas. Ça m'est arrivé la même chose. Là, on parle du cerveau qui agit comme une machine. Et là, c'est pas l'éducation qui change quelque chose. Hein. Quelle que soit la personne, tu laisses passer un an. Ce bouquin-là, écoute-moi bien, c'est exactement ce qui va t'arriver à la page près. Lis-le, si t'as envie de ça, je peux plus rien pour toi. Merci à toi et merci aux auditeurs. Et si ça ne sauve que un môme de pas tomber dedans, on a gagné.
2: Nicole de Compiègne.
1: Qu'est-ce que représente Mathieu Delormeau pour vous?
2: Il a été très courageux d'être venu déjà sur les plateaux s'expliquer. J'espère de tout cœur que ça va servir de leçon pour tous les jeunes. Quand j'ai entendu les explications sur les plateaux, c'était très émouvant, je trouve, parce que ça a dû être très compliqué pour lui.
3: Léa, j'habite à Pontpoint. Très bien, Mathieu est très sympathique, il pose beaucoup de questions, il veut vraiment savoir qui vient le voir. Alors moi, c'est vrai que c'était, entre guillemets, juste un animateur. Et puis finalement, c'est vrai que ce livre, ça permet de voir un peu l'intérieur et ça le rend beaucoup plus proche.
1: Vous l'avez lu?
3: Oui.
1: Vous en avez pensé du bien?
3: Vraiment du bien. Je ne m'attendais pas à ce qu'il se livre autant dans ce livre. Il est assez cru, oui, mais je me dis que pour un sujet comme les addictions, je pense que c'est bien de dire la vérité sans filtre que d'essayer de cacher la vérité.
4: Cécile, je viens de Chantilly. Mathieu, ça fait très longtemps que je le connais. Il me fait beaucoup rire. Il transpire l'amour et les sentiments. Mais il a été malade, il a des traumatismes. J'ai des traumatismes et je comprends entièrement la vie et ce qu'il a écrit. Ayant des problèmes de santé, c'est le rayon de soleil de ma soirée avec Cyril Hanouna.
1: C'était Yann Barré pour Radio Valois-Mulsien. J'ai rencontré le samedi 25 avril à Pont-Sainte-Maxence le chroniqueur Mathieu Delormeau, venu dédicacer son livre « Addiction au pluriel, il a suffi d'une fois », ouvrage qui retrace une descente aux enfers entre GHB, cocaïne, isolement total et ruine financière. Le livre, un témoignage fort sur les ravages de l'addiction. 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
1: Salut, c'est Thomas Barbazan sur Kitchenette. Et c'est une escroquerie cette émission parce qu'il n'y a pas de cuisine. Voilà, c'est nul, c'est tout pour moi, c'était Thomas Barbazan.
2: Il n'y a pas de cuisine, mais on y mange bien. On essaye en tous les cas depuis plusieurs années maintenant.
3: Oh, j'avais une voix de jeune à l'époque.
2: Mais oui, c'était il y a 10 ans, chers amis. Ouh. Pour Kitchenette saison 17, on a troqué la mobilette pour une vintage estafette avec manche-disque chromé gourmette plein de sons d'une autre planète. Décollez donc vos étiquettes. Et comme le dit donc pour ce retour, 10 ans après,
3: poète, putain.
2: Thomas Barbazan, notre
3: Bonjour.
2: Invité.
3: Salut Kitchenette. Vous avez... On applaudit. On fait genre, il y a du monde.
2: Vous aviez quelque chose à dire, Thomas, ou pas?
3: Dès que je fais ce morceau, ça part en couille.
2: Ah, alors lequel? Eh bien, peut-être qu'on le découvrira tout à l'heure.
3: Ah, c'est un morceau qui a marqué ma vie et j'en ai fait une reprise il n'y a pas longtemps. C'est pour ça que j'aime bien ce début de phrase.
2: Sachez que dès qu'on fait cette émission...
3: Ça part en couille.
2: Voilà, c'est la même chose.
3: Ça part en kitsch.
2: Top générique.
4: Chanter, c'est ma vie. Chanter, c'est ma passion. Je chante pour mes amis, je chante un peu à l'église, lors des mariages, vous voyez, c'est tout à fait amateur. Et on m'a convaincu de faire un disque. Alors c'est un peu en quelque sorte, comment dire, une consécration, j'en suis très fier.
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4: J'espère que ce petit florilège de morceaux combien fameux. Il y en a pléthore d'autres, mais il fallait faire un choix. Et voilà. Et disons, place à la musique.

0: Bon, tant pis en effet, ou plus tant pis que bon, on peut dire parfois, mais ça c'est une autre histoire en tous les cas.
1: Calembour, j'aime bien.
0: C'était le DJ cultissime et rappeur Africa Bambaataa et ce titre fondateur du hip-hop. On était en 1982, il nous a quittés il y a 2 semaines environ, c'était Planète Rock. Est-ce que ce titre fut à l'origine d'une célèbre émission de radio sur Skyrap? Sait-on jamais. En tous les cas, bonjour à toutes, bonjour à tous et bienvenue dans Kitchenette, la musique côté obscur.
1: Salut les amis, comment ça va Kitchenette?
0: On a Sydney donc avec
1: nous. Là, ça donne envie de parler comme ça, ce morceau.
0: À chipper, à choper cette semaine, mais pourquoi pas, on peut faire une spéciale rap, sait-on jamais. En tous les cas, on est ravis de vous accueillir pour cette émission avec, pour son retour après plusieurs semaines, et elle a fait donc son énième tour de la planète et elle nous revient, c'est la rapporteuse du Kitsch avec nous, Lucie. Bonjour Lucie, comment ça va?
2: Salut Olivier, ça va, merci beaucoup.
0: Alors qu'est-ce que vous nous avez ramené?
2: Beaucoup de choses, mais pas rock et ni rap.
0: Très bien, et on va découvrir ça tout à l'heure, on est un peu œcuménique, on parle de toutes les musiques dans cette émission. C'est un retour 2 ans après, je crois, ça faisait 2 ans qu'il n'avait pas fait de radio et ça fait plus d'une dizaine d'années qu'il n'avait pas kitché avec nous. C'est un retour entre guillemets dans cette planète radio qu'il aime tant pour Fred. Bonjour Fred.
3: Bonjour Olivier.
0: Alors ça fait quoi de reprendre un peu les micros?
3: Bah écoute, l'ambiance est sympathique.
0: On n'a toujours pas trouvé la planète de laquelle il provient, c'est le professeur depuis peu à la réalisation, depuis une bonne quinzaine d'années maintenant.
4: Bonjour.
0: Ça va bien professeur, souple sur vos appuis?
4: Souple sur mes appuis radiophoniques, oui. Avec le nez un petit peu pris.
0: Peut-être un hommage à Claude François d'ici la fin de cette émission.
1: Oui.
0: Avec notre invité, il est là 10 ans après son premier passage dans l'émission. Il est à la fois issu de la planète rap, la planète variette, la planète van surtout. Et on est ravis de l'accueillir. C'est Thomas Barbazan.
1: Bonjour.
0: Et on l'applaudit.
1: Merci, Alors, on s'applaudit tous, pas que moi. Tout le monde a fait l'effort de venir dans ce studio.
0: Est-ce qu'on peut encore vous appeler DJ Chelou comme les dernières fois ou pas?
1: Ah oui, on se vous voit. Eh bien, écoutez, très cher Olivier, vous pouvez toujours m'appeler DJ Chelou, en effet. J'ai repris quand même possession de mon nom parce que je devenais schizophrène. Du coup, j'ai un peu laissé tomber l'identité DJ Chelou, mais DJ Chelou fait toujours partie de moi. Parce qu'à force de faire des spectacles qui s'appelaient DJ Chelou, les gens pensaient qu'ils venaient dans une soirée.
0: Vous nous revenez avec un nouveau spectacle. Je ne suis pas une IA.
1: Oui, nouveau depuis 1 an, mais ça y est, ça commence à bien tourner.
0: France et en Belgique en plus. Hein,
1: en France, en Belgique, oui, Liège, pas encore Bruxelles, mais j'attends une proposition de mes amis bruxellois. Et puis voilà, ouais, je trouve, je n'ai pas un gros tourneur, parce que mon tourneur s'appelle Thomas Barbazan, donc oui. Je me débrouille un peu avec les moyens du bord production. Mais j'arrive à tourner un petit peu mon spectacle par-ci par-là. Je vais faire une grosse date à Paris aussi au mois de juin. Quelques tournées un peu dans le sud cet été, parce que autant joindre l'utile à l'agréable. Jouer à Marseille, à Toulon, puis dans quelques villes du sud, et voilà.
0: De la chanson parodiée toujours, de l'imitation, des blagues sur l'actualité.
1: C'est complet comme
0: ça. Tu te racontes un petit peu également, j'imagine, tu racontes un peu ton parcours ou
1: oui,
0: pas
1: exactement. Parce que je suis un jeune artiste de 47 ans qui vient de faire son premier spectacle, donc j'ai quand même quelques années à raconter, de mon parcours, de ma vie personnelle, professionnelle aussi. Voilà, je parle de mon expérience journalistique, notamment en école de journalisme, avec un professeur quand même qui m'a vraiment donné envie de faire ce métier, qui m'a donné la passion de l'investigation et de la vérité, Pascal Praud.
0: J'allais dire suspense, mais...
1: Je suis obligé de citer son nom, parce que tout de suite, c'est un mentor. Je ne sais pas si c'est mentor ou menteur, mais enfin, en tout cas, il est très présent aujourd'hui, il est incontournable.
0: Et alors, est-ce que c'est vrai, cette légende qui dit que vous avez contribué à le faire virer de l'école?
1: C'est pas une légende, c'est avéré avec 3 de mes amis... Je ne tomberai pas tout seul, donc Mehdi Gardane, Ludovic Pinton et Renaud Doucy, nous avons effectivement fait expulser Pascal Praud de cette école, avec une stratégie quand même bien établie, c'est-à-dire qu'on n'y est pas allé tous les 4 ensemble.
0: Chacun son tour. Les petits témoignages un peu espacés.
1: Et puis au bout du 4e, le directeur des études, M. Dombrovski, je donne les noms propres aujourd'hui, a fini par se dire, ce type il n'a pas l'air très sérieux, effectivement on n'apprenait absolument rien avec lui. Bon, en même temps, c'était des cours de journalisme sportif, il n'y a pas non plus...
0: Forcément.
1: 1000 trucs à apprendre. À l'oral, c'était « Et but !» Il fallait qu'on répète, qu'on fasse comme Thierry Roland.
0: Tout à l'heure, 2 surprises grâce à toi, deux détournements de chansons. Et on va citer évidemment toutes les dates du spectacle et puis on va en savoir plus sur ce spectacle et peut-être même sur toi aussi. Tu nous en as dit pas mal déjà.
1: Tout ce que vous voulez. Maintenant que j'ai fait tout ce chemin pour venir dans ce studio, vraiment, je suis à vous. Faites ce que vous voulez.
0: Eh bien, on ne va pas le gêner avec l'équipe de Kitchenette, notamment Fred qui est pour son retour radio.
1: Bon retour, Fred.
0: Maintenant.
3: Merci.
1: 2 ans.
3: Ouais.
1: Fais voir, et ça, il fait des tests. Bonjour.
3: Un deux.
1: Voilà, c'est bon. Il a toujours les automatismes.
0: Ce sera la news avec toi, c'est ça, dans quelques secondes.
3: Une news musicale.
0: Très bien, bah ça tombe bien, c'est une émission musicale, donc c'est parfait.
1: Oh, c'est bien foutu.
0: Dans quel style musical on sera, en gros ?
3: Dans du hip-hop.
0: Ah ben voilà, on continue.
1: Joule ? Un petit Joule, tu vas nous faire ? Ah bon, d'accord.
0: Surprise, c'est alors.
3: C'est les 30 ans d'un album.
0: Très bien.
1: De hip-hop, ça, tu te rends compte ?
3: De hip-hop.
1: Ah, on est vieux, hein.
2: Il y en a quelques... J'aurais pas dit.
0: Il y en a quelques-uns, en effet.
3: C'est du rap à l'eau.
1: Elle a triché, elle a regardé.
0: Lucie, vers le milieu de l'émission, de quoi est-ce qu'on parlera dans la news, avec donc les images sur kitchenette.fr.
2: D'une femme un peu kitsch, mais
1: nette.
2: Un peu haute couture, quand même.
0: Kitsch.
2: Donc je vais un peu faire un clin d'œil à Agnès, parce que voilà, normalement, c'est...
0: La fashion kitsch, hein, qu'on embrasse, hein, évidemment.
1: Lucie, elle a un peu la voix de Vanessa Paradis,
2: du
1: on t'a
2: coup,
1: déjà dit.
0: Je crois que vous ne pouviez pas lui faire un plus beau compliment.
2: Ça me fait
1: tu
2: très plaisir.
1: Un petit peu de tandem.
2: J'en suis fan et je l'ai vu en concert la semaine dernière et c'était absolument génial. Bah,
0: pour la 25e fois.
2: Oui, c'est ça.
1: Ah, en plus.
2: Ouais, je la suis partout.
1: D'accord.
0: Et entre les deux parodies donc de Thomas, pour qu'il se repose entre les deux, des gens qui auraient bien besoin d'être remplacés par des IA, je pense, professeur, il s'agit...
4: Du hard kitsch.
0: De moi et du hard kitsch, voilà.
1: Qu'est-ce en que effet. C'est le hard kitsch?
0: Ah, je sais pas si vous vous souvenez, ce sont les morceaux qu'on ne diffuse pas en entier et pour cause, c'est le claim. Donc,
1: ok,
0: voilà,
1: très bien.
0: Voilà, donc attention à vos oreilles. Mais puisqu'il en a parlé et puisque ben, on aime le hip-hop des premiers âges, et bien c'est Fred qui va tout de suite fêter un anniversaire. C'est dans la première rubrique de l'émission, c'est dans la news tout de suite.
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3: Qu'est-ce qui se passe dans le monde ? C'est oui, la news kitsch. En effet, j'ai souhaité vous parler d'une sortie d'album et notamment d'un événement qui va avoir lieu suite à ses 30 ans, on va dire plus précisément. En fait, le Doc Génico revient en concert à l'automne prochain à l'Adidas Arena pour les 30 ans de son album Première Consultation.
1: Pouh.
3: Ah, le Doc. La zoulette de la porte de la chapelle, le phobique fiscal, le fan de Sarko,
0: ah oui, on a oublié
3: ça. De la télé, il nous aura tout fait le doc, on l'aime bien quand même. Hein. Le 15 avril 1996, il nous balance cet album, Première Consultation, album mythique avec des titres qui résonnent à jamais dans nos playlists.
1: Ah bah voilà, justement. Vanessa.
0: On vient toujours à Vanessa finalement, lui.
1: C'était sur Vanessa Paradis.
0: Ah oui,
1: oui.
4: Je crois que c'était Vanessa Demouy en fait.
1: Peut-être t'as raison.
2: Ah,
1: ouais, c'est vrai.
2: De celle de Zambia.
0: C'est des textes qu'on n'oublie pas tous.
1: Vanna.
2: Il a la même voix aujourd'hui ou pas ?
3: Clic, clic, boum.
2: Ouais.
1: Non mais extraordinaire cet album.
3: J'espère.
0: Les cheveux ont un peu blanchi, me semble-t-il.
1: J'espère que vous n'allez pas vous moquer de cet album. Qui
3: et non, Première Consultation, un vrai séisme commercial à l'époque. Plus de 1 million d'albums vendus à ce jour quand même, hein, il faut le noter. Hein. Un côté funky, des mélodies pop, une production Made in LA, eh oui.
1: Ça fait très West Coast, toi.
3: C'est ça. Et surtout que des tubes, hein, comme on a pu le découvrir. Ce qu'il souhaitait, c'était qu'on le classait hein, dans la variété. Hein, vous me confirmez, hein. Il y avait le côté aussi grand public, accessibilité hein, d'un rappeur, contrairement à ses refrains Stomy et Passy, qui étaient un peu plus hardcore que lui. Voilà, en tous les cas, lui, c'est un peu ouvert. Hein. C'était MC Soulard avait ouvert un petit peu.
1: Solar.
3: Ouais, pas Solar. Soulard.
1: MC Soulard,
3: j'en ai connu aussi.
0: Voilà, MC Soulard.
3: MC Soulard.
0: C'était pas Bambata.
1: MC Soulard. Allez, bouge de là.
3: Il revient sur scène.
1: Alors, génial.
3: Ces dernières scènes, c'était pas top. Hein. Donc là, il doit avoir un petit coup de pression, le doc, pour en faire une réussite. Il est chez lui quand même, parce que la Adidas Arena, c'est dans le 18e.
1: Ah oui.
3: Il vient de Porte de la Chapelle, le garçon.
1: Putain, génial.
3: Donc il doit être en mode peut-être un peu angoissé.
1: L'histoire est belle quand même.
3: Il aura bien de quoi se détendre. Voilà, la date, c'est le 10 novembre prochain. On espère des guests. Hein. Pourquoi pas Stomy ? Facile, Ministère Hammer.
1: Bah, c'est sûr.
3: Assia, Papillon.
0: Marc-Olivier Fogiel, Nicolas Sarkozy.
3: Voilà,
0: on peut tout imaginer.
1: Bah, on les voit souvent ensemble sur les réseaux sociaux avec Passy. Ils sont restés très potes.
3: Ok.
1: Donc, il sera là, c'est sûr.
3: Alors, n'ayez pas peur. Allez voir le docteur.
0: Bravo.
1: Bravo, Fred. Bien, belle fin, Fred.
0: Donc, si vous savez pas où c'est l'Arena, comment ?
3: Adidas Arena, c'est les portes de la Chapelle, 18e.
0: Vous suivez un petit peu les nuages de fumée, puis vous y arriverez sans doute. Voilà,
3: c'est ça, ouais. Beaucoup de fumée hein, pour...
1: Les seringues mortes se ramassent à l'appel sur les trottoirs de la rue La Chapelle. Non mais cet album est extraordinaire et vous écoutez ça 30 ans après, ça n'a pas vieilli les prods.
3: C'est
1: hein. Parce qu'il y a des albums beaucoup plus récents qui ont beaucoup plus
3: vieilli.
4: Ouais, je suis d'accord avec vous là-dessus.
1: Merci professeur pour cette intervention. T'es sûr que c'était Vanessa Demouy ?
4: Je sais pas, oui, c'était ouais, ça de moi.
3: Il reste encore quelques places.
1: Première consultation qui est restée longtemps, l'album le plus vendu de hip-hop français.
3: C'est
1: hein,
3: ça.
1: Pendant très très longtemps, en matériel, hein, parce que c'était les CD évidemment à l'époque. Ça a bien vieilli en tout cas.
0: Vous l'avez reçu déjà, vous l'avez rencontré Thomas
1: Doctineco
0: à la radio peut-être.
1: Oui, Bruno même, que je l'appelle par
0: Bruno,
1: son prénom.
0: Ah oui, vous connaissez.
3: Bruno Bossir.
1: Voilà, exactement, Bruno, comme coup de chaîne d'ailleurs. Beaucoup de Bruno s'élèvent dans le rap. Et non, très gentil, bien sûr. Non, vraiment une crème, un artiste incroyable. Et puis alors son deuxième album, Liaison Dangereuse aussi.
3: Pas mal.
1: Tu feras une prochaine chronique dessus. Mais
3: c'est ça, l'homme qui ne venait pas 10 centimes. Bah, j'attends les 30 ans de la sortie de l'album.
0: Dans enfin, deux ans, c'est ça.
1: Bernard Tapie était dessus
0: oui,
1: aussi.
0: Oui, c'est beau la vie. Magnifique duo, bien sûr.
1: L'homme qui ne valait pas 10 centimes, c'est un morceau extraordinaire.
0: Vous avez baigné dans la culture hip-hop, vous avez commencé dans des radios hip-hop, oui. Mais même avant ça, vous
1: Génération 88.2, oui.
0: Vous adoriez le hip-hop.
1: Oui, ouais, 90, hein, j'avais 11 ans quand j'ai découvert les premiers albums de MC Solar. Je pense que mon premier, ça a été MC Solar ou NTM, IAM. Ils sont tous arrivés en même temps, en fait, hein, 90 et IAM, Solar, NTM.
0: Et maintenant, Thomas, vous suivez un petit peu l'actualité hip-hop, lorsque vous mettiez leur mot sur de la variété, oui, mais maintenant, toujours.
1: Oui, maintenant, je ne sais même pas si on peut parler de hip-hop. Tu dis hip-hop à moins de 20 ans, je pense qu'il ne sait même pas ce que ça veut dire.
3: Ouais. Rap.
1: Non, même rap. Et en fait, il y a plein de sortes de rap aujourd'hui.
0: C'est ça.
1: J'ai appris quand on appelait ça aussi de la mélo, c'est du rap qui est plus chanté, quoi, tu vois. Et puis c'est plus des boom bap comme à l'époque, c'est beaucoup plus électro maintenant, beaucoup plus. Donc il y a plein de. Ouais, j'écoute encore aujourd'hui, il y a des trucs intéressants. 1%, mais il y a quand même des trucs.
0: Oui, c'est ça, il faut trier, c'est pas forcément ce qu'on entend.
1: Il y a tellement de choses qui sortent aussi. Tu vois, à l'époque, on avait 10, 15, 20 artistes connus. Maintenant, il y en a tellement. Ils font des salles immenses, t'as jamais entendu parler d'eux. Enfin, voilà, non, mais c'est très facile d'être connu rapidement maintenant avec les réseaux.
0: Je ne suis pas une IA, c'est parce que bah, justement, vous commencez à vous faire piquer un petit peu votre boulot par trois blaireaux qui font trois clics et qui la voix d'un tel, le texte d'un tel, le style d'un tel.
1: C'est une présentation un peu dénigrante pour les blaireaux, mais non, je dirais que c'est vrai que quand l'IA elle est arrivée, il y avait plein de messages que je recevais en disant « Regarde, elle est en train de te piquer ton boulot », enfin, en gros de parodiste, quoi. Comme l'IA a piqué le boulot des graphistes, quoi, qui se sont tous suicidés depuis deux ans.
0: C'est pas faux.
1: Non, mais parce que plus personne n'utilise de graphisme, même moi, c'est dramatique, mais si tu peux économiser 100 balles ou 150 balles pour une affiche et que tu demandes à l'IA et qu'en 10 secondes elle te l'a fait, c'est voilà. Et les parodies, du coup, les gens me disaient « Ouais, l'IA va te piquer ton boulot et tout », non. Voilà, je reste un être humain, vivant, et c'est beaucoup mieux de voir aussi un spectacle vivant que d'être toujours aussi derrière son écran.
0: Vous avez accroché pas mal de belles villes à votre palmarès. La part de la Villette, je pense que ça a dû... En tout cas, on a eu des bons retours.
1: Ouais, je remercie encore Prince pour m'avoir laissé ma chance. J'ai joué quasiment un an dans cette salle pour me former, commencer vraiment à m'amuser sur mon spectacle.
0: Et maintenant, vous êtes en tournée donc en France et en Belgique. Quelques dates comme ça, pêle-mêle, le 13 mai à Saint-Étienne.
1: Oui.
0: Le 21 à Grenoble, le 28 mai, donc on l'a dit tout à l'heure en Belgique, à Liège, le 30 mai à Lille, le 3 juin à Nantes, le 11 juin à Montpellier.
1: Oui.
0: Et alors le 18 juin, nouveau spectacle, l'appel du 18 juin.
1: Oui, un spectacle un peu hybride entre le premier et le nouveau. C'est-à-dire que je l'ai appelé, on l'appelle DJ Chelou, avec une ambiance un peu western. Le
0: retour de DJ Chelou.
1: Ah voilà, avec effectivement j'ai repris le nom que j'ai remis en avant sur cette affiche. C'est un spectacle aussi qui va être un peu participatif. Parce que je vais demander aux gens de choisir parmi leurs DJ chelou préférés celui qu'ils veulent voir sur scène. Comme ça, ça va me faire aussi réapprendre certains textes.
0: Il y en a deux, trois qu'on peut citer comme ça
1: Oui, ce que je fais déjà, il y a Claude Fianzois, il y a Jean-Jules Goldman, il y a Christophe Maé, Jules I.M. Doré, c'est un mix d'I.M. et de Julien Doré, Mafia Cabrel, Calogiroff.
0: Donc toujours les paroles d'un titre rap
1: Booba Lavoine
0: chanté façon artiste de variété.
1: Ouais, exactement.
0: Et ça fait depuis plus de 20 ans que vous faisiez ça en fait.
1: C'est ça, parce que sur Génération, c'est ça, le premier que j'avais sorti, c'était Rimka Aznavour avec Rimka, j'avais repris Je me voyais déjà d'Aznavour avec les paroles de Tonton du Bled. Je me voyais déjà au Bled.
0: Et pour finir votre actu, puisque vous êtes avant tout un homme de radio, eh bien vous continuez à faire du podcast. Il y avait déjà les 30 Glorieuses commencées sur Nova, poursuivies au Deezer, chez Deezer à Deezer, puis en podcast.
1: Ouais.
0: Et là, donc, retour un nouveau podcast et
1: exactement.
0: Ça s'appelle...
1: Il y a un an, j'ai arrêté les 30 Glorieuses et j'ai repris un podcast qui s'appelle le Chauvecast.
0: Donc Yacine Bellatar avait trop de cheveux. pour participer, c'est ça.
1: Du coup, j'ai un nouvel acolyte qui a la même, le même crâne en peau de fesse que moi. Et on a créé le ChauveCast, qui n'a rien à voir avec les cheveux, c'est juste un jeu de mots à la con. On ne parle pas de cheveux pendant une heure, mais on fait le portrait d'un invité chaque semaine.
0: Non, pas forcément chauve, les invités.
1: Non plus, parce que sinon on aurait peu de femmes, ce serait dommage.
0: Oui, mais des femmes chauves, oui, ça peut devenir un peu glauque, c'est vrai.
1: Voilà, moins que ce soit Demi Moore, Brigitte Fontaine à une certaine époque. Mais donc, on fait des portraits chaque semaine de gens qu'on connaît, ou qui sont pas forcément connus mais qui gagnent à être connus. Voilà, je fais une parodie aussi par semaine. Arnaud, mon acolyte, fait un édito aussi. Voilà, qu'on va arrêter d'appeler édito parce que les éditos, il y en a tellement qui disent de la merde dans les chaînes d'info.
0: Billet d'humeur.
1: Ouais, un peu, c'est ça. Ouais. Il faut qu'on trouve un autre nom un peu plus original. Et voilà, puis on déconne avec un invité, on parle de toute sa vie, voilà, de ses passions, etc. Et une fois par semaine, on fait ça, le ChauveCast sur les plateformes.
0: Toutes les plateformes.
1: Apple, Spotify. Pas Deezer encore, mais ça va venir.
0: Donc pour retrouver toute cette actu, on vous trouve sur les réseaux. Vous avez un Linktree. Deux belles surprises de ta part, Thomas. Deux parodies. On laisse la surprise ou on donne quelques indices?
1: Non, on laisse la surprise. J'ai déjà un petit peu vendu la mèche tout à l'heure, donc on va pas en dire plus.
0: On les a cités les deux, c'est tout ce qu'on peut vous dire.
1: Voilà.
0: Pour l'heure, on va retrouver la deuxième rubrique de l'émission. Vous avez les images sur kitchenette.fr et comme on a toujours été à la mode, c'est le moment de le prouver. C'est la vidéo kitsch tout de suite avec Lucie.
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2: On plonge donc dans un univers too much, signé Bad Romance, un clip qui ressemble à un défilé de mode extraterrestre sous acide. Oh.

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2: Forcément, la viande, elle n'est pas dans son assiette, elle est sur ses robes, à Lady Gaga. Donc voilà, il faut qu'elle nous en laisse un peu, nous on a faim.
3: Pas dans Bad Romance.
2: Donc pas dans le clip, d'accord.
3: C'est un titre qui est sorti en 2009. Un classique qui n'est pas hip-hop, mais qui est pop, signé donc Lady Gaga. C'est un indémodable. C'est une version à la base qui n'était pas terminée. Et en fait, c'est lors d'un défilé à la Fashion Week de Paris, en 2009, que la chanteuse a pris le micro. Et donc c'est un défilé d'Alexander McQueen. Et donc là, elle chante ce morceau. Donc il révolutionne les codes de la musique puisqu'il est réalisé par Francis Lawrence, qui n'est autre que le réalisateur de la série Hunger Games. Et donc on a énormément de kitsch, d'exagération évidemment à la Lady Gaga, du mauvais goût, en veux-tu, en voilà, puisque nous sommes dans des costumes complètement extravagants, des personnages qui sont presque irréels, des mannequins, des aliens, des poupées, enfin bref, tout ça dans du huis clos. Mais tout est assez artificiel et ça crée quand même le style. J'ai voulu prendre aussi ce petit extrait.
2: Mais qu'est-ce qui vous a donné envie? C'est Thomas, il a un côté Lady Gaga en lui, insoupçonné.
4: Gragra, ouais. Moi, plus.
3: Lady
5: Gogo.
2: Mr. Gragra. Ouais.
3: Je ne sais pas. En tout cas, il n'est pas Lady. Mais,
4: pas encore.
3: En regardant la saison 4 d'un jeu télévisé qui s'appelle Kiri sort, donc LOL.
2: Ah oui, d'une célèbre plateforme, c'est ça?
3: Ouais. C'est ça, d'une célèbre plateforme qu'on ne citera pas.
2: Où Thomas interviendra bientôt, sans doute, la saison prochaine, vous y êtes.
4: Prendre leur cachet, je dis pas non. Tout ça pour pas rigoler.
3: C'est ça, pas rire pendant 6 heures. Ouais, et donc il y avait un petit jeu dans la saison 4 où ils devaient chanter à tour de rôle le début de Bad Romance. Et c'est très drôle. Donc regardez la saison 4. Ouais. Et en fait, chacun devait continuer la chanson. Donc c'était vraiment très sympa.
4: Là, j'avoue, cette année, j'aurais eu du mal à pas rigoler avec Alban Ivanov parce qu'il me fait quand même bien rire.
3: Mais Alban Ivanov était déjà dans la saison 4.
4: Ah,
3: et du
4: d'accord.
3: coup, il chante très très mal.
2: Ah, donc lui, il
3: ça.
2: Chante. Oh.
3: Ouais. Et c'est à mourir de rire parce qu'il le fait très très mal.
2: Mais il faut exprès de mal le faire ou ça fait.
3: Non, non, mais en
2: pas
3: fait, si tu le fais chez toi, c'est quand même pas si évident que ça. Donc entraînez-vous, voilà,
4: pour
3: enfilez
4: les chanteurs
3: vos tenues.
4: Professionnels et... comme moi, ça va, mais c'est vrai que pour vous, les êtres humains un peu normaux, ben, voilà, c'est.
3: Ouais, c'est ça, faut être un peu extravagant. Quoi.
4: Oui, c'est ça.
2: Eh bien, chiche Thomas.
4: Extravagante, ça.
2: Chiche Thomas, alors qu'est-ce que ça donnerait
4: oh. Ah bien,
2: et voilà. Pas mal. Il y a un côté Pavarotti là.
4: Ouais, mais après
2: c'est
4: je connais pas les paroles.
2: Bad Romance.
4: Oui, ouais. Il y a une autre.
5: Tu travailles là-bas?
4: Non, même pas. Je devrais parce que quand je fais un spectacle ça va, mais si je dois en faire 2, 3, 4 soirs d'affilée, là il faut vraiment travailler les cordes vocales. Ouais, ça m'est déjà arrivé de perdre ma voix. Il y a d'ailleurs certaines voix que je fais pas trop en spectacle. Johnny par exemple.
2: Avec Johnny,
4: je fais Johnny 2 minutes, je peux plus rien faire après.
3: Depuis 2009, il est quand même indémodable, on est d'accord.
4: Ah ouais.
5: Aussi,
4: ah,
5: oui.
4: Gaga,
3: bah,
4: fait...
3: C'est pas Doc Gynéco, mais on
2: ça
3: est
2: vieillit
3: pas mal.
2: Bien. C'est...
4: Non,
2: ouais,
4: non,
2: c'est...
4: Oui,
3: elle joue bien en plus, parce qu'elle est actrice aussi.
4: C'est vrai.
2: Et même quand elle chante français, mon truc en plume, au JO, ça passe. Quoi. Voilà.
3: Exactement. Finalement. Même quand elle tombe.
2: Voilà, tout à fait. Thomas, de votre côté, la scène, c'est pas un début, ce spectacle. Vous avez pendant des années et des années, vous êtes monté sur scène pour présenter beaucoup d'artistes. Bien avant d'ailleurs les soirées cheloues, vous avez en fait lancé plein d'artistes et d'humoristes sur scène en faisant déjà des blagues.
4: Oui, ouais, effectivement. Donc on a lancé pas mal d'artistes ouais, en créant pas mal de troupes. D'ailleurs, on parlait d'Alban Ivanov tout à l'heure qui a commencé aussi avec nous sur Génération avec Issa Doumbia, parce qu'ils formaient un duo au début, hein, Alban
2: fait.
4: Et Issa. Premier Abel a joué dans les soirées cheloues l'Olympia avant de péter comme il a pété là.
5: Défricheur de talent.
2: Et tous vous disaient quand est-ce que tu montes ton spectacle finalement en fait, parce qu'ils vous trouvaient
4: oui.
2: rigolo.
4: C'est vrai, c'est vrai.
2: Yacine nous l'a dit plein de fois aussi, c'est ce qui se passe maintenant.
4: J'ai attendu longtemps à me mettre en avant, mais c'est pas grave, il n'y a pas d'âge. Comme dirait Mbappé, il n'y a pas d'âge, tu ne me parles pas d'âge.
2: Comme le disait Lady Gaga, A Star is Born. Entre guillemets.
3: Je ne sais pas si c'est elle qui l'a dit, mais...
2: Non, mais elle a joué dedans, c'est ça.
3: Elle a joué dedans.
2: C'est notre artiste invité de la semaine pour son troisième passage, Thomas Barbazan.
4: Lady Gaga, ah non.
2: Alias DJ Chelou, mais surtout Thomas Barbazan.
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2: Alors, on ne va pas se mentir, Thomas, vous êtes entouré de fans de vous et de ce que vous faites, à commencer par la personne qui est en face de vous, qui 2 ans après refait de la radio... Fred, tu es face à Thomas que tu as beaucoup, beaucoup suivi et écouté et vu sur scène aussi, je crois. Alors, qu'as-tu à lui dire?
5: Moi, ça me fait plaisir, c'est pour ça que je suis là déjà.
4: Ne pleure pas, Fred, ça me gêne.
5: Non, mais également pour vous, mais c'est vrai que bah, quand on a la chance d'avoir des invités comme Thomas, bah, c'est sympa aussi, parce qu'on est curieux.

0: nature hein, quand on fait ce métier.
1: Parle bien devant le micro, Fred, parce passion. Que tu me fais des compliments. Ouais. J'aimerais bien qu'on m'entende vraiment bien.
0: Très bien, mais donc, du coup, on a plaisir aussi à retrouver Thomas, non pas sur scène, mais derrière un micro.
1: Eh ben, tu es le bienvenu sur scène à Paris le 18 juin à la scène parisienne. Allez-y, c'est une grande salle. Voilà, il reste plein de places.
0: Ok.
2: Je sais pas si Lucie, par contre, connaissait un petit peu Thomas, le suivait, suivait
1: Bonjour,
2: ses
1: Lucie,
2: aventures.
1: Bonjour Lucie, enchantée. Bah non, elle est trop occupée avec Vanessa
2: elle
1: Paradis.
2: Elle est fan, mais elle ne le sait pas encore, quelque part.
3: Désolée. Ouais,
2: mais c'est... peut-être qu'il y a certains artistes que vous appréciez qu'il a déjà parodié, parce que tous les artistes là, masculins, ils sont passés.
3: Est-ce que vous parodiez Vanessa Paradis?
1: Non, justement, voilà, les artistes féminins, je fais très peu.
3: Je sais pas
1: peu,
3: si on se
1: que...
3: casse la voix malgré tout avec Vanessa Paradis.
1: En plus, elle a une voix, en plus, donc une voix aiguë quand même.
3: Pas évidente. Peut-être Lenny Kravitz.
1: Alors, on a fait un moment. Oui, exactement. Non, Lenny Kravitz non plus, parce que c'est anglais, mais Gainsbourg, ouais, je l'ai fait. Par contre, il y a une artiste féminine à qui j'aimerais rendre hommage quand même, qui s'appelle Laura Domange.
2: Oui, qui faisait un peu ton pendant.
1: Voilà,
2: c'est ça.
1: Qui faisait DJ Cheloute, qui elle, donc s'occupait plutôt des voix féminines. Très bonne aussi, très bon spectacle, très bonne imitatrice aussi. Elle faisait. Et très bonne chanteuse. Excellente chanteuse, Laura Domange, qui avait fait des DJ Cheloute et Edith Diams. Donc.
2: Pas mal.
1: Vous l'avez, reprise de, des paroles de Diam sur du Edith Piaf. Pas facile à hein, chanter aussi.
2: Ah oui, j'imagine, ouais, faut le coffre.
1: Ouais. Ouais, on avait fait un duo aussi, je ne sais plus, je crois que c'était Céline Dion et Jean-Jacques Goldman.
3: Le One Man Show consiste à tu chantes, tu reprends des titres, c'est ça
1: ouais.
3: Et donc pendant une heure, tu fais que chanter.
1: Non,
3: donc
1: non.
3: Tu es
1: non.
3: quand même à la base journaliste, mais un peu chanteur.
1: 30 minutes, 30 minutes en gros.
3: D'accord.
1: De texte et de chansons. En gros, c'est moitié-moitié.
3: Ok, ça marche.
1: Il y a du stand-up, de l'imitation et de la parodie musicale. Donc non, je ne fais pas que chanter parce que c'est trop long déjà, et pour
3: oui.
1: les gens et pour moi. Mais non, je fais d'ailleurs de plus en plus de sketchs parlés et de moins en moins de parodies chantées parce que j'ai envie que les parodies restent la cerise sur le gâteau et non pas soit le gâteau entier. Et puis il y a aussi des gens, quand ils viennent voir un spectacle d'humour, n'ont pas forcément envie d'entendre de la musique tout le temps.
2: Tout le temps, oui, oui. Donc c'est des petits moments un peu fun.
1: Exactement, qui viennent ponctuer. Et encore, disséminer. Quand je dis que j'en fais une dizaine dans le spectacle, c'est pas 10 fois 3 minutes. Hein. C'est 10 fois 1 minute ou 1 minute 30, peut-être un peu plus que 10 fois du coup, mais voilà, ça se partage comme ça.
3: Et t'es tout seul à écrire les textes, enfin,
1: oui.
3: à reprendre les textes, d'accord.
1: Voilà,
3: et du coup, pourquoi l'IA ? Il y a un lien avec ton spectacle ? On n'en a pas parlé.
1: Si, on en a parlé
2: au début,
1: aussi.
2: Au début.
3: Ah, en fait, j'ai dû ni t'écouter
1: je
3: ni t'entendre. Je suis
1: du Vanessa
3: navrée.
1: Paradis dans le
3: en
1: casque.
3: En fait, j'entends,
2: ça,
3: mais
2: oui,
3: j'écoute pas.
2: Musique.
3: C'est pas pareil. Alors,
1: l'IA, quand elle est arrivée, ça, elle a fait plein de mash-up comme je faisais, moi, en DJ chelou. C'est-à-dire, à un moment, il y avait, tiens, si Caris chantait La Reine des Neiges, tu vois.
3: Mm-hmm.
1: Donc, ça donnait des trucs avec la vraie voix de Caris, du coup, qui chantait La Reine des Neiges. Donc, je me dis, ah ouais, putain, c'est vraiment un peu ce que je fais. Et pour vendre un petit peu ce qu'il y a aussi dans le spectacle, je ne suis pas une IA, je crée ma propre IA dans le spectacle qui m'aide, du coup, à faire les sketchs que je
3: ça,
1: fais.
3: Ça, tu l'as pas dit.
1: Ça, je ne l'ai pas dit.
3: Voilà.
1: Exactement, Lucie. Donc, tu as bien fait. Tu vois, il y a eu une petite info en plus.
2: MC depuis peu. Alors, pareil, grand admirateur après toutes ces années de Thomas. Plaisir de le retrouver.
4: Vous voulez une question chiante?
2: Elle a déjà commencé, je crois, la question.
0: Oui.
1: Termine là, du coup.
4: Oui. Oui, alors, humour et engagement politique, qu'en pensez-vous?
1: À moi?
4: Bah oui, vous.
1: Ah bah alors,
2: vous êtes un peu dedans, je
1: alors,
2: crois.
1: Alors, DJ Chelou n'est pas engagé politiquement quand il fait des reprises, celles dont on parle
4: ouais,
1: tout à l'heure.
4: C'est ce que je voulais
1: savoir. Par contre, si vous avez suivi mon actualité très récente,
4: oui.
1: J'ai fait la parodie du morceau Hardcore d'IDLJ, qui est, alors là, pour le coup, c'est même pas engagé, je me suis presque auto-grillé dans le showbiz, mais c'est pas grave, parce que, évidemment... que moi, je ne conçois pas l'humour sans engagement. Et comme beaucoup de rappeurs ont aujourd'hui ne comprennent même pas le rap d'aujourd'hui parce qu'il n'y a rien d'engagé chez beaucoup d'artistes, ils sortent des albums.
4: Strictement rien, je confirme. Oui,
1: oui mais il y en a, mais il faut fouiller. Maintenant, le rap qui est mis en avant, c'est j'ai un gros flingue, j'ai un gros avion, j'ai une grosse voiture, j'ai une grosse meuf. Non, mais c'est dingue.
2: Un gros chien.
1: quand je dis grosse meuf, c'est pas misogyne, c'est juste que dire...
2: Oui, ça me rappelle ma femme a grossi, les VRP.
1: Non,
2: c'est
1: non mais
2: chose.
1: En plus, ils essayent d'installer un truc, en plus, un peu malsain chez la femme, qu'il faut qu'elle fasse tout se grossir, tu vois, les pommettes,
2: lèvres, ouais.
1: Les lèvres, les seins, les fesses. Et comme je dis sur scène, les meufs, faut pas tomber là-dedans, parce que si vous voulez juste grossir, manger, ça coûte moins cher que la chirurgie esthétique. Mais tu vois, c'est un peu le culte du n'importe quoi, le rap aujourd'hui.
2: C'est
1: des rappeurs de droite aujourd'hui, tu sais, Akhenaten l'avait chanté il y a 20 ans. Rap de droite, ben, on est en plein dedans aujourd'hui. Les rappeurs, l'autre fois j'écoutais Nino, il a dit « je monte des SCI ». Mais c'est quoi? C'est une démarche artistique, ça.
2: Je suis auto-entrepreneur.
1: Mais qu'est-ce que tu nous racontes? T'as des actions en bourse? Ok, tu prends les mêmes jets. J'ai entendu un rappeur dire, je prends les mêmes jets que Bolloré. Et t'es fier, en fait, t'es fier d'aller dans le jet de Bolloré, et tu fais quoi avec lui ? Non, mais c'est beaucoup de baltringues dans le rap actuel. Donc je suis content aussi d'être reconnu par les anciens, par ceux qui ont fait ce monde du hip-hop qui avait des messages et des vraies choses à dire, qu'aujourd'hui, les mecs sont juste en train de valider l'extrême droite dans ce pays. Le rap est en accord avec la montée de l'extrême droite. Le rap d'aujourd'hui, le rap soi-disant Kaira, qui est en fait baltringue, parce que c'est que des virilistes...
2: Ils n'osent plus trop se mouiller, on peut dire.
1: Non, ils ne se mouillent pas. Ouais, c'est juste qu'on veut de l'oseille, c'est tout. Et voilà le message.
4: C'est quand même intéressant ce que vous dites d'ailleurs. Oui, je n'avais pas pensé.
1: Sûr.
4: Parce que le rap et le côté politique du rap aujourd'hui, qui est totalement différent du vôtre, mais c'est vrai ça.
2: Bah c'est des valeurs bourgeoises. C'est un peu en bourgeoisie.
4: Vous direz masculiniste, ça c'est vrai.
1: Bah oui, aussi, oui, complètement masculiniste. Après, je dis pas qu'à notre époque, il n'y avait pas des propos de ouf aussi sur les filles dans les textes de rap. Hein. Faut pas aller fouiller dans beaucoup de textes de rap, sinon là, il y aura la cancel culture qui va passer dessus. Mais aujourd'hui, il n'y a même plus de message social, il n'y a même plus de message un peu d'émancipation, il n'y a même plus de dénonciation du racisme, alors que le racisme, vraiment, c'est un concept qui marche pas mal en ce moment en France.
2: Oui, je crois que si on peut miser en bourse là-dessus, oui, ça peut...
1: Mais
2: ça peut
1: plutôt, non, parlons d'oseille, parlons de... Voilà. Après, ce qui est bien, c'est qu'aujourd'hui, les rappeurs sont plus mainstream, sont plus visibles aussi, mais pour dire quoi, franchement, que de la D, pour reprendre leur expression.
2: Donc c'est hardcore justement, vous avez fait une reprise récemment avec des paroles un peu changées.
1: Ah bah complètement changées, j'ai écrit mon texte avec un hardcore sur un constat de la société actuelle aujourd'hui en France. Quoi.
2: Donc, et là ce qu'on va retrouver, donc, c'est aussi hardcore, c'est ça ? Qu'est-ce qui va se passer pour ce premier live, cher Thomas ? Un live qui est donc dans Je ne suis pas une IA, que vous faites sur scène, je présume.
1: Alors qui était dans la première version de mon spectacle DJ Chelou, qui n'est plus dans Je ne suis pas une IA, qui sera de nouveau peut-être dans le spectacle du 18 juin à Paris, à la scène parisienne.
2: On l'appelle DJ Chelou.
1: Exactement. Et comme j'ai fait un nouveau hardcore, n'en déplaise à Kerry James, oui, j'ai repris son morceau. Non, c'est pas n'en déplaise d'ailleurs, parce qu'il a kiffé, il a validé. Mais oui, j'avais écrit des nouvelles paroles sur hardcore, j'ai appelé Hardcore 2026. Et là, pour ce premier live, je vais reprendre effectivement la parodie que j'avais appelée Mafia Cabrel, à l'époque. À savoir un mix de Mafia Quinfri et Francis Cabrel. C'est la reprise de Hardcore sur Je t'aimais, je t'aime et je t'aimerai.
2: Ah.
1: Très belle chanson de Francis Cabrel. Voilà. Et donc je l'ai appelé Je te hardcorerai, je te hardcore et je te hardcorerai.
2: Comment s'appelle donc Francis, on va dire quoi, Francis Quinfri, Quinfri Cabrel ?
1: Mafia Cabrel.
2: Mafia Cabrel, tout de suite, c'est le premier live.
1: Francis Quinfri, c'est aussi très marrant.
2: Francis Quinfri.
1: Francis Quinfri. Donc voilà, le hardcore version Francis Cabrel, c'est parti.
2: Thomas Barbazan dans Kitchenette.
1: Attention, dès que je vous fais signe, vous dites hardcore, avec l'accent du sud. Hardcore. Ok, pour tout le 9-4. Orly, Choisy, Vitry. Ouais, les gros. Dès que je fais ce morceau, ça part en couille.

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0: 28.
1: Hardcore.
0: La fin violente du parcours de Malcolm X.
1: Hardcore.
0: Oh oui, c'est hardcore. Le monde, il est hardcore.
1: Hardcore.
0: La France, c'est hardcore.
2: Hardcore.
0: Kitchenette, c'est hardcore.
3: Très hardcore.
0: Olivier, c'est hardcore.
2: Hardcore.
3: De moins en moins core, mais hard, oui.
2: Bravo.
3: Thomas Barbazan, DJ Chelou. Mafia Cabrel.
0: Mafia Cabrel, Orly, Choisy, Vitry, le triangle des Bermudes du 9-4.
1: On n'était pas joué par synchro. C'était hardcore.
3: Je voulais presque rajouter con à la fin. Hardcore, con, mais on aurait, au niveau de la
0: voilà, là, au niveau du cliché, pas... on aurait été trop loin.
3: Voilà, un petit peu. Musique de Francis Cabrel, texte de la Mafia Quinfri. Ah,
0: je voulais commencer par un morceau dynamique, tu vois,
3: voilà,
0: qui donne la
3: ça.
0: Pêche.
2: Ah ouais.
0: Hein, alors, Francis Cabrel qui a écrit des textes incroyables.
1: Hardcore.
0: Hein. Vous aimez bien Francis Cabrel un peu ici?
3: Oui.
1: Non.
0: Non, toi, non.
2: Cabano.
0: Eh, il n'a pas fait un morceau avec Vanessa Paradis?
1: Ah non.
0: Ah bon.
1: Mais non.
0: Alors, je ne crois pas.
3: Les Restes du cœur éventuels. Non,
1: mélange
3: mais
1: bon, pas
3: et... C'est à voir.
2: Il était bon, lui.
3: Vous nous prévoyez donc un autre mash-up sur la fin, une autre parodie. On peut en dire un peu plus. Quel chanteur ou quel rappeur sera concerné?
0: Un rappeur un peu plus récent, du coup, que Ideal J ou Kerry James, Mafia Kaffee.
1: Orelsan?
0: Non. Un peu plus 9-3. Un peu plus Ish-Ish. Il faut vraiment être...
2: Canné, là.
0: Si je dis Ish-Ish aux gens qui connaissent ce rappeur, ils vont reconnaître tout de suite. Sinon, voilà, c'est Fianso.
3: Et un chanteur
1: ouais,
3: tout
1: seul.
3: Et
1: je voulais le dire, mais je voulais pas être.
3: Et un chanteur ancien, mais pour autant branché.
0: Ah oui, un chanteur
3: pardon,
0: très ancien.
3: Excusez-moi pour cette mauvaise.
0: Ah, blague. Branché, bien vu, oui. Claude François, oui, bien sûr. Je
3: désolé.
0: Vois, je vois la ref.
1: Oh,
0: oui,
1: ah,
0: il est branché, il est branché.
2: Il est débranché.
0: Alors, c'était pas lui, monsieur 100 000 volts, c'était Gilbert Bécaud.
3: C'est ça.
0: Mais à la fin de sa vie, c'était un peu lui aussi.
3: Ils se sont bien connus, en effet. Et donc, c'est Claude Fianso, c'est ça que tu nous feras.
0: Claude Fianso, même.
3: Mais avant, malheureusement, ce n'est pas une IA. Ils sont bien réels. Ce sont les artistes du Hard Kitsch tout de suite.
0: Hard Kitsch.
3: Et non pas hardcore. Hard Kitsch.
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3: Lorsque les artistes entendent le hard kitsch, ils sont un peu gênés de rire parce qu'ils ont une solidarité entre artistes et ils n'aiment pas trop qu'on se moque des artistes qu'on diffuse dans le hard kitsch. Et parfois, certains nous disent aussi « Bah oui, mais vous vous foutez de notre gueule, les artistes, dans cette séquence, mais vous, est-ce qu'on peut se moquer de vous, les animateurs ?» Bah oui, on peut se moquer aussi des animateurs.
1: Bah, yeah, se moquer, quoi. C'est toujours un point de vue. Maintenant, il faut être un peu deuxième degré quand même.
3: Donc, c'est l'occasion... pour tous les artistes qui nous écoutent, de se venger, car on va s'attaquer à un animateur. C'est un extrait donc, d'une émission, en fait, ça a fait le tour des radios. Je pense que Thomas, à mon avis, vous l'avez déjà entendu. Si je vous dis Radio Suisse, musique classique Mozart.
0: Mmh.
3: Et oui, on va aussi passer du classique, ça vous parle?
0: Non, du classique kitsch, du coup.
3: Eh bien, vous allez entendre un animateur de radio dans une radio suisse qui désannonce un air de classique Così fan tutte. Tendez bien l'oreille, ça s'est vraiment passé sur une radio suisse. Vous l'avez, Thomas, ou pas?
0: Non, mais
3: écoutez.
0: Je crains le pire.
3: Évidemment, il faut s'y connaître, hein. Il faut citer tout le monde, et c'est ce qu'il va faire.
5: Un extrait de Così fan tutte, Lisa Della Casa. Ah, comment elle s'appelle, cette pute?
2: Elle est énorme.
0: C'est pas mal. Alors, je m'y attendais pas
5: un
0: du tout.
5: Un extrait de Così fan tutte, c'est Mozart, Lisa Della Casa, Christa Ludwig, Paul
3: Ludwig.
5: Schoeffler. L'orchestre philharmonique de Vienne était dirigé par K.
1: Je vais virer du coup.
2: Il pète un câble.
3: Surtout au montage, parce que j'imagine que c'était enregistré, ils ont gardé cet extrait, ils ne l'ont pas coupé. Quoi. Donc,
0: c'est extraordinaire. Mais excuse-moi, comment c'est possible de faire un truc pareil? S'ils croyaient qu'il était enregistré.
3: Bah, à mon avis, c'est une émission enregistrée, ça devait être du voice track, sauf que le monteur a oublié d'enlever ce petit bout. Donc,
0: du voice track.
3: Écoutez, réécoutez surtout le rire juste après le excusez-moi, c'est du grand moment. Écoutez.
0: C'est pas possible. J'ai jamais entendu ça, mais c'est extraordinaire.
3: Les animateurs aussi peuvent faire des
5: fêtes. Un extrait de Così fan tutte, Lisa Della Casa. Ah, comment elle s'appelle cette pute? Excuse-moi.
3: Le rire. Le rire machiavélique nerveux.
5: Un extrait de Così fan tutte.
1: Machiavélique, je sais pas.
0: Mais... le mec qui se réécoute, il doit transpirer.
3: Je pense qu'il a viré son réalisateur.
1: Bah ouais. Peut-être que lui aussi a viré.
3: Donc on salue quand même la mémoire de Christa Ludwig, qui nous a quittés depuis en 2021 à 93 ans, et qui a vécu longtemps à Paris, en plus mariée à un acteur français. Voilà. C'était juste parce qu'il ne se souvenait pas d'elle, il n'avait pas son texte sous les yeux, il pensait sans doute connaître tout le monde, mais voilà, il a oublié le nom.
0: Quel fils de pute.
1: Voilà. Mais du coup, c'est pas un artiste, ça.
3: Bah, c'est un artiste d'un animateur, mais il y avait une musique.
6: Cela dit, c'est vraiment très drôle.
0: Hein, ah, merde,
3: assez hallucinant. Bon.
0: Alors tiens, j'en place une pour un ami qui s'appelle Pierre Ertoux, qui fait des sketchs comme ça avec justement de l'animateur radio sans filtre, etc., qui est très marrant.
3: Fred, vous avez un art kitsch, figurez-vous.
2: Ah. Et oui, 26 millions de vues. Donc,
1: tu me dépasses, hein, tu me dépasses pas mal.
3: Franchement, kitsch, ouais.
2: Le clip est dans un magasin de bricolage. Ça s'appelle, le groupe s'appelle Salut, c'est cool. Je vous laisse écouter ce morceau.
1: Le groupe s'appelle Salut, c'est cool.
0: Salut, c'est cool.
1: Ah oui, c'est long.
2: Oula. Là, il y a une intro qui
1: est. Là, on est dans, dans les années 2000. Là.
3: La transboa.
2: Ouais, c'est ça.
1: Début des
2: électro. Donc là, déjà, une petite intro.
0: La dance.
2: Ouais, dance.
1: Ah ouais. Oula là.
3: Vous êtes sûr qu'on n'est pas dans une fête foraine, là,
0: ouais,
3: avec les autres tamponneuses.
2: Voilà.
0: On rappelle tout une limited.
2: C'est ça.
3: C'est parti.

0: chanter.
1: Attention, ça va chanter.
2: Techno, toujours pareil. Boum, boum dans les oreilles.
3: Ah, il a un entrain.
2: Musique de défoncement. Pas de message normal. Rien à dire. Techno.
4: T'es quoi? Techno?
5: Techno, c'est toujours pareil.
4: Ah, techno.
5: Toujours pareil.
3: C'est sympa quand même les titres à message comme ça, c'est vrai. Hein.
1: Là, il y a un vrai message engagé, tu vois. Ça, c'est de la chanson engagée. Faut aimer ce genre.
5: J'ai utilisé l'IA pour aller chercher le titre.
4: Ah ouais?
5: J'ai tapé rap et kitsch et je suis tombé sur ce morceau-là.
1: C'est peut-être de l'IA aussi.
3: Oui, c'est ça bon. Qu'ils écoutaient, la fameuse free party là qui a été.
5: C'est ça, ouais.
1: Ah bah là.
5: Ça va, ils ont évité le drame.
3: Ça va, professeur, depuis peu, vous en revenez de cette free party? Ça s'est bien passé?
6: Oui, c'est Agnès qui a dit que son cœur a battu à 160 battements par minute.
3: Eh ben, on fait des bisous à Agnès, du coup. On
6: voilà,
3: en
6: parce que c'est exactement le rythme qu'il y a là.
3: C'est ça. Qu'est-ce que vous nous proposez?
6: Quelqu'un de 1976, quand j'avais un an, et quand Thomas n'était pas né.
4: Ah, mais tu reviens toujours dans les vieux trucs.
1: Tu les fais pas,
5: professeur, t'es l'ancien.
6: Bah oui, mais les c'était nostalgie. Bien à l'époque, voilà, la nostalgie.
4: Ouais, c'était mieux couches. Avant.
6: Alors, c'est à bonne vitesse, hein, je vous précise.
3: Oui, mais tu faut le passer à l'envers, je crois, professeur.
5: Il faut qu'on devine. Non,
4: oh, on dirait le générique des Montes Englouties. Oh, les cités d'or.
3: Là, c'est la toute...
4: Le début de ouais. La...
3: C'est la toute fin de la free party. Là. On est vraiment à 11h du mat.
4: C'est français, anglais? Ça chante en quelle langue?
5: C'est turc.
6: C'est français.
1: Ah, c'est démarquant, français. Par contre. Comment faudrait que je rentre manger?
5: Il fait froid.
6: Ça a déjà démarré.
1: D'accord.
3: En fait, c'est les pistes cachées quand on passe les disques à l'envers, vous savez.
1: Allô, chérie? Oui, je suis dans une émission, je sais pas ce que c'est.
4: Ah, Ophélie Winter?
1: C'est vrai que c'est kitsch, Ophélie Winter aussi.
4: Ah, déjà passé. Ah!
3: Ouais, c'est vraiment la descente après la techno, quoi. C'est...
4: Le petit synthé.
3: C'est un peu un fan de Christophe, mais la voix en moins, quoi. On peut dire ça.
6: Il s'appelle Beauvarlet. Peut-être qu'il s'appelait, hein, je sais pas. Il s'appelle La Comptine. Alors, ce la titre, il est moyen, mais l'album est super.
3: Bob Varley.
1: C'est toi qui l'enregistres avant l'émission. Arrête de... Il avoue maintenant, ce que c'est que ça.
6: C'est un peu expérimental.
3: Non, je pense que c'est un ami à vous. Vous souhaitez lui faire plaisir.
6: Vous pouvez l'acheter à 85 euros sur la bourse des vinyles, si vous voulez savoir.
3: Mais à ce prix-là, la tranche du vinyle est dorée, il y a quelque chose.
6: Vous ne comprenez rien au grand art, Olivier.
3: Et pour terminer cette émission en beauté, eh bien c'est le live de la semaine, le deuxième.
1: Comment il s'appelle, cette pute?
3: Je crois qu'il s'appelle Claude Fianso.
1: Claude Fianso, putain.
3: C'est le live tout de suite.
1: Il a tué l'autre.
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3: Il le joue en live, il l'a peut-être déjà chanté en radio, il l'a peut-être déjà chanté dans d'autres spectacles. C'est l'un de vos grands classiques, alors Claude Fianso?
1: Bien sûr, évidemment. Je l'ai chanté en première partie, Claude François.
3: Ah oui,
1: directement. En 76. Justement, il y avait aussi Varley qui était en première partie.
3: Et Claudette derrière.
1: Et Claudette, les Varlettes. Et ensuite, je l'ai chanté en première partie de Fianso sur l'autoroute A3 quand il a bloqué l'autoroute pour tourner son clip. Et voilà, non, c'est une reprise de Fianso, effectivement, qui est un rappeur hardcore, hein, pour expliquer un peu à Lucie, qui s'en fout totalement.
3: Qui est in the sky with the diamonds.
1: J'écoute,
4: hein. J'écoute.
1: Et Claude François qui est un chanteur branché.
3: Merci. Voilà, joli. Mais vous avez la rêve quand même, Fianso, vous connaissez?
1: Non, non, non, Lucie, puis ça ne l'intéresse pas du tout.
4: Là, elle est c'est déjà un rappeur, chien, ouais. Chien, je ne sais pas quoi. Là.
1: Qui?
4: Chichi.
1: Il a refait un truc maintenant qui s'appelle Rentre dans le cercle, qui n'est pas un film porno. Ils sont sur une piste et ils rentrent et ils se clashent.
4: Okay,
1: il était connu pour ça avant, okay. Sur YouTube, et maintenant il a relancé.
3: Et là, ça vous parle beaucoup plus, Lucie.
4: Bien sûr. Qu'est-ce non, en plus, j'adore.
6: Mais tu
1: qui
6: peux...
1: Ichi.
5: Ichi.
6: On peut... Comment on rentre dans un cercle?
1: Quiche, quiche. Comment on rentre dans un cercle? En fait, c'est une. Est-ce que j'avoue vraiment que la peine que je réponde à cet homme qui vient de nous passer 3 minutes d'un mec qui joue avec son petit synthé, là, qu'il a piqué à son fils?
4: Une comptine.
3: Rappelons quand même que si la chanteuse préférée de Lucie, c'est Vanessa Paradis, son chanteur préféré, c'est Michel Palareff.
1: Je
3: voulais vous valider ce jeu de mots, mais bon.
1: Génial.
4: Bon, alors, ich.
3: C'est un titre de Claude François. on va deviner l'air, j'imagine.
1: C'est un double.
3: Retour
4: on
3: de
4: va
3: DJ
4: chanter,
3: chelou.
4: Nous, il y a des chœurs à faire.
1: Je crois pas. Hein.
4: Ah, mince.
1: Après, si vous voulez faire des ish, faites ce que vous voulez, c'est votre ou kitsch kitsch.
4: Voilà, ah, ouais.
3: C'est le grand retour de DJ chelou dans Kitchenette.
0: Ouais. DJ chelou présente Claude Fiançois, le mix du rappeur Fianso et de Claude François.
8: Ouais.
0: Avec la reprise de l'équipe Etoka sur Alexandrie. Alexandra.
8: Attention, faites pas bouger la tête.
0: Elle est Toki.
8: Allez,
0: Toka.
8: Ok. Tiche, tiche. 9-3. Ok, l'équipe de Kitchenette, est-ce que vous êtes prêts à bloquer l'autoroute avec moi pour tourner mon clip ce soir?
9: Ouais.
8: Ok. Claude Fiançois. 9-3, ça fait. Tiche, tiche. Oui, c'est Toki. Oui, c'est Toka. Oui, l'équipe est au cas Paris, Alger, Bagdad. Kader est sorti. Machallah, Kader.

0: Allez, enchaîne DJ, la deuxième.
1: Claude Fianzoy, avec aussi la reprise de Ferme ta gueule sur Magnolia Forever. Ferme ta gueule forever.
0: Ok les Claudettes, faites du bruit, vous êtes là ou quoi?
2: Oui.
0: Ok, attention, les paroles sont simples, c'est un cri du cœur, ça fait comme ça. Ferme ta gueule ou nique ta mère. Et là maintenant sur le deuxième, vous pouvez chanter avec moi. Maintenant que vous connaissez les paroles,

0: Allez, encore une fois les amis, vous rappelez des paroles? C'est simple, c'est poétique, ça fait « Ferme ta gueule ou nique ta mère !» Allez, une dernière fois, il faut qu'on nous entende jusqu'au Stade de France. Attention, ish, ish. Ferme ta gueule ou nique ta mère. Ish, ish. Merci.
1: Bravo.
0: Quelle ambiance.
1: Des souvenirs incroyables. Thomas, bravo, merci. On t'applaudit très très fort.
0: Ah, si, c'est gentil.
1: Il revient nous dire quelque chose, je crois. Professeur, vous êtes fan de vous aussi, j'ai l'impression.
0: Non, non, mais c'est pas possible. Il a pas pu dire ça.
2: Un extrait de Così fan tutte, Lisa Della Casa. Comment elle s'appelle, cette pute?
1: Je crois que le réalisateur monteur a été viré suite à cet extrait.
0: Oh mon Dieu,
3: il faut, faut que tu vérifies.
0: Il faut piéger Pascal Pro comme ça.
1: C'est ça, exactement.
0: Voilà, c'est comme ça qu'on va le faire virer.
1: Il faut qu'il arrête de faire du direct, il faut qu'il enregistre et puis voilà.
0: C'est ça.
1: Thomas Barbazan, alias DJ Chelou.
0: Merci Olivier.
1: On t'applaudit très fort pour ton troisième passage. Encore merci.
0: C'est la troisième fois que je viens, merci. Merci Lucie, merci professeur,
3: merci
0: Fred,
4: merci
0: Olivier, merci beaucoup.
1: Suivez-le en tous les cas, il est partout sur les réseaux Linktree, Thomas Barbazan avec un Z.
0: Exactement.
1: Merci beaucoup Thomas, merci à vous.
0: Merci à vous.
1: Chers amis, merci beaucoup à l'équipe. Welcome back pour ton retour après 2 ans, Fred.
4: Mais de rien, ce fut un plaisir, merci à vous.
0: À dans 2 ans, du coup Fred.
1: Oui, à dans 2 ans. Welcome back aussi Lucie.
3: Merci, bon, ça faisait pas 2 ans, mais c'était un plaisir de retrouver Fred. Bisous. Merci. Agnès.
1: Bisous Agnès toujours, et professeur, bisous de loin.
5: On s'était dit rendez-vous en 10 ans, place des grands hommes.
0: Ah ouais, t'aimes bien Patrick Bruel, Lucie?
3: Non.
0: Ah, enfin, mais
3: encore moins en fait.
1: On va en trouver un.
3: Non, mais
0: Lucie,
3: déjà,
0: avant
3: j'aimais
0: de quitter
3: pas,
0: cette émission, tu dis vive Jean-Jacques Goldman.
3: Non, allez. Je t'ai dit qui j'aimais. J'ai dit j'aimais.
1: Allez, un mec qui a chanté avec Janès.
0: Si t'aimes bien Vanessa Paradis.
3: J'aime bien M. Ah, voilà.
0: Je fais du M aussi dans mon spectacle. Du coup, elle va venir, Lucie.
1: Bah, ça tombe bien. On termine l'émission par ça, figurez-vous. On se donne rendez-vous la semaine prochaine. Et n'oubliez pas, il y a une lettre à citer qu'on vous aime. Et voilà.
0: Bisous.
1: Merci à vous. Merci beaucoup, Thomas.
0: Merci.
3: Ish, ish.
0: Ha ha ha.

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5: Bonjour, je m'appelle Nora, je suis étudiante au lycée de Vaumoise et je joue le rôle de journaliste littéraire avec
6: Alan, et je suis étudiant au lycée professionnel de Vaumoise et je suis lecteur.
5: Quel est le titre de ton livre ?
6: C'est Naruto.
5: Quel est l'auteur ?
6: L'auteur du livre s'appelle Masashi Kishimoto.
5: Quels sont les personnages principaux ?
6: Naruto.
5: Où et quand se déroule l'histoire ?
6: À Konoha, c'est un village au Japon. C'est une période fantaisiste.
5: Quel est le problème principal ?
6: C'est qu'il a du mal à se faire des amis et il fait tout pour devenir Hokage. Hokage, c'est devenir le maître ninja.
5: Comment se termine l'histoire ?
6: Il va sauver son meilleur ami de l'emprise de son frère et il va devenir Hokage.
5: C'est quel genre de littérature ?
6: C'est un manga.
5: Quel est le caractère de Naruto ?
6: Il est réservé, timide, mais si on le cherche, il peut aussi vite s'énerver.
5: Quels sont les thèmes importants du livre ?
6: L'amitié, la loyauté, le dépassement de soi, la quête de reconnaissance, le destin et le choix.
5: Quel message peut-on en retenir ?
6: Quelqu'un qui persévère, qui travaille dur, même si les gens au début ils le trouvaient bizarre et tout, c'est quelqu'un qui n'a jamais abandonné pour réaliser son rêve. Et au final, c'est lui qui a sauvé le village de Konoha au Japon et qui est devenu maître ninja, qui est devenu Hokage.
5: Est-ce que c'est fictif ?
6: Bah oui.
5: As-tu aimé ce livre et pourquoi ?
6: J'ai aimé ce livre parce que j'avais vu mon frère regarder à la télé et je trouvais ça intéressant. Quand j'ai commencé à lire le livre, j'ai vraiment aimé. Et aussi, ça m'a touché son histoire. Au début, tout le monde se fichait de lui. Et au final, c'est lui qui a réussi à sauver son village.
5: Quel personnage préfères-tu et pourquoi ?
6: Bah, Naruto, parce que j'aime bien sa persévérance. Ouais, sa persévérance.
5: Est-ce que tu peux nous le décrire ?
6: Il a beaucoup de cheveux jaunes. Il est grand. Enfin, ça va.
5: Ce livre t'a-t-il fait penser à quelque chose dans ta vie ?
6: Non.
5: Il y a combien de tomes ?
6: Beaucoup, hein.
5: Est-ce que t'as tout lu ?
6: Non, j'ai regardé un de ces mangas, j'ai regardé le film et la série aussi, sur Netflix.
5: Est-ce que, Alan, tu aimes lire ?
6: Ça dépend, je lis quoi. Si ça m'intéresse, j'aime lire. Sinon, je lis pas forcément de livres.
5: Qu'est-ce que ça t'apporte de lire ?
6: C'est que quand j'ai rien à faire, moi je lis, hein. Ça m'apporte rien de spécial. Enfin, si, on va dire la paix, t'es tranquille, tranquille d'esprit, tu lis un truc que t'aimes lire, qui t'intéresse. Et ça t'apporte aussi des fois sur la vie. Des fois ça t'apporte sur la vie, tu vois, des trucs qui te font apprendre la vie.
5: Merci Alan.
6: Merci à toi Nora. C'est Alan, je vais jouer le rôle de journaliste littéraire avec
5: Nora, lectrice.
6: Ok, alors Nora, pourquoi as-tu choisi ce livre ?
5: J'ai choisi ce livre car j'aime beaucoup les livres d'amour, les livres assez touchants et il y a un mélange d'amour et aussi par rapport à la maladie. J'ai trouvé ce livre assez touchant.
6: Pas mal, pas mal. C'est quoi le titre de ton livre ?
5: C'est Nos étoiles contraires.
6: Le nom de l'auteur ?
5: C'est John Green.
6: C'est qui les personnages principaux dans ton livre ?
5: Il y a Hazel, Grace, il y a Auguste.
6: Quand se déroule l'histoire ?
5: C'est dans le passé.
6: Quel est le problème principal ?
5: Une maladie. Ils doivent se battre contre une maladie qu'ils ont tous les deux.
6: Quelle maladie ?
5: Ils ont un cancer. Il y en a une qui a un cancer au niveau du poumon. Et il y en a un qui a un cancer et suite à ça, il a perdu sa jambe.
6: Et ils vont être guéris ou pas ?
5: Alors, il y en a un qui ne va pas être guéri. Malheureusement, à la fin du livre, il va décéder. Et il y en a une, oui, qui va aller mieux.
6: Comment se termine l'histoire ?
5: Triste, parce que l'autre, il va décéder, alors qu'il vivait une histoire d'amour.
6: Quels sont les thèmes importants du livre ?
5: Il y a un mélange d'amour et d'amitié.
6: Quel message peut-on retenir ?
5: Qu'il faut prendre soin de ses proches avant qu'ils décèdent. Voilà.
6: As-tu aimé ce livre et pourquoi ?
5: Oui, j'ai beaucoup aimé ce livre parce que ça nous a permis d'en apprendre plus sur la maladie. Aussi qu'il faut se battre jusqu'au bout.
6: Quel personnage as-tu préféré ?
5: les deux personnages principaux, puisque c'est ceux qui sont combattus jusqu'à la fin. Même quand c'était compliqué, ils ont décidé de se battre jusqu'au bout.
6: Ce livre t'a-t-il fait penser à quelque chose dans ta vie ?
5: Non, pas spécialement.

0: livre. Après, ce qui m'a aussi beaucoup attiré, c'est le résumé par rapport à la maladie, qu'ils ont décidé de se battre jusqu'au bout et qu'après, au final, ça a donné une histoire d'amour, même si la fin, elle n'était pas hyper joyeuse.
1: Ok, il y a combien de tomes?
0: Normalement, il n'y en a qu'un.
1: Qu'est-ce que ça t'apporte de lire? Pourquoi tu lis? Genre, ça te donne quoi? Ça t'apporte quoi?
0: De la paix. Quand t'es dans ton truc, hyper intéressant, t'as tout de suite envie de savoir.
1: Ok, good. Merci Nora.
0: Merci Alan.
1: Les sentiments des jeunes lecteurs sont la persévérance.
0: Les sentiments des jeunes lecteurs sont l'attachement.
2: C'était le projet Jeunes en librairie, mené par les élèves de première du lycée professionnel de Vaumoise. Encadrés par les deux professeurs de français, Mélanie Deroche et Mélanie Gilles, les élèves ont eu la chance de disposer d'un budget de 20 euros qu'ils ont pu dépenser à la librairie du Valois de Crépy, dans le cadre du projet Jeunes en librairie. L'objectif de ce projet était de mener les élèves vers la lecture, pas forcément des lectures classiques comme on pourrait le faire en cours de français, mais vraiment de développer la lecture plaisir, que ce soit en achetant une bande dessinée, un manga, un roman, peu importe, un livre qui leur faisait plaisir. On a pu voir grâce à ce projet certains élèves se mettre à la lecture entièrement, pas entièrement, mais en tout cas ils ont fait l'effort d'essayer de lire leurs livres et peut-être qu'un jour ils développeront leur envie de lire de nouveaux livres.
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2: Quel drôle de jeu que furent les deuxièmes Olympiades de l'ère moderne. Prévues à Paris, 4 ans après leur réhabilitation à Athènes en 1896, ces Jeux Olympiques étaient en quelque sorte un prétexte pour honorer le père français de ces Jeux modernes, Pierre de Coubertin. Et c'est en parallèle de l'exposition universelle qui bat son plein au sein de la capitale française que le 14 mai 1900 s'ouvrent ainsi les Jeux Olympiques. Au programme, une vingtaine de sports et une centaine d'épreuves qui s'étaleront sur une durée longue de 5 mois et demi jusqu'au 28 octobre de la même année. Une durée exceptionnelle qui, combinée à une publicité davantage portée sur l'expo universelle, vont rendre quasiment invisibles ces Olympiades. Certains parlent même de fiasco.

0: mais nous ne nous y trompons pas. Ces jeux ont plusieurs intérêts, notamment pour les sportives. En effet, en juillet, durant ces mêmes jeux parisiens, la joueuse de tennis britannique Charlotte Cooper va inscrire son nom dans la postérité en devenant la première femme championne olympique à titre individuel, en s'imposant en simple face à la française Hélène Prévost. Au total, plus de 1200 athlètes s'étaient donné rendez-vous en 1900. 24 ans plus tard, à Paris toujours, ce seront 3100 sportives et sportifs qui investiront la capitale pour de nouveaux jeux qui connaîtront davantage de succès populaire.
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3: Philomène vous propose quelques recettes tirées d'un album « Vivez mieux, mangez mieux ». Aujourd'hui, voici une omelette à l'aubergine. La préparation vous demandera 15 minutes et la cuisson 20. Pour 4 personnes, il vous faudra 800 g d'aubergine, 8 œufs, une échalote, 3 cuillerées à soupe d'huile, du sel et du poivre moulu. Pelez et émincez l'échalote. Pelez les aubergines et découpez en très petits dés. Dans une poêle à revêtement anti-adhésif, faire chauffer l'huile. Y jeter les petits dés d'aubergine. Faire cuire à feu moyen en mélangeant de temps en temps. Au bout de 5 minutes, ajoutez l'échalote, le sel et le poivre. Laissez cuire jusqu'à ce que l'eau de constitution des aubergines soit complètement évaporée. Cassez les œufs dans un saladier. Battre à la fourchette, assaisonner et verser sur les aubergines. Mélangez doucement, faire cuire comme une omelette normale. Lorsqu'elle est cuite à votre goût, glissez sur un plat de service chaud et servir.

0: 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Le farceau à Véronais.
1: Ah oui, ça c'est très connu.
0: Voilà. Ce sont des recettes souvent à base de légumes du potager. Bio si on peut. Cuisine sans souci.
2: Bonjour Hervé.
0: Bonjour Cécile.
2: Alors Hervé, qu'est-ce qu'on va faire de bon aujourd'hui?
0: Alors aujourd'hui, je te propose un gigot au thé et aux fruits secs.
2: Au thé, au R, au S.
0: Au thé.
2: Ah, la boisson.
0: À la boisson du thé.
2: Bien. Alors je t'écoute pour
0: les
2: ingrédients.
0: Pour, disons, environ 6 personnes.
2: D'accord.
0: Un beau gigot, 1,8 kg. 200 g d'abricots secs.
2: Alors un gigot de d'agneau.
0: Bah, un gigot d'agneau.
2: Il faut repréciser quand même, on ne sait jamais.
0: Ouais.
2: Un gigot d'agneau.
0: Bah, essayez de prendre un gigot d'agneau français, ça serait mieux parce que. La majorité, c'est pas français, hein, c'est au Nouvelle-Zélande ou United Kingdom.
2: D'accord.
0: Comme c'est marqué, c'est un peu à éviter quand même. Hein.
2: D'accord.
0: Ok. Alors, 200 g d'abricots secs, 50 g d'amandes mondées. Donc, mondées, ça veut dire on enlevait la petite pellicule qui est dessus, la peau. Hein. 50 g de pignon de pain, 3 oignons.
2: On prend ce qu'on veut comme oignon.
0: Ce que tu veux. Un demi-citron, une cuillère à soupe de persil, une cuillère à soupe d'huile d'olive, 30 g de beurre, une cuillère à soupe de sucre en poudre, un demi-cube de bouillon de volaille, 2 sachets de thé Earl Grey, 2 cuillères à café de Razel Hanout.
2: Ce sont des épices.
0: C'est les épices dont on sert généralement pour le couscous. Du sel, du poivre.
2: Très bien.
0: Allez, à l'attaque. On va commencer par couper les abricots en morceaux et on va les réhydrater 30 minutes dans de l'eau tiède.
2: Donc on les trempe dans de l'eau de 30 minutes.
0: Voilà.
2: Ils vont regonfler un peu comme ça.
0: Ils vont regonfler un peu, ils vont prendre du moelleux. Sans quoi, moi je les mets dans de l'eau et puis 3 minutes, même pas 2 minutes au micro-ondes, ils sont réhydratés aussi.
2: D'accord.
0: On va préchauffer le four à 210 degrés.
2: Thermostat 7.
0: Ah, super.
2: C'est facile.
0: Alors on va commencer par délayer le bouillon de cube dans 50 centilitres d'eau chaude.
2: Très bien.
0: On fait bouillir et hors du feu... On infuse le thé 3 minutes.
2: Dans le bouillon directement, très bien.
0: Dans ce bouillon qu'on a fait là. D'un autre côté, on va hacher les oignons et les faire cuire 5 minutes à feu doux dans l'huile d'olive.
2: Parce que là, c'est simple.
0: C'est simple. On va mélanger le beurre et la moitié du Razel Hanout et on va en enduire le gigot.
2: Ah, donc on va faire un espèce de beurre pommade avec l'épice et le beurre, enfin faire une pâte.
0: Une pâte.
2: D'épices.
0: Exactement.
2: Et qu'on va mettre sur le gigot directement.
0: On enduit le gigot. On met le gigot dans un plat qui va au four. Avec les abricots qu'on aurait goûtés, les amandes et le hachis d'oignon. On sale au poivre et on mouille avec la moitié du bouillon.
2: D'accord.
0: On enfourne pour 50 minutes et à mi-cuisson, c'est-à-dire au bout de...
2: Bah donc 25 minutes.
0: 25 minutes, on ajoute le reste du bouillon.
2: D'accord.
0: On sort du four, on laisse reposer 10 minutes.
2: Bien.
0: On fait griller... On fait griller...
2: Griller ?
0: Griller, griller, c'est mieux. On fait griller les pignons de pain dans une poêle. On va presser le jus du citron et le mélanger au sucre et le reste de Razel Hanout.
2: D'accord.
0: Là, ça va.
2: On fait un petit jus, quoi. On fait une petite sauce, je sais pas.
0: Une petite sauce, ça va être un peu sucré. Donc, on va tartiner le gigot avec notre préparation là, qu'on vient de faire. Et on va le remettre 10 minutes à dorer au four à 230 degrés.
2: Donc, environ presque thermostat 8, du coup.
0: Voilà. On surveille.
2: Donc, on va le griller un peu, quoi, finalement.
0: On va le caraméliser en fait, parce qu'il y aura du sucre avec les épices. Ça va faire une espèce de caramélisation.
2: Croûte de caramel.
0: Voilà, dessus. Attention à que ça ne crame pas, quoi.
2: Oui.
0: Quand je dis 10 minutes, c'est suivant l'effort.
2: Ouais, voilà.
0: Et bien après, il ne reste plus qu'à servir le gigot, parsemé avec les pignons, le persil, le jus et les fruits secs.
2: Oh oui, c'est bien ça. Ça donne envie.
0: Ben, on peut servir ça avec de la semoule à couscous, par exemple.
2: Ah oui. Je sens le petit goût de caramel. Donc vous pouvez retrouver cette recette en podcast sur notre site rvm93.7. N'oubliez pas que vous pouvez participer à cette émission, soit en nous envoyant vos recettes, soit en venant directement les partager avec nous à l'antenne. Pour ce faire, un numéro de téléphone, le 03 44 59
0: 30
2: 30, 30 ou alors une adresse mail rvm@rvmfm.com. Alors, bon appétit bien sûr.
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4: Dimanche 17 mai de 7h à 18h aura lieu la traditionnelle brocante du quartier de Bouillon. Tous les chineurs, vous êtes invités à vous rendre avenue de l'Europe, rue Romain Rolland et rue des Thaïlandiers à Crépy pour une balade ou pour trouver la perle rare et faire de bonnes affaires. Vous trouverez restauration sucrée et salée sur place.
5: Les passionnés de belles mécaniques ont rendez-vous le dimanche 17 mai pour un événement incontournable dans le Valois, le deuxième rassemblement de véhicules et motos de collection organisé par l'association Roche et Carrière. Cet événement se déroulera à Aimeville, sur le site du Puy à Daubin, à seulement quelques minutes de Crépy-en-Valois. Alors au programme, balade sur inscription au 06 82 75 82 92, exposition, artisans locaux, concerts, démonstrations de danse, country, structure gonflable et tombola, une buvette et une petite restauration seront mises à disposition. Un grand rassemblement de véhicules anciens à ne pas manquer le dimanche 17 mai à Aimeville.
4: Dimanche 17 mai à 14h30, l'AAE Baron, en partenariat avec Aquilon, vous propose de participer à une visite commentée de 2 heures de l'église de Baron, chef-d'œuvre de l'architecture gothique flamboyante dans le Valois. Rendez-vous sur le parvis de l'église 10 minutes avant le départ de la visite, vers 14h20. Tarif normal 9 euros, tarif réduit 6 euros, c'est gratuit pour les moins de 12 ans. Les réservations se font à l'adresse culture@aae-baron.fr.
5: Les foulées de Boissy-Frénois reviennent le dimanche 7 juin pour une 8e édition. Les inscriptions sont ouvertes. Alors au programme cette année, des courses de 5, 10, 15 et 20 km, un canicross de 5 km et une marche de 8,5 km. Les récompensés seront les 3 premiers de chaque épreuve, la première féminine de chaque course, le club le plus représenté et une médaille sera offerte à tous les participants. Le départ et l'arrivée s'effectueront au stade de Boissy-Frénois. Alors pour plus de renseignements, allez faire un tour sur la page Facebook ami/Boissy-Frénois.
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1: Bienvenue dans les Hauts-de-France. Voici un reportage réalisé par une radio associative de la région.
2: Le festival de musique et d'art de rue, le Beaver Fest, revient à Beuvry, près de Béthune, dans le Pas-de-Calais, du 22 au 24 mai prochain. Un événement familial et gratuit qui est organisé par la municipalité et les associations Droits de Cité et Zictamer. Pour en parler, Marc Delvigne, chargé de communication à la mairie de Beuvry, et Maxime Gruson, président de Zictamer et adjoint à la culture de Beuvry.
3: C'est un événement qui est co-organisé par l'association Zictamer, dont je suis président, par la ville de Beuvry, Droits de Cité, et aussi l'association Village Meeple qui vient nous épauler pour tout le côté ludique du festival.
2: Zictamer, en quelques mots, qu'est-ce que vous faites tout au long de l'année?
3: On essaye de créer des événements autour de la culture populaire pour faire venir un maximum de gens à Beuvry, pour découvrir des artistes. On fait aussi une grosse action caritative lors du Père Noël est un rocker. On récolte des jouets et on organise un concert.
2: Et Droits de Cité, qu'est-ce que l'association fait peut-être, Marc?
4: L'association Droits de Cité travaille avec la ville de Beuvry. Et donc, elle est là en association support où elle nous apporte toute son expertise technique et tout son carnet d'adresses, en fait. Pour nous proposer des artistes qui sont reconnus et puis qui sont bons, hein, tout simplement, hein, puis qui collent avec avec l'objectif de la ville et des associations Zictamer notamment, qui est d'offrir la culture accessible à tous, avec pas forcément des stars, mais tout au moins avec des artistes qui apportent quelque chose et qui font grandir et qui font apprendre et qui participent à cette culture pour tous.
2: Parce qu'elle organise aussi, droit de citer, d'autres événements autour de la musique. On peut citer par exemple le Festival des Enchanteurs. En tout cas, concernant le Beaver Fest, est-ce que vous pouvez nous rappeler depuis quand il existe ce festival et comment il a été créé, pour quelle raison?
3: Alors, on en est à la 5e édition déjà. Il a été créé d'abord avec une bande de copains de Zictamer, qui, à force de faire des concerts et d'organiser des choses, et si on faisait un festival? On était parti sur 2 jours et puis dans notre lancée, on a dit allez, on va faire 3 jours en collaboration avec Droits de Cité qui nous a bien épaulés. Et on voulait vraiment un événement pour tous, pour la famille, pour les petits, les grands. Et ça a marché tout de suite la première année avec la guinguette le dimanche, le gros concert le vendredi, le côté familial le samedi. Et on a continué sur cette lancée et on en est à la 5e édition.
2: Donc Beaver pour Castor. Pourquoi?
4: Parce que castor, castor vient du latin. Alors je reviens, bobos. Et en fait, bobos a donné Beuvry au fur et à mesure de l'évolution du nom de la ville. Et on a une rue des castors à Beuvry, on a une résidence des castors. Et là, il n'y a pas longtemps, dans le bois de Bélanville, à Beuvry, on a retrouvé apparemment, il y a un castor qui se promène. Donc ils en ont retrouvé dans les marais de Cambrin, il me semble. Et donc apparemment, les castors sont de retour dans le secteur. Ils viendraient de l'Est, ils remonteraient...
2: Il faudra en faire une mascotte, trouver un pour...
4: De toute manière, c'est prévu.
3: C'est prévu.
2: Ah, vous avez déjà une mascotte, très bien, parfait. Ouais. Donc oui, Beaver, qui veut dire en français castor, effectivement, il fallait refaire un petit
4: Beaver
2: petit
4: en anglais,
2: rappel,
4: bien sûr, alors Beaver, oui.
2: Beaver en anglais, qui veut dire en français castor, tout à fait. Voilà. Cet événement se veut très familial, vous l'avez dit, et toujours gratuit, ça ne change pas, depuis 5 ans.
4: Ça, c'est le
3: notre fer de lance.
4: Voilà, c'est ce qui ne changera pas, c'est la marque de fabrique du Beaver Fest. Il faut que la culture soit accessible à tous. Et on réussit ça grâce notamment, il faut dire, on a parlé des associations, mais il faut parler de nos partenaires financiers qui nous apportent une aide. Alors, des fois, c'est simplement de nous aider pour le catering des artistes en nous offrant des boissons à manger. Des fois, c'est de l'argent. Et c'est des partenaires locaux. Donc, on a on a des entreprises qui nous suivent depuis les 5 ans, et c'est des entreprises beuvrigeoises ou du secteur. C'est vraiment, on réussit à faire une gratuité du festival grâce à nos partenaires.
3: Et aux bénévoles aussi.
4: Et aux bénévoles.
3: Et aux bénévoles. Sans les bras et aussi les idées des bénévoles, on ne pourrait pas maintenir ce festival, on ne pourrait pas maintenir la gratuité du festival.
4: et à l'investissement aussi, je le dis, du pôle culturel de la ville de Beuvry et des agents de la médiathèque qui sont là depuis 5 ans et qui nous voilà, qui sont toujours là,
5: enfin,
4: ils sont
3: présents, investis, les services techniques qui sont là pour venir monter le chapiteau. D'ailleurs, on a un nouveau chapiteau plus grand cette année pour accueillir plus de monde.
5: Bah, c'est ce que j'allais vous demander, il y a combien de personnes à peu près à chaque édition?
3: Entre 2500 et 3000.
4: Parce qu'il y a des resquilleurs qui pensent que c'est payant, donc ils essayent de resquiller en passant par des petites portes dérobées, mais au final, on leur dit que ce n'est pas la peine, c'est gratuit.
3: C'est gratuit, voilà. c'est un grand parc ouvert, donc il y a plusieurs endroits pour passer.
5: C'est ça. Ça se passe à la prévôté de Gore, qui est quand même un lieu atypique en plus.
4: C'est un lieu qui est dédié à la culture et à la nature. Voilà. Il y a principalement et uniquement des événements qui sont liés à ces deux domaines. C'est une ancienne ferme qui date de 1188. Et donc c'est devenu un sentier de randonnée, un sentier de balade et un sentier nature où il y a un verger partagé, où il y a des ruches, où il y a voilà, des panneaux pédagogiques quand les gens se déplacent, où ils découvrent la faune, la flore. Toute l'année, il y a des événements culturels, des concerts avec Droit de Cité qui fait à Beuvry tout en haut du jazz.
3: Tioloupio parfois aussi, festival organisé pour public. La jeunesse. Oui.
4: On fait pas de, il y a pas de rendez-vous de tuning ou de voilà ou de choses mercantiles.
5: C'est très nature et culturel.
4: C'est nature, culture,
5: musique,
4: histoire
5: familiale, voilà. Tout à fait. Comme le Beaverfest, tout à fait. On peut donc parler un peu plus de la programmation maintenant. C'est une première. Vous accueillez un groupe international.
3: Oui, un groupe qui va traverser la Manche rien que pour nous, ou presque, puisqu'il y aura uniquement deux dates en France, une à Paris et une chez nous. C'est The Virgin Marys, qui viendra ouvrir le festival le vendredi, et donc on est très fiers de ça.
5: Style donc assez punk, c'est ça?
3: Punk, rock, stoner, un peu, voilà, très...
5: Ça
3: avec
5: réveille.
3: Beaucoup d'énergie, voilà. Et voilà, c'est un groupe local qui va faire la première partie, pardon, c'est les Six Toys, et qui ont déjà fait leurs preuves et voilà, je m'inquiète pas pour l'ambiance.
4: Et qui sont beuvrigeois.
3: Beuvrigeois.
5: Eh ben, on en est fiers. Et puis c'est important, c'est ça, de mettre en avant des groupes locaux, des artistes aussi qui proposent des spectacles pour toute la famille. Je pense notamment à League and Legend, ça ce sera le samedi 23 mai à 16h. Est-ce que vous pouvez nous en dire plus?
3: Alors c'est un spectacle qui se veut très familial, avec des acrobaties sur le thème des Jeux Olympiques. Et d'ailleurs, il y a nos élèves des écoles de Beuvry qui vont pouvoir assister en avant-première au spectacle le vendredi après-midi. Et puis, ils pourront revenir le samedi avec leurs parents pour leur montrer ce qu'ils ont vu déjà.
5: Ah, c'est bien. Comme ça, les enfants vont réussir à convaincre ensuite les parents de venir.
4: Tout à fait.
5: Ça, c'est très bien. Et puis ce qui est assez rare quand même, la venue de Didier Super, parce qu'on le voit beaucoup dans la région, mais pour un festival gratuit comme le vôtre, c'est sympa aussi de venir au Beaverfest. Didier Super, on ne le présente plus, mais quand même un petit peu, en quelques mots.
3: Oui, Didier Super, chanteur, une vedette même, voilà. Une vedette
5: humoriste,
3: engagée, roi du second ou du millième degré, qui vient avec un groupe complet, avec des choristes, et qui va nous offrir un super spectacle. Et on est très, très heureux de l'avoir avec nous.
5: Deux derniers exemples peut-être de groupes à découvrir, soit samedi, soit dimanche.
3: On aura, on va finir après.
4: Mais Billy Bretel le dimanche.
3: Billy Bretel le dimanche, qui va venir faire danser les Beuvrigeois et les non-Beuvrigeois. Parce que
5: oui, mais
3: on vient
5: de toute la région.
3: On vient de toute la région maintenant, Beaverfest. Et voilà, avec c'est de la musique...
4: assez participatif.
3: Voilà, c'est très participatif. Il va faire danser les gens, et c'est son objectif. Et j'ai aucun doute sur la participation des gens, parce que maintenant les gens ont pris l'habitude de finir le Beaverfest le dimanche en famille. Voilà, en espérant que le temps soit de la partie, mais
5: voilà,
3: on y
5: croit. Ce sera à 16h, donc c'est très bien. Et on le rappelle, donc tout le monde peut venir, que vous veniez soit de Beuvry des alentours ou d'un peu plus loin dans la région. C'est gratuit. Un dernier mot pour donner envie aussi à ceux qui nous écoutent de venir au Beaverfest, peut-être pour la première fois cette année à Beuvry.
4: Ils vont découvrir un lieu magnifique déjà. Ils vont découvrir une ambiance qui est atypique, très familiale. Ils vont découvrir des gens qui sont très sympas, des bénévoles qui sont à leur écoute. Boire un petit coup pas cher.
3: Oui, on reste...
5: avec modération,
3: Avec modération.
4: Manger une frite.
3: Fricadelle, saucisse. Voilà. Il y aura une solution VG aussi pour ceux qui ne mangent pas de viande.
4: On n'assassine pas les gens avec des tarifs. Le but, c'est de... On n'est pas dans une démarche mercantile, on est vraiment dans une démarche de partage et d'accessibilité à la culture, et c'est la démarche de la ville de Beuvry et de l'association Zik Ta Mère, Droit de Cité et Village Meeple.
2: Et pour en savoir plus sur la programmation de Beaverfest, qui, je vous le rappelle, aura lieu à Beuvry, près de Béthune, dans le Pas-de-Calais, du 22 au 24 mai, rendez-vous sur le www.beaverfest.fr. 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

0: lettres et écrits d'antan. Sorties des archives non classées de la mairie de Crépy-en-Valois, ces lettres et ces écrits nous ont paru dignes d'intérêt. Témoignages de la vie quotidienne, plaintes, suppliques, recherches, conseils, arrêtés, etc. Ils nous font revivre les siècles passés, 18e, 19e pour la plupart, et côtoyer des hommes pas très différents de ceux qui vivent en ce début du 21e siècle.
1: Sous-préfecture de Senlis, Oise. Objet : rouissage de lin, du vie. Senlis, le 4 mai 1865. Monsieur le maire, j'ai l'honneur de vous adresser sous ce pli copie d'un arrêté que je viens de prendre pour prescrire l'ouverture à partir du 7 de ce mois d'une enquête d'un mois dans la commune de Duvy sur un projet d'établissement d'un rouissage de lin. Je vous prie de faire publier et afficher immédiatement cet arrêté afin que la population soit suffisamment informée pour faire, s'il y a lieu, des observations. Aussitôt après le mois d'enquête, vous voudrez bien me renvoyer l'arrêté ou copie de l'arrêté ci-joint et le faire accompagner d'un certificat constatant la publication dans la commune. Recevez, monsieur le maire, l'assurance de ma considération très distinguée. Pour le sous-préfet de Senlis, empêché, le maire de Senlis, Chartier.

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7: Le samedi 25 avril, j'ai rencontré à Pont-Sainte-Maxence le chroniqueur emblématique de Touche pas à mon poste, Mathieu Delormeau, venu dédicacer son livre Addiction au pluriel, il a suffi d'une fois, sorti aux éditions Le Duc le 23 avril dernier. Ouvrage qui retrace une descente aux enfers entre GHB, cocaïne, isolement total et ruine financière.
8: Bonjour.
7: Vous êtes né et vous grandissez à Paris, une enfance plutôt bourgeoise, mais vous le racontez dans votre ouvrage, vous perdez votre maman très tôt à l'âge de 9 ans d'un cancer que vous n'avez pas vu mourir, vous n'avez pas pu assister également à l'enterrement. Est-ce qu'on peut dire que cet événement tragique, il a créé chez vous, très jeune, un fort besoin d'amour et de reconnaissance ?
8: Alors évidemment, j'allais dire chez moi, comme tous les gens qui ont connu ce malheur, Koé a perdu sa, je crois, son papa ou sa maman à 9 ans. Je pense que l'âge est le pire. L'âge est le pire. Parce que à la limite, tu perds ta mère à 2 ou 3 ans. T'as une absence, t'as pas connu le bonheur d'une maman. À 9-10 ans, ce que te disent les psychiatres, c'est le moment où tu as ta construction, entre 9 et 13 ans, tu as ta construction neurologique. Si tu la casses là, le chemin que tu devais prendre, bim, tu prends une sortie d'autoroute. C'est encore un âge où tu as besoin même charnellement d'elle. Tu vois de l'odeur, de tout, c'est le ventre de ta mère. Si tu la perds effectivement entre 9 et 13 ans, alors le drame est amplifié.
7: Ado, vous voulez arrêter l'école. Vous voulez aller au cours Florent, mais votre papa refuse. Vous avez étudié finalement à HEC Montréal et McGill au Canada. Puis vous revenez à Paris, c'est au début des années 2000, et vous devenez analyste financier dans une grosse boîte. Vous dites que vous vous ennuyez énormément. C'était pas votre truc, les finances ?
8: Non, c'était pas mon truc. Évidemment, j'en veux pas du tout à mon père. Il a fait un truc que j'aurais certainement fait pareil. Tu veux protéger tes enfants. Et surtout quand tu viens un peu d'une famille bourgeoise où du coup, t'as accès à des études parfois privées, même pour ton enfant, s'il bosse pas très bien. Tu veux le protéger parce que tu sais que s'il a bac plus 5, bah, la vie va être plus simple quand même pour lui, pour trouver un boulot et tout, que s'il a pas d'études. C'était génial, le Canada. Et puis, quand je vois les bottes que j'ai montées derrière, c'était utile. Le Canada, je lui en veux pas. Il a joué son rôle de papa. Les 7 années d'études étaient vraiment utiles. Elles m'ont appris une manière de travailler. Mais oui, la finance, je m'ennuyais. Et surtout, je n'avais pas de talent. Je crois que c'était la phrase de Bernard Arnault. N'insistez pas dans un sujet, une voie où vous n'avez pas de talent. Parfois, tu rêves d'être chanteur, tu prends des cours, ça le fait pas. C'est triste.
7: Vous finissez par démissionner, vous devenez serveur à 29 ans. Vous étiez assez joueur et vous terminez souvent vos nuits au casino d'Angers-les-Bains. Assez dépité. Ouais. C'était des mois dark. Vous dites en quoi c'était dark cette période ?
8: Avec du recul, c'était dark parce qu'en fait, c'était les premiers signes, non pas de l'addiction, enfin si, parce que en fait, je jouais tous les soirs au casino, c'était déjà un signe d'addiction. J'étais très anxieux et j'allais au casino, pourquoi ? Parce que le casino fait partie de ces choses comme la drogue, comme l'alcool, où quand tu joues, au moment où tu joues, tu ne penses à rien. C'est pour ça que dans les casinos, tu as vu, il n'y a pas d'horloge, pour pas que tu aies la notion du temps. À Vegas, ils mettent un peu d'oxygène dans l'air, pour pas que tu aies des problèmes de décalage horaire. Les verres sont gratuits à Vegas, les cigarettes sont gratuites. Tout est fait pour que tu restes, tu perds la notion du temps, tu es heureux. C'était déjà un problème d'addiction, et déjà sans le savoir, c'était ce fameux TDAH qui fait que tu as besoin de récompense tout le temps et d'adrénaline.
7: Mais vous voulez devenir déjà à l'époque le nouvel Ardisson. Heureusement, Fogiel, il vous offre un stage à l'émission à l'époque qui s'appelait « On ne peut pas plaire à tout le monde
8: ouais. ».
7: Et c'est là que tout commence. À la télé, vous montez petit à petit en grade, vous devenez l'assistant de Virginie Efira, ouais. Vous passez chez Morandini sur D8. Sur D8, vous brouillez, vous entrez à NRJ12 et vous devenez le présentateur star. Vous avez présenté tellement vrai les anges de la télé-réalité. Et en parallèle, vous lancez votre boîte de prod. On peut dire que vous étiez heureux à cette époque, Mathieu ?
8: Je ne sais pas si j'étais heureux. Je ne sais pas si j'ai déjà été un jour. Mais parce que j'ai toujours été extrêmement anxieux, je n'ai jamais vécu les choses que je vivais comme un plaisir ou un succès. Pour moi, je vois tout le temps le côté échec.
7: En 2015, vous devenez chroniqueur emblématique de l'émission Touche pas à mon poste. Il y a un journaliste qui s'appelle Quentin Gérard de Libération. Il disait que de vous, à l'époque, vous aviez une place particulière dans cette émission. À la fois, vous étiez une étoile montante et une certaine victime. En effet, vous étiez souvent moqué et critiqué par vos collègues. Cyril vous en fait voir un petit peu toutes les couleurs. Vous êtes d'accord avec cette affirmation de ce journaliste ou pas ?
8: Alors, il faut la modérer. Là où je ne suis pas d'accord, c'est que Cyril n'est pas le bourreau. Et je ne suis pas forcément la victime. Oui, c'est vrai qu'il y a eu des moments difficiles dans l'émission. Maintenant, je prends aussi ma part. Il y a des moments où ça n'allait pas, j'aurais pu partir. Je pense que là aussi, on parle encore d'une addiction. L'antenne est une addiction. Alors, pendant ces deux années, j'ai vraiment travaillé sur l'estime de moi que j'ai gagnée. Et une fois que tu l'as, c'est imposer avec n'importe qui, que ce soit une émission de télé, des gens dans la vie, imposer des règles et ne laisser pas les gens les dépasser. Et c'est vrai que la deuxième phrase que je voulais te donner, c'était « On est tous plus ou moins responsables de sa relation avec l'autre. » Attention. On parle pas des cas extrêmes, quand t'es violé, quand t'es frappé, quand t'es pas responsable parce que t'es frappé par ton connard de mec. Mais c'est vrai que quand t'es dans une relation un peu comme ça, où à la fois t'y gagnes, il y a de l'antenne, machin, il faut modérer. Moi-même, j'ai trouvé ma place, certainement.
7: Dans votre livre, vous déclarez « il a suffi d'une fois ». Et cette première fois, cette prise de GHB, c'était lors d'une soirée où vous étiez pas très bien, un petit peu en dépression. Ouais. Est-il vrai que ce sont des médecins qui vous ont proposé ?
8: Tous les journalistes qui m'ont interviewé comme toi sont surpris. Bon, heureusement, j'ai pas dit le nom de ces deux gars. Quand je faisais des soirées chez moi, où on était quelques-uns avec un peu de drogue et de sexe, j'ai eu des gens proches du gouvernement, j'ai eu des policiers. Ça touche tout le monde. J'ai tout eu. J'ai eu un acteur porno mais, qui m'a raconté sa vie. Les difficultés de ce métier aussi, ils sont très peu payés. C'est, même pour eux, le reste d'eux, c'est compliqué. Ce sont des sexes. J'ai eu des ministres, j'ai eu des flics. Ça, au moins, c'était intéressant, cette période pour ça. On parlait quand même, j'ai rencontré plein de gens différents. Mais oui, pour te dire que ça touche tout le monde. Arrêtez de penser que ça touche les, entre guillemets, stars. On n'est pas, mais célébrités, people et festifs. Pas du tout.
7: Puis ça a été rapidement l'escalade. Vous avez pris des quantités astronomiques.
8: Ouais.
7: Et de plus, vous le précisez, la cocaïne, elle a changé depuis de nombreuses années. Elle est beaucoup plus pure qu'avant. Bien et sûr. Elle fait des ravages, vous le dites dans votre ouvrage.
8: Toutes les drogues font des ravages incroyables quand tu les prends jeunes. Alors en général, envers 13 ans, c'est les joints. Dans les cures de désintoxication, j'en ai fait 3. La première cause, c'est les joints. La deuxième, l'alcool, ou l'inverse, je ne sais plus, mais c'est alcool et joints. Cocaïne arrive en troisième. Donc arrêtez de penser que c'est une drogue douce. Allez en cure, voir les dégâts. Mais comme je dis aux gens, allez à Garches, voir les dégâts des accidents de la route, de l'alcool, des jeunes qui sortent de boîte de nuit, qui n'ont plus qu'une jambe, détruit leur vie. Putain, allez faire des tours en cure, voir ce que c'est. Et vous saurez de quoi vous parlez. Tous ces journalistes qui parlent, ils ne se bougent pas le cul. Maintenant, on a des journalistes assis en France. Ils sont assis et ils commentent. Amitié à Gilles Verdez.

0: Quelles ont été les conséquences financières de vos addictions?
1: Alors, 2 années où j'étais patron d'une boîte, j'ai les quasiment plus, donc c'est très simple. On est passé d'un bon bénéfice, c'est plusieurs centaines de milliers d'euros par an, à 500 000 euros de perte. Calcul de patron pour gérer tout, les coûts, les contrats avec les chaînes, je facturais plus, donc l'argent rentrait plus. Il y a ça, et puis la deuxième, effectivement, c'est perso. Alors, j'en veux pas du tout, mais c'est normal. Quand t'es en France, quand j'allais dans une cure, les gens qui étaient au RSA, c'était pris par l'État, en charge par l'État. Moi, la première cure, elle m'a coûté 11 000 euros. La deuxième, à peu près la même chose, 11 000. Et j'ai voulu en faire une en Suisse, 18 000 euros les 3 semaines. T'es remboursé un partage mutuel, mais on parle de quelques milliers d'euros. Donc là, je pense que les 3 cures, c'est 20-25 000 euros. Et tu rajoutes le fait que j'ai pas bossé pendant 2 ans, que je consommais de la cocaïne tout le temps. On parle de 3 000, 3 500 euros de cocaïne par mois en cash. J'ai plus de revenus. Dès que les gens venaient chez moi, c'est moi qui payais tout, les taxis, la bouffe. Et pourquoi les gens venaient chez moi? Ils savaient que de leur mot, c'était open bar pour de la drogue alors que les gens n'ont pas d'argent. Ça coûte cher la drogue. Ouais, tout ça pour te dire à peu près, j'ai calculé, je vous avais dit, à peu près sur 2 ans, on parle de 150 à 200 000 euros, à peu près tout ce que j'avais mis de côté sur des comptes d'épargne. Et je raconte, mais c'est vrai. Je n'en regardais alors jamais mes mails, jamais mes comptes, je n'ouvrais jamais mon ordi. T'imagines 1 an et demi quand t'as une boîte et une banque? Et comme je n'ouvrais pas mes mails, un jour la banque m'appelle. Bonjour Monsieur Dormeau, pardon, vous répondez pas aux mails, ça fait 6 mois qu'on vous écrit. Ben, il se passe, Monsieur Dormeau, qu'on a vidé tous vos comptes. Là, il vous reste 1,68€ et le mois prochain, on n'a plus de compte à vider. Et on ne peut plus passer des crédits, qu'est-ce qu'on fait? Je n'ai tellement pas vu venir. 200 000 euros d'épargne. Jusqu'à maintenant, il y a plein d'animateurs, plein d'artistes qui ont évoqué la cocaïne dans leur bouquin, mais ils voulaient protéger leur carrière et c'est normal, je ne leur en veux pas. Mais je veux juste dire aux gens, ce bouquin, c'est la première fois qu'on vous emmène vraiment dans les coulisses de la drogue. Et si je l'avais lu moi, je pense que je me serais arrêté avant, je ne serais pas tombé. Je n'imaginais pas ce que c'était.
0: Donc on peut dire quelque part que votre livre, il est d'utilité publique.
1: J'espère que ça ne s'est pas pris avec prétention. Ce n'est pas du tout pour l'argent. Je pense que vraiment, je suis la vérité, un bouquin, c'est 60-70 heures pour l'écrire avec l'auteur Alix, qui était formidable. Et puis après, c'est 50-60 promos que j'adore faire parce que je le soutiens, le livre. Je suis content qu'on m'invite. Oui, c'est 3-4 mois de boulot intense. Pour quelques milliers d'euros. C'est la première fois de ma vie, mais je le fais pour moi aussi, hein, par égoïsme, pour être utile. Mais c'est la première fois de ma vie que je fais quelque chose vraiment pour être utile et que j'ai mené un projet de A à Z. Je pense, j'ai quand même 52 ans, c'est la plus belle chose que j'ai faite de ma vie, ce bouquin. Parce que les gens commencent à m'écrire sur Internet, les gens dans la rue viennent me voir. On est avec vous. Maintenant, c'est mon fils est là-dedans. Ou moi, j'ai pris la drogue pendant 3 ans, je vous ai pas en parlé. T'as vu, je baisse la voix quand je te parle. Je vous ai pas en parlé. On me culpabilisait. Merci, vous mettez des mots sur ce qu'on est. Et quand tu vois que c'est le premier pays importateur de drogue, crois-moi que ça touche pas mal de personnes. Et je parle pas de drogue, je parle d'addiction. Médicamenteuse, alcool, joint, kétamine, drogue, 3-MMC, cocaïne, et j'en passe.
0: C'est nouveau pour vous d'aller rencontrer votre public dans ce contexte?
1: Absolument. Tu peux pas savoir comme ça me touche. Mais dans la rue, ils sont extrêmement gentils. La dernière séance de dédicace que j'ai faite, c'était au Festival du Livre de Paris. Qu'est-ce que ça me touchait? Des gens qui viennent te voir parce qu'ils disent effectivement, je me suis retrouvé dans le livre. Ils parlent doucement quand il y a des gens derrière. Personne ne veut dire que t'es drogué. C'est la pire des culpabilités. Parce que quand t'as une maladie, c'est pas ton choix. Mais quand t'as pris de la drogue pour les gens, comme Raymond l'avait dit en plateau, et je l'avais repris, je dis Raymond, on ne parle pas de ce que tu connais pas. Ouais, la cocaïne, c'est pour les bobos festifs, ne vous faites pas chier avec ça. C'est tous les mômes qui ont 22 ans, qui sortent en boîte de nuit, c'est 12 euros un verre. Mmh. À mon époque, on prenait de l'alcool. On va dire, il faut 5-6 verres pour bien t'éclater, une vodka pop, machin, ou 5 verres. Ça fait 70 euros. Tu rajoutes le prix de la boîte, mais qui sait qu'il peut payer ça quand t'as 20 ans? Donc les mecs, qu'est-ce qu'ils font? Ben, ils prennent de la 3MC. Quand tu l'achètes sur Internet, pardon, je vais pas donner de tips aux gens, mais le faites pas, ils passent de 30 euros à 10 euros le gramme. 10 euros le gramme. Là-dessus, t'as 4 personnes qui font une soirée hyper sympa avec de la 3. Donc, c'est 2,50 euros par personne. Alors, quand les gens me disent, c'est un truc de bobo, non. Moi, je peux te le dire. J'ai fait quand même, quasiment une soirée tous les jours pendant 2 ans. J'en ai vu des gens différents, des jeunes, des vieux. Alors, à ton époque, et la mienne aussi, t'arrives avec une bouteille de vin, une bouteille de champagne. C'est fini, ça. Une bouteille de champagne, ça vaut 40 euros. Et j'arrive avec un petit pochon de 3MC, ça vaut 10 euros. Tu sais pourquoi on dit que la drogue, on s'amuse? Parce que la première année, c'est génial. N'oublie pas que la drogue, c'est bon. C'est pour ça que c'est une catastrophe. Quand tu goûtes, c'est génial. C'est là qu'il faut s'arrêter, comprendre qu'il y a un problème.
0: C'est ça. Et vous avez consommé aussi pas mal de GHB. Les auditeurs, ils connaissent pas forcément les effets.
1: Non, parce qu'il y a plein de drogues nouvelles. Mais là où je dis aux gens, attention, ne vous dites pas, oui, Mathieu a consommé du GHB, le bouquin, il ne nous concerne pas, on n'est pas là-dedans. J'ai fait 12 semaines quasiment en cure. Et là où tu apprends le plus, c'est dans la cour, c'est pas avec les médecins. Bah dans la cour, on est tous drogués. Il y avait un mec qui gagnait 100 000 euros à la Silicon Valley. Il y en avait un autre qui était au RSA. Il y avait un chauffeur de taxi. Il y avait moi, tous autour de la table. Et tu sais ce qu'on découvrait? Ah, à 11h, t'as ça, toi. Tu transpires pareil. Ah, à 13h, t'as craqué et t'as pris un joint, fallait pas. Ça m'est arrivé la même chose. Là, on parle du cerveau qui agit comme une machine. Et là, c'est pas l'éducation qui change quelque chose, hein. Quelle que soit la personne, tu laisses passer un an. Ce bouquin-là, écoute-moi bien, c'est exactement ce qui va t'arriver à la page près. Lis-le, si t'as envie de ça, je peux plus rien pour toi. Merci à toi et merci aux auditeurs. Et si ça ne sauve que un môme de pas tomber dedans, on a gagné.
2: Nicole de Compiègne.
0: Qu'est-ce que représente Mathieu Delormeau pour vous ?
2: Il a été très courageux, il est venu déjà sur les plateaux s'expliquer. J'espère de tout cœur que, bah, que ça va servir de leçon pour tous les jeunes. Quand j'ai entendu les explications sur les plateaux, bah, c'était très émouvant, je trouve, parce que ça a dû être très compliqué pour lui.
3: Léa, j'habite à Pontpoint. Très bien, Mathieu est très sympathique, il pose beaucoup de questions, il veut vraiment savoir... qui vient le voir. Alors moi, c'est vrai que c'était entre guillemets juste un animateur. Et puis finalement, c'est vrai que ce livre, ça permet de voir un peu l'intérieur et ça le rend beaucoup plus proche.
0: Vous l'avez lu ?
3: Oui.
0: Vous en avez pensé du bien ?
3: Vraiment du bien. Je m'attendais pas à ce qu'il se livre autant dans ce livre. Il est assez cru, oui, mais je me dis que pour un sujet comme les addictions, je pense que c'est bien de dire la vérité sans filtre que d'essayer de cacher la vérité.
4: Cécile, je viens de Chantilly. Mathieu, ça fait très longtemps que je le connais. Il me fait beaucoup rire. Il transpire l'amour et les sentiments. Mais il a été malade, il a des traumatismes. J'ai des traumatismes et je comprends entièrement la vie et ce qu'il a écrit. Ayant des problèmes de santé, c'est le rayon de soleil de ma soirée avec Cyril Hanouna.
0: C'était Yann Barré pour Radio Valois-Mulsien. J'ai rencontré le samedi 25 avril à Pont-Sainte-Maxence le chroniqueur Mathieu Delormeau, venu dédicacer son livre Addiction au pluriel, Il a suffi d'une fois, ouvrage qui retrace une descente aux enfers entre GHB, cocaïne, isolement total et ruine financière. Le livre, un témoignage fort sur les ravages de l'addiction.
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1: À votre santé. Eh bien voici la 312e émission de l'Asso Citoyenne Centre de Santé du Valois. Bonjour les amis de RVM. Nous sommes deux aujourd'hui.
2: Bonjour les amis du 93.7 et puis bonjour Frédéric, Madame Frédéric qui travaille pour nous aujourd'hui.
1: Exactement, voilà. Et donc vous nous avez reconnus, Daniel à ma gauche et moi-même Hélène, nous assurons cette émission. Tout d'abord avec des informations d'actualité. Au cas où vous n'auriez pas tout entendu, mais juste entendu aux infos qu'un nouveau virus avait décimé lors d'une croisière 3 passagers et que d'autres étaient malades, nous sommes allés aux informations plus précises. Alors, ce virus, il est connu, c'est l'antivirus, H-A-N-T-A-V-I-R-U-S, un antivirus, ok. Et donc, il y a eu effectivement un foyer qui a été détecté sur ces personnes malades. Et en plus des 3 passagers morts, plusieurs sont contaminés. Alors, l'Organisation mondiale de la santé, l'OMS, a confirmé en laboratoire que c'était bien ce fameux antivirus. Donc voilà. Et que normalement, si vous voulez, la probabilité, c'est qu'ils viennent d'un rongeur, souris, rats qui ont été infectés. Alors, comment être infecté quand on est un être humain? On peut être par une morsure ou bien par les sécrétions, les déjections, simplement inhaler des poussières infectées. Donc, vous voyez quand même que. Voilà. Et ce virus, écoutez, il est présent dans le monde entier. C'est comme ça. Mais en réalité, il y en a plusieurs sortes de ce virus, plusieurs formes. Et un seul, très rare, donc en fait c'est un virus animal, mais un seul, très rare de ces virus peut se transmettre, d'humain à humain. La plupart, donc, comme je l'ai dit, sont transmis par des rongeurs et les infections sont plus ou moins graves. Alors, comment ça se présente? Quels sont les symptômes? Un peu comme une grippe, avec des maux de tête, des douleurs musculaires. Mais ça peut évoluer vers des formes graves, des fièvres. Certaines sont hémorragiques ou il y a des complications pulmonaires. Aujourd'hui, à notre époque, on n'a pas encore de traitement spécifique, on traite les symptômes. Alors, la toute dernière nouvelle que j'ai eue, c'est que comme parmi les décès, je crois qu'il y en avait deux ressortissants d'Afrique du Sud, le pays, les labos, ont fait toutes sortes d'analyses et malheureusement, il semblerait que, en fait, les deux personnes infectées l'ont été par le virus qui se transmet d'humain à humain. L'hypothèse, c'est que donc un passager a été contaminé à l'extérieur avant de monter sur le bateau et que là, il en a contaminé tout. Donc, où nous en sommes. Donc, ce qui est bien, c'est qu'on sait de quoi il s'agit et que malgré tout, depuis le coronavirus, on a des procédures de protection et donc je pense que tout cela va être mis en branle et que les laboratoires vont travailler en coopération internationale. Comme ça, c'est fait. Donc, nous vous tiendrons au courant, chers amis auditeurs, auditrices. Et on prend que si quelqu'un a des symptômes de grippe, on fait comme d'habitude, on se protège.
2: Parce que donc, apparemment, c'est les mêmes symptômes que le coronavirus, ou la grippe, c'est vrai. Mais ça peut être beaucoup plus méchant, la preuve.
1: Également. C'était juste pour vous informer, hein, on ne va pas faire passer un vent de panique. Hein, ce sont quelques passagers dans une croisière, malheureusement pour eux. Maintenant, les labos travaillent. Voilà. Alors, une autre nouvelle, qui, puisqu'on parlait de labos, rien à voir, mais tout aussi d'actualité, vous avez sûrement entendu parler de la grève des salariés des laboratoires. Nos laboratoires à nous, de proximité, enfin qui sont de moins en moins de proximité, mais quand même.
2: À Crépy, on en a deux quand même.
1: Oui, tu peux rappeler.
2: Un et demi, on va dire. Oui, oui.
1: Allez, sois pas méchant, explique pourquoi.
2: 1,75, parce qu'il y en a un avenue de Senlis qui est vraiment à 100%.
1: Il est sur le site du centre de santé, ancienne maison
2: historique.
1: Médicale. Et il est ouvert tous les jours, le matin de 7h, hein, je crois, 7h.
2: Oh, oui, oui, hein, oui, oui.
1: 7h du matin jusqu'au soir, 18h, je crois.
2: Oui, et puis pour les résultats.
1: Et le
2: second, c'est dans le site de Saint-Côme, voilà.
1: Le pôle de santé,
2: j'ai du mal à m'y faire. Ouais. Le pôle de santé, donc derrière la gendarmerie de Crépy. Mais il est ouvert que le matin en général.
1: Alors,
2: il y a
1: déjà
2: eu beaucoup de congés en plus de.
1: Voilà, il faut réaliser, revenir. Nous vous avions informé, il faut revenir sur ce qu'on vous avait dit. Donc, il y avait eu 2 mois au moins de fermeture, sans annonce d'une réouverture. On était quand même un peu inquiets.
2: Oui.
1: Là, il fonctionne. Alors, je ne sais plus depuis combien de temps, mais en tout cas, il a repris ses horaires. Et donc, lui, il ouvre de 9h à 13h, ou de 8h à 13h. Voilà, je ne me suis pas trompée, du lundi au samedi.
2: Voilà. Et quand il est fermé, il vient engorger celui de l'avenue de Senlis. Voilà.
1: Et
2: c'est un véritable.
1: Voilà. Oui, parce que quand même, il faut dire, on en profite pour vous dire quelques mots sur la situation de ces labos. C'est qu'autrefois, ces labos, vous savez, les analyses se faisaient sur place.
2: Oui.
1: Et il y a eu toutes sortes de réglementations, ne me demandez pas le détail, mais qui ont abouti à quasiment une concentration obligatoire des labos. Et donc, notre labo du Valois et le labo, je ne sais pas comment il s'appelle celui-là, du pôle de santé, eh bien, ces deux labos, en fait, sont dans le même groupe qui s'appelle Biogroup. Et en fait, ce sont des gros laboratoires, tout cela. Et alors, il faut savoir que maintenant, les prélèvements se font ou sont déposés dans ces labos. Mais par contre, ils ne sont plus analysés sur place, ils sont transportés vers Compiègne, au laboratoire central, c'est de la CRIM. Voilà. Et donc, il y a quand même, ça crée quand même une différence, quoi. On avait des personnels diplômés qui pouvaient faire ce travail sur place. Mais surtout, le problème, tu le sais, Daniel, quel est le problème principal de ces labos? Pourquoi y a-t-il eu cette grève?
2: Parce que là, en général, ils sont payés, ces gens-là. Pourtant, ils font quand même un boulot technique assez pointu. Ils sont payés au SMIC. Hein. Sauf le coursier qui véhicule les prélèvements pour Compiègne. Alors lui, il n'est même pas au SMIC. Parce qu'il n'a pas un temps complet. Il y a des combines également, naturellement.
1: Ah bah. Alors, allons-y avec les chiffres. 3/4 des salariés sont au SMIC. 3/4. Vous vous rendez compte quand même? C'est pas rien. C'est une responsabilité de santé quand même.
2: C'est quand même pas un boulot anodin.
1: Et donc, 8 coefficients de la grille sont même en dessous.
2: Voilà.
1: Autrement dit, je ne sais pas quelle est la proportion, mais un certain nombre, donc tu as cité les coursiers, un certain nombre sont payés en dessous du SMIC, hein, au niveau du taux salarial, pas au niveau du nombre d'heures effectuées. Et pourtant, donc, protestation, puisqu'il y a eu grève, écoutez, c'est les 4 syndicats des laboratoires d'analyse qui ont appelé à cette grève, à cette mobilisation, donc à la fois pour dénoncer ces revenus de misère et dénoncer aussi que c'est un secteur très rentable. Ils ne sont pas en perte de vitesse, pas du tout. D'ailleurs, il faut rappeler quand même qui paye les analyses. Le premier bailleur de fonds, c'est notre sécurité sociale quand même.
2: Voilà.
1: Hein, 70% des financements. Donc, ils sont assurés d'être payés. Il n'y a pas de souci. Et leur taux de rentabilité sur ce travail d'analyse, il est entre 15 et 30% pour certains groupes. Alors bon, on ne va pas rentrer dans les détails, mais ce que dit une syndicaliste, c'est que la biologie médicale, elle a la rentabilité d'un grand groupe comme LVMH. Par contre, les personnels sont payés comme des caissières. Bah écoutez, hein, ça sert à quoi de passer un diplôme hein, de liste quand même hein. Et donc, il y a l'essentiel, c'est six grands groupes hein, qui se partagent tout ça. Bon.
2: Oui, mais pudiquement, on va nous dire que c'est le modernisme, Hélène. Voilà.
1: À la concentration, voilà. Toujours on nous dit que c'est pour avoir des moyens d'analyse plus modernes, etc., qu'il y a des normes et tout ce qu'on veut. En tous les cas. Comme disent des syndicalistes, s'il y a eu un endettement de certains groupes, c'est quand même pas eux qui sont les responsables, hein, qui doivent payer les pots cassés d'une stratégie. Et en fait, quand même, ça a des répercussions. Alors, tu as parlé tout à l'heure des coursiers, donc faut savoir que, vous savez, c'est comme les coursiers de pizza, hein, il faut qu'ils fassent vite. Parce qu'évidemment, tout le monde le sait, à peine prélevé, le sang se dégrade. Avant, c'était analysé sur place. Maintenant, il faut faire de la route. Hein, merci l'environnement. Encore nous, c'est à Compiègne, une trentaine de kilomètres. Figurez-vous que parfois, c'est à 100 ou 200 kilomètres qu'il y a les plateaux techniques. Bah oui, hein, il y a des zones moins équipées. Et donc, les coursiers peuvent travailler 9 à 10 heures par jour. Et dans un stress permanent. Alors franchement, voilà. Et avons-nous eu, nous, usagers, des améliorations? Pas du tout. Pas du tout. Puisqu'il y a des labos de proximité qui ont fermé. Voilà, nous, on a eu l'expérience. Ouais. Je me souviens des personnes qui allaient au labo du pôle de santé de Saint-Côme qui s'étaient dit, maintenant, qu'est-ce qu'on fait? Évidemment, ça a engorgé le labo restant, le labo du Valois. Ouais. Bon, heureusement, il a pu rouvrir ses portes. Espérons que ça va continuer. Et en plus, donc, les usagers, maintenant, ils doivent patienter, évidemment, mais en plus, au niveau des résultats, ça peut demander, avant, on les avait le jour même, maintenant, ça peut être un jour ou deux jours.
2: Et c'est informatisé, donc les gens qui ont du mal à gérer l'informatique, ils sont pénalisés. Ensuite, ces gens-là, souvent en milieu rural, pour
1: Précise,
2: revenir...
1: Daniel, qu'est-ce que tu entends par informatiser?
2: Eh bien, on envoie le résultat par Internet. Voilà.
1: Alors, on nous le demande quand même.
2: On nous le demande, il faut déjà
1: voilà, ça
2: un
1: évite
2: code.
1: Le déplacement.
2: C'est vrai, c'est vrai.
1: Mais bon, pour...
2: Il faut gérer, faut refaire un code de plus. Bon. Et puis, en amont, il ne faut pas oublier que les gens qui vont faire une analyse à jeun, dans les milieux ruraux, ils ont des kilomètres de voitures à faire en plus.
1: Absolument.
2: Mais des centres de prélèvement.
1: Oui, voilà, oui. Voilà. Bon, ça a été encore une fois une concentration.
2: Pour le modernisme.
1: En tout cas, pas pour des raisons sanitaires, mais pour des raisons économiques et, on va dire, financières. Et c'est des grands groupes, voilà. Et malheureusement, on va continuer sur ce thème-là parce qu'il y a eu encore quelque chose du côté de la Croix-Rouge qui, c'est quand même quelque chose, la Croix-Rouge. Hein. On a tous une vision de cette énorme association de secouristes depuis l'après-guerre qui se trouve partout dans l'international et au niveau français, au niveau du territoire. Et alors, qu'est-ce qui s'est passé, Daniel ?
2: Déjà, la Croix-Rouge française, elle est une entité à part. Hein. Elle est pas, elle fait pas partie de la Croix-Rouge internationale. Donc, c'est curieux le montage. Mais donc, elle a vendu une partie de ses biens immobiliers à une société foncière privée. Voilà.
1: Une société foncière et, je crois bien, financière, une SCI financière.
2: Oui.
1: Une SCI, c'est une société... Alors, attends, qu'on ne se trompe pas. Société A. On vous le redira, mais en tous les cas, qui peut être non lucrative. Je crois que c'est d'intérêt commun ou quelque chose comme ça. Mais en tous les cas, elle n'est pas forcément...
2: Ouais.
1: Alors, par exemple, le centre de santé loue ses locaux à une société, une SCI, qui est une société immobilière.
2: Voilà.
1: Ça, c'est clair. Mais elle n'est pas du tout à but lucratif. Heureusement, hein, les loyers sont tout à fait raisonnables. C'était une société qui avait été créée par les médecins, à l'origine. Bon, mais il y a des sociétés de ce type qui peuvent être financières. C'est-à-dire, Daniel, Qu'est-ce qui détient les,
2: les lucratif, spéculatif.
1: Et c'est qui gagne là-dedans? Qu'est-ce qui a
2: Les actionnaires.
1: Hein. Et voilà. Dès qu'il y a des actionnaires, malheureusement, eux, ils sont pas là pour faire de la figuration, mais ils pour ramasser des dividendes. Voilà. Et donc, qu'est-ce qui s'est passé finalement?
2: Oui, il y avait déjà une opération identique qui avait été conclue avec le réseau Orpea, les réseaux d'EHPAD déjà.
1: Alors là,
2: donc c'était
1: là,
2: en parallèle, déjà.
1: Stress, oui.
2: Voilà. Par exemple, donc cette Croix-Rouge a vendu une partie de ses biens à une société spéculative belge qui elle-même dépend d'un actionnaire américain, BlackRock.
1: Bon.
2: Alors, essayez de comprendre le montage. Moi, je suis incapable de...
1: Oui, bon, c'est pas grave.
2: C'est même pas pyramidal. Donc, ça veut dire que ces gens qui sont actionnaires, ils réclament tous les mois des dividendes.
1: Qu'est-ce qu'ils décident, alors?
2: Alors, qu'est-ce qu'ils décident?
1: Oh, parce qu'il me semble qu'au départ, la Croix-Rouge s'était engagée à rester majoritaire. Elle s'était engagée à rester majoritaire, la Croix-Rouge.
2: Oui, oui.
1: Et alors?
2: Il n'y a eu aucune,
1: Contestation.
2: Aucune opposition, voilà.
1: D'accord, obsession. Donc quand aucune tu dis opposition. Aucune opposition, ni dans la Croix-Rouge, ni au niveau des autorités sanitaires, ni même l'ARS. C'est
2: ni
1: ça
2: même
1: que j'ai
2: l'ARS
1: compris.
2: Et puis leur structure Croix-Rouge, même syndicale, si on veut. Il n'y a eu aucun...
1: Et quel a été le résultat sur les centres de santé, les hôpitaux gérés par la Croix-Rouge?
2: Ils sont obligés de payer un loyer de plus en plus exorbitant. Et puis bon, il y a des centres qui sont en difficulté parce qu'ils n'arrivent pas à
1: financière.
2: Payer.
1: Financière, voilà. Oui, à partir du moment où il faut rapporter de l'argent à des actionnaires, les loyers, ce n'est pas pour la santé, c'est pour payer les actionnaires. Et ça se traduit par quoi? Donc ces difficultés des centres...
2: Qui vont fermer.
1: Parce
2: qu'il ne faut quand même pas oublier non plus que les biens qui avaient été acquis par la Croix-Rouge venaient des legs et la générosité du public. Donc c'était quand même une tirelire. Il fallait quand même normalement pas y toucher. Et il n'y a pas eu de gêne en disant on va privatiser et puis on va faire du fric là-dessus. Voilà.
1: Et bon, moi, je ne sais pas ce que va devenir la Croix-Rouge en elle-même, parce que là, ça dénature sa mission première. Hein. Qu'est-ce que faisaient toutes les missions de la Croix-Rouge? Qu'est-ce qu'elle avait,
2: Il y avait du préventif. Nous, par exemple, nos stages de secourisme, c'était
1: bien
2: la Croix-Rouge.
1: Bien sûr, on a toujours connu des secouristes sur des manifestations, etc.
2: Il y a des établissements pour les enfants,
1: pédagogiques, je crois, oui.
2: Cancéreux également.
1: Et donc, ils sont menacés aussi, ceux-là?
2: Absolument, puisqu'ils n'arrivent plus à payer
1: leur loyer.
2: Il y a le groupe Ramsay aussi qui est dans le coup. Donc Ramsay, c'est des cliniques privées. Cofinimo, c'était l'organisme aussi qui gérait tout ça. Il avait des acquaintances avec Orpea, qui est devenu Emmaüs maintenant.
1: Bon, alors
2: voilà,
1: vous
2: comprenez un petit peu.
1: On va arrêter là la liste qui nous
2: déprimant,
1: donne.
2: Déprimant.
1: Qui nous déprime.
2: Non, mais.
1: Et donc, c'est ce qu'on a déjà constaté dans bien d'autres domaines. Quand le loup entre dans la bergerie.
2: Ouais.
1: Pour faire de l'argent, c'est la santé qui trinque.
2: Oui, à La Rochelle, il y avait une structure qui avait été héritée en 1915, qui va être certainement fermée, quoi. Le prix du mètre carré s'envole rapidement, donc ça devient ingérable pour eux, etc., etc. Et c'est d'une tristesse...
1: On voulait terminer sur des choses plus optimistes, mais on ne va pas pouvoir vous les expliquer aujourd'hui. Oui. On vous le dit en un mot, heureusement, les centres de santé ont le vent en poupe et les jeunes médecins y vont, majoritairement. Ça sera l'objet de notre prochaine émission. Heureusement, il y a le positif.
2: Et merci aux patients qui ont la patience d'écrire des petites remarques sur notre questionnaire et le remettre dans la boîte aux lettres à la sortie du centre de santé. Bravo, merci.
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2: En podcast.
1: Au revoir,
2: amis.

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3: Avoir la langue bien pendue. Que les végétariens se rassurent tout de suite, notre expression auriculaire du jour n'évoquera d'aucune façon un étal de boucherie où l'on aurait pu voir accroché par une aisse l'organe le plus puissant du bœuf, livré en pâture à d'ignobles viandards friands d'accommodement à la sauce piquante. Mais si vous voulez connaître l'origine de la signification « avoir la langue bien pendue », il vous faudra donner la vôtre au chat. Elle fait son apparition au XIVe siècle sous la forme « avoir la langue bien affilée », c'est-à-dire affûtée, aiguisée. Elle se disait pour une personne qui parlait facilement et avec un fort débit. Cet adjectif « affilé » a ensuite été remplacé par « pendu ». L'expression s'applique donc à une personne qui a la parole facile. Je crois surtout qu'elle a pris une connotation péjorative. Elle est devenue « parler beaucoup » et même « trop » avec « facilité ». On peut aussi élargir l'idée en sous-entendant qu'il vaut mieux éviter de confier un secret à une personne qui a la langue bien pendue parce qu'elle risque de le divulguer sans le vouloir, mais en parlant trop. Avoir la langue bien pendue peut signifier aussi être impertinent, dire la vérité d'une manière qui dérange, mais pas vulgaire. Dans ce sens, c'est de l'art, la rhétorique. À partir de l'art du langage, on en arrive au beau parleur, quelqu'un qui s'exprime avec facilité, qui fait de beaux discours, éloquents, souvent creux, vides de sens, des promesses aussi. Je ne peux m'empêcher d'ajouter que les politiciens sont en général des beaux parleurs. Ils ne sont pas bavards comme des pies, ils n'empêchent qu'en bout de course, ils nous plument la plupart du temps. Parce que bien pendue, la langue peut se transformer en dentelle de Calais. Et devenir l'art de l'insulte en soi et du compliment vénéneux. Quoi de plus beau que la dentelle de Calais, plus engageante que les miasmes d'une langue chargée au réveil d'un fêtard. On connaît la langue de vipère, trop brute, la langue de bois, trop lisse, la langue bien pendue, trop bruyante, mais entre toutes, il est une langue plus rare, plus subtile, plus dangereuse aussi, la langue en dentelle de Calais. C'est une langue qui blesse sans heurter, qui pique avec grâce, qui effiloche la dignité d'autrui, tout en feignant de l'enrober. Ce n'est pas une parole frontale, c'est une broderie, une attaque feutrée, ourlée de sourires, si bien cousue qu'on la remercie presque, tandis que l'on perd sa dignité. La dentelle de Calais, ce produit de haute tradition textile française, célèbre pour sa finesse, sa régularité, sa beauté fragile mais résistante, avoir la langue en dentelle du même nom évoque donc une élocution à la fois précieuse et précise, capable de dire l'indicible avec une élégance qui frôle la haute couture. On est dans l'art de la marquise de Brinvilliers qui travaillait à l'arsenic et à la bave de crapaud, soit les deux parfaits ingrédients pour malmener élégamment. La dentelle est là, dans le sourire discret, mais focus, dans le ton qui ne varie pas, dans la syntaxe parfaite mais désarmante, et dans l'élégance avec laquelle on vous roule dans la farine de l'ironie. Un tirage de langue bien pendu. Avoir la langue en dentelle de Calais, ce n'est pas se moquer. C'est l'art perdu, de la pique mondaine, de la parole ciselée, affilée de la vanne à double étage, la seconde lame qui vous la coupe avant qu'elle ne se rétracte, ces larmes des salons, des dîners trop longs, des conseils d'administration feutrés, des échanges de trop bon aloi. Là où on ne peut pas se mordre, on brode avec des aiguilles piquantes. Et parfois, ça fait bien plus que mal. La langue des réseaux sociaux, où tout se dit à coups de majuscules et d'émojis en feu, est tout aussi apparentée à la dentelle. Une toile pleine de trous, une langue cousue de barbarisme orthographique qui ne mérite que d'être bien pendue. Je me demande si un jour mon auriculaire ne verra pas sa langue suppliciée haut et court sur le gibet du papotage. Je ne le dirai pas, je sais tenir ma langue.
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0: 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Alors au programme, balade sur inscription au 06 82 75 82 92. 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Un grand rassemblement de véhicules anciens à ne pas manquer le dimanche 17 mai à Aimeville.
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7: Le samedi 25 avril, j'ai rencontré à Pont-Sainte-Maxence le chroniqueur emblématique de Touche pas à mon poste, Mathieu Delormeau, venu dédicacer son livre Addiction au pluriel, il a suffi d'une fois, sorti aux éditions Le Duc le 23 avril dernier. Ouvrage qui retrace une descente aux enfers entre GHB, cocaïne, isolement total et ruine financière. Bonjour. Vous êtes né et vous grandissez à Paris, une enfance plutôt bourgeoise, mais vous le racontez dans votre ouvrage, vous perdez votre maman très tôt à l'âge de 9 ans d'un cancer que vous n'avez pas vu mourir, vous n'avez pas pu assister également à l'enterrement. Est-ce qu'on peut dire que cet événement tragique, il a créé chez vous, très jeune, un fort besoin d'amour et de reconnaissance ?
8: Alors évidemment, j'allais dire chez moi, comme tous les gens qui ont connu ce malheur, Koé a perdu sa, je crois, son papa ou sa maman à 9 ans. Je pense que l'âge est le pire. L'âge est le pire. Parce que, à la limite, tu perds ta mère à 2 ou 3 ans. T'as une absence, t'as pas connu le bonheur d'une maman. À 9-10 ans, ce que te disent les psychiatres, c'est le moment où tu as ta construction, entre 9 et 13 ans, tu as ta construction neurologique. Si tu la casses là, le chemin que tu devais prendre, bim, tu prends une sortie d'autoroute. C'est encore un âge où tu as besoin même charnellement d'elle. Tu vois de l'odeur, de tout, c'est le ventre de ta mère. Si tu la perds effectivement entre 9 et 13 ans, alors le drame est amplifié.
7: Ado, vous l'arrêtez l'école, vous voulez aller au cours Florent, mais votre papa refuse. Vous avez étudié finalement à HEC Montréal et McGill au Canada. Puis vous revenez à Paris, c'est au début des années 2000, et vous devenez analyste financier dans une grosse boîte. Vous dites que vous vous ennuyez énormément. C'était pas votre truc, les finances ?
8: Non, c'était pas mon truc. Évidemment, j'en veux pas du tout à mon père. Il a fait un truc que j'aurais certainement fait pareil. Tu veux protéger tes enfants. Et surtout quand tu viens un peu d'une famille bourgeoise où du coup, t'as accès à des études parfois privées, même pour ton enfant, s'il bosse pas très bien. Tu veux le protéger parce que tu sais que s'il a bac plus 5, bah, la vie va être plus simple quand même pour lui, pour trouver un boulot et tout, que s'il a pas d'études. C'était génial, le Canada. Et puis, quand je vois les boîtes que j'ai montées derrière, c'était utile. Le Canada, je lui en veux pas. Il a joué son rôle de papa. Les 7 années d'études étaient vraiment utiles. Elles m'ont appris une manière de travailler. Mais oui, la finance, je m'ennuyais. Et surtout, je n'avais pas de talent. Je crois que c'était la phrase de Bernard Arnault. N'insistez pas dans un sujet, une voie où vous n'avez pas de talent. Parfois, tu rêves d'être chanteur, tu prends des cours, ça le fait pas. C'est triste.
7: Vous finissez par démissionner, vous devenez serveur à 29 ans. Vous étiez assez joueur et vous terminez souvent vos nuits au casino d'Angers-les-Bains, assez dépité. Ouais. C'était des mois dark. Vous dites, en quoi c'était dark cette période ?
8: Avec du recul, c'était dark parce qu'en fait, c'était les premiers signes, non pas de l'addiction, enfin si, parce que en fait, je jouais tous les soirs au casino, c'était déjà un signe d'addiction. J'étais très anxieux et j'allais au casino, pourquoi ? Parce que le casino fait partie de ces choses comme la drogue, comme l'alcool, où quand tu joues, au moment où tu joues, tu ne penses à rien. C'est pour ça que dans les casinos, tu as vu, il n'y a pas d'horloge, pour pas que tu aies la notion du temps. À Vegas, ils mettent un peu d'oxygène dans l'air, pour pas que tu aies de problème de décalage horaire. Les verres sont gratuits à Vegas, les cigarettes sont gratuites. Tout est fait pour que tu restes, tu perds la notion du temps, tu es heureux. C'était déjà un problème d'addiction, et déjà sans le savoir, c'était ce fameux TDAH qui fait que tu as besoin de récompense tout le temps et d'adrénaline.
7: Mais vous voulez devenir déjà à l'époque le nouvel Ardisson. Heureusement, Fogiel, il vous offre un stage à l'émission à l'époque qui s'appelait « On ne peut pas plaire à tout le monde ».
8: Ouais.
7: Et c'est là que tout commence. À la télé, vous montez petit à petit en grade, vous devenez l'assistant de Virginie Efira, ouais. Vous passez chez Morandini sur D8. Sur D8, vous brouillez, vous entrez à NRJ12 et vous devenez le présentateur star. Vous avez présenté tellement vrai les anges de la télé-réalité. Et en parallèle, vous lancez votre boîte de prod. On peut dire que vous étiez heureux à cette époque, Mathieu ?
8: Je ne sais pas si j'étais heureux. Je ne sais pas si j'ai déjà été un jour. Mais parce que j'ai toujours été extrêmement anxieux, je n'ai jamais vécu les choses que je vivais comme un plaisir ou un succès. Pour moi, je vois tout le temps le côté échec.
7: En 2015, vous devenez chroniqueur emblématique de l'émission Touche pas à mon poste. Il y a un journaliste qui s'appelle Quentin Gérard de Libération. Il disait que de vous, à l'époque, vous aviez une place particulière dans cette émission. À la fois, vous étiez une étoile montante et une certaine victime. En effet, vous étiez souvent moqué et critiqué par vos collègues. Cyril vous en fait voir un petit peu toutes les couleurs. Vous êtes d'accord avec cette affirmation de ce journaliste ou pas ?
8: Alors, il faut la modérer. Là où je suis pas d'accord, c'est que Cyril n'est pas le bourreau. Et je ne suis pas forcément la victime. Oui, c'est vrai qu'il y a eu des moments difficiles dans l'émission. Maintenant, je prends aussi ma part. Il y a des moments où ça n'allait pas, j'aurais pu partir. Je pense que là aussi, on parle encore d'une addiction. L'antenne est une addiction. Alors, pendant ces 2 années, j'ai vraiment travaillé sur l'estime de moi que j'ai gagnée. Et une fois que tu l'as, c'est imposer avec n'importe qui, que ce soit l'émission de télé, des gens dans la vie, imposer des règles et ne laisser pas les gens les dépasser. Et c'est vrai que la deuxième phrase que je voulais te donner, c'était « On est tous plus ou moins responsables de sa relation avec l'autre. » Attention, On parle pas des cas extrêmes, quand t'es violé, quand t'es frappé, quand t'es pas responsable parce que t'es frappé par ton connard de mec. Mais c'est vrai que quand t'es dans une relation un peu comme ça, où à la fois t'y gagnes, il y a une lanterne, machin, il faut modérer. Moi-même, j'ai trouvé ma place, certainement.
7: Dans votre livre, vous déclarez « il a suffi d'une fois ». Et cette première fois, cette prise de GHB, c'était lors d'une soirée où vous étiez pas très bien, un petit peu en dépression. Ouais. Est-il vrai que ce sont des médecins qui vous ont proposé ?
8: Tous les journalistes qui m'ont interviewé comme toi sont surpris. Bon, heureusement que j'ai pas lu le nom de ces deux gars. Quand je faisais des soirées chez moi, où on était quelques-uns avec un peu de drogue et de sexe, j'ai eu des gens proches du gouvernement, j'ai eu des policiers, ça touche tout le monde. J'ai tout eu, j'ai eu un acteur porno mais, qui m'a raconté sa vie. Les difficultés de ce métier aussi, ils sont très peu payés, c'est, même pour eux, leur estime de c'est compliqué, ce sont des sexes. J'ai eu des ministres, j'ai eu des flics. Ça, au moins, c'était intéressant cette période pour ça, on parlait quand même, j'ai rencontré plein de gens différents. Mais oui, pour te dire que ça touche tout le monde. Arrêtez de penser que ça touche les, entre guillemets, stars, on n'est pas, mais célébrités, people et festifs, pas du tout.
7: Puis ça a été rapidement l'escalade, vous avez pris des quantités astronomiques.
8: Ouais.
7: Et de plus, vous le précisez, la cocaïne, elle a changé depuis de nombreuses années. Elle est beaucoup plus pure qu'avant et elle fait des ravages, vous le dites dans votre ouvrage.
8: Toutes les drogues font des ravages incroyables quand tu les prends jeunes. Alors en général, vers 13 ans, c'est les joints. Dans les cures de désintoxication, j'en ai fait 3. La première cause, c'est les joints. La deuxième, l'alcool, ou l'inverse, je ne sais plus, mais c'est alcool et joints. Cocaïne arrive en troisième. Donc arrêtez de penser que c'est une drogue douce. Allez en cure, voir les dégâts. Mais comme je dis aux gens, allez à Garches, voir les dégâts des accidents de la route, de l'alcool, des jeunes qui sortent de boîte de nuit, qui n'ont plus qu'une jambe, détruit leur vie. Putain, allez faire des tours en cure, voir ce que c'est. Et vous saurez de quoi vous parlez. Tous ces journalistes qui parlent, ils ne se bougent pas le cul. Maintenant, on a des journalistes assis en France. Ils sont assis et ils commentent. Amitié à Gilles Verdez.

0: Quelles ont été les conséquences financières de vos addictions?
1: Alors, 2 années où j'étais patron d'une boîte, j'ai les quasiment plus, donc c'est très simple. On est passé d'un bon bénéfice, c'est plusieurs centaines de milliers d'euros par an, à 500 000 euros de pertes. Il n'y a plus de patron pour gérer tout, les coûts, les contrats avec les chaînes, je facturais plus, donc l'argent rentrait plus. Il y a ça, et puis la deuxième, effectivement, c'est perso. Alors, j'en veux pas du tout, mais c'est normal. Quand tu es en France, quand j'allais dans une cure, les gens qui étaient au RSA, c'était pris par l'État, en charge par l'État. Moi, la première cure, elle m'a coûté 11 000 euros. La deuxième, à peu près la même chose, 11 000. Et j'ai voulu en faire une en Suisse, 18 000 euros les 3 semaines. Car bon, c'est un partage mutuel, mais on parle de quelques milliers d'euros. Donc là, je pense que les 3 cures, c'est 20-25 000 euros. Et tu rajoutes le fait que j'ai pas bossé pendant 2 ans, que je consommais de la cocaïne tout le temps. On parle de 3 000, 3 500 euros de cocaïne par mois en cash. J'ai plus de revenus. Dès que les gens venaient chez moi, c'est moi qui payais tout, les taxis, la bouffe. Et pourquoi les gens venaient chez moi? Ils savaient que de leur mot, c'était open bar pour de la drogue alors que les gens n'ont pas d'argent. Ça coûte cher la drogue. Ouais, tout ça pour te dire à peu près, j'ai calculé, j'avais dit, à peu près sur 2 ans, on parle de 150 à 200 000 euros. À peu près tout ce que j'avais mis de côté sur des comptes d'épargne. Et je raconte, mais c'est vrai. Je ne regardais alors jamais mes mails, jamais mes comptes, je n'ouvrais jamais mon ordi. T'imagines 1 an et demi quand t'as une boîte et une banque? Et comme je n'ouvrais pas mes mails, un jour la banque m'appelle. Bonjour monsieur Dormeau, pardon, vous répondez pas aux mails, ça fait 6 mois qu'on vous écrit. Bah, il se passe monsieur Dormeau qu'on a vidé tous vos comptes. Là, il vous reste 1,68€ et le mois prochain, on n'a plus de compte à vider. Et on ne peut plus passer des crédits, qu'est-ce qu'on fait? Je n'ai tellement pas vu venir. 200 000 euros d'épargne. Jusqu'à maintenant, il y a plein d'animateurs, plein d'artistes qui ont évoqué la cocaïne dans leur bouquin, mais ils voulaient protéger leur carrière et c'est normal, je ne leur en veux pas. Mais je veux juste dire aux gens, ce bouquin, c'est la première fois qu'on vous emmène vraiment dans les coulisses de la drogue. Et si je l'avais lu moi, je pense que je me serais arrêté avant, je ne serais pas tombé. Je n'imaginais pas ce que c'était.
0: On peut dire quelque part que votre livre, il est d'utilité publique.
1: J'espère que ça ne s'est pas pris avec prétention. Ce n'est pas du tout pour l'argent. Je pense que vraiment, je suis la vérité, un bouquin, c'est 60-70 heures pour l'écrire avec l'auteur Alix, qui était formidable. Et puis après, c'est 50-60 promos que j'adore faire parce que je le soutiens le livre. Je suis content qu'on m'invite. Oui, c'est 3-4 mois de boulot intense. Pour quelques milliers d'euros. C'est la première fois de ma vie, mais je le fais pour moi aussi, hein, par égoïsme, pour être utile. Mais c'est la première fois de ma vie que je fais quelque chose vraiment pour être utile et que j'ai mené un projet de A à Z. Je pense, j'ai quand même 52 ans, c'est la plus belle chose que j'ai faite de ma vie, ce bouquin. Parce que les gens commencent à m'écrire sur Internet, les gens dans la rue viennent me voir. On est avec vous. Maintenant, c'est mon fils est là-dedans. Ou moi, j'ai pris de la drogue pendant 3 ans, je n'osais pas en parler. T'as vu, je baisse la voix quand je te parle. Je n'osais pas en parler. On me culpabilisait. Merci, vous mettez des mots sur ce qu'on est. Et quand tu vois que c'est le premier pays importateur de drogue, crois-moi que ça touche pas mal de personnes. Je parle pas de drogue, je parle d'addiction. Médicamenteuse, alcool, joint, kétamine, drogue, 3-MMC, cocaïne, et j'en passe.
0: C'est nouveau pour vous d'aller rencontrer votre public dans ce contexte?
1: Absolument. Tu peux pas savoir comme ça me touche. Mais dans la rue, sont extrêmement gentils. La dernière séance de dédicace que j'ai faite, c'était au Festival du Livre de Paris. Qu'est-ce que ça me touchait? T'as des gens qui viennent te voir parce qu'ils disent effectivement, je me suis retrouvé dans le livre. Ils parlent doucement quand t'as des gens derrière. Personne ne veut dire que t'es drogué. C'est la pire des culpabilités. Parce que quand t'as une maladie, c'est pas ton choix. Mais quand t'as pris de la drogue pour les gens, comme Raymond l'avait dit en plateau, et je l'avais repris, je dis Raymond, on ne parle pas de ce que tu connais pas. Ouais, la cocaïne, c'est pour les bobos festifs, nous faites pas chier avec ça. C'est tous les mômes qui ont 22 ans, qui sortent en boîte de nuit, c'est 12 euros un verre. À mon époque, on prenait de l'alcool. On va dire, il faut 5-6 verres pour bien t'éclater, une vodka pop, machin, ou 5 verres. Ça fait 70 euros. Tu rajoutes le prix de la boîte, mais qui sait qui peut payer ça quand t'as 20 ans? Donc les mecs, qu'est-ce qu'ils font? Eh bien, ils prennent de la 3MC. Quand tu l'achètes sur Internet, pardon, je vais pas donner de tips aux gens, mais ils le faites pas. Ils passent de 30 euros à 10 euros le gramme. 10 euros le gramme. Là-dessus, tu as 4 personnes qui font une soirée hyper sympa avec de la 3. Donc, c'est 2,50 euros par personne. Alors, quand les gens me disent, c'est un truc de bobo, non. Moi, je peux te le dire. J'ai fait quand même, quasiment une soirée tous les jours pendant 2 ans. J'en ai vu des gens différents, des jeunes, des vieux. Alors, à ton époque, la mienne aussi, t'arrivais avec une bouteille de vin, une bouteille de champagne. C'est fini, ça. Une bouteille de champagne, ça vaut 40 euros. Et j'arrive avec un petit pochon de 3MC, ça vaut 10 euros. Tu sais pourquoi on dit que la drogue, on s'amuse? Parce que la première année, c'est génial. N'oublie pas que la drogue, c'est bon. C'est pour ça que c'est une catastrophe. Quand tu goûtes, c'est génial. C'est là qu'il faut s'arrêter, comprendre qu'il y a un problème.
0: C'est ça. Et vous avez consommé aussi pas mal de GHB. Les auditeurs, ils ne connaissent pas forcément les effets.
1: Non, parce qu'il y a plein de drogues nouvelles. Mais là où je dis aux gens, attention, ne vous dites pas « Oui, Mathieu, il a consommé du GHB. Le bouquin, il ne nous concerne pas, on n'est pas là-dedans. » J'ai fait 12 semaines quasiment en cure. Et là où tu apprends le plus, c'est dans la cour, c'est pas avec les médecins. Bah dans la cour, on est tous drogués. Il y avait un mec qui gagnait 100 000 euros à la Silicon Valley. Il y en avait un autre qui était au RSA. Il y avait un chauffeur de taxi. Il y avait moi, tous autour de la table. Et c'est ce qu'on découvrait. Ah, à 11h, t'as ça, toi. Tu transpires pareil. Ah, à 13h, t'as craqué et t'as pris un joint, fallait pas. Ça m'est arrivé la même chose. Là, on parle du cerveau qui agit comme une machine. Et là, c'est pas l'éducation qui change quelque chose. Hein. Quelle que soit la personne, tu laisses passer un an. Ce bouquin-là, écoute-moi bien, c'est exactement ce qui va t'arriver à la page près. Lis-le, si t'as envie de ça, je peux plus rien pour toi. Merci à toi et merci aux auditeurs. Et si ça ne sauve que un môme de pas tomber dedans, on a gagné.
2: Nicole de Compiègne.
0: Qu'est-ce que représente Mathieu Delormeau pour vous ?
2: Il a été très courageux d'être venu déjà sur les plateaux s'expliquer. J'espère de tout cœur que ça va servir de leçon pour tous les jeunes. Quand j'ai entendu les explications sur les plateaux, c'était très émouvant, je trouve. Parce que ça a dû être très compliqué pour lui.
3: Léa, j'habite à Pontpoint. Très bien, Mathieu est très sympathique, il pose beaucoup de questions, il veut vraiment savoir... qui vient le voir. Alors moi, c'est vrai que c'était entre guillemets juste un animateur. Et puis finalement, c'est vrai que ce livre, ça permet de voir un peu l'intérieur et ça le rend beaucoup plus proche.
0: Vous l'avez lu ?
3: Oui.
0: Vous en avez pensé du bien ?
3: Vraiment du bien. Je m'attendais pas à ce qu'il se livre autant dans ce livre. Il est assez cru, oui, mais je me dis que pour un sujet comme les addictions, je pense que c'est bien de dire la vérité sans filtre que d'essayer de cacher la vérité.
4: Cécile, je viens de Chantilly. Mathieu, ça fait très longtemps que je le connais. Il me fait beaucoup rire. Il transpire l'amour et les sentiments. Mais il a été malade, il a des traumatismes. J'ai des traumatismes et je comprends entièrement la vie et ce qu'il a écrit. Ayant des problèmes de santé, c'est le rayon de soleil de ma soirée avec Cyril Hanouna.
0: C'était Yann Barré pour Radio Valois-Mulsien. J'ai rencontré le samedi 25 avril à Pont-Sainte-Maxence le chroniqueur Mathieu Delormeau, venu dédicacer son livre Addiction au pluriel, Il a suffi d'une fois, ouvrage qui retrace une descente aux enfers entre GHB, cocaïne, isolement total et ruine financière. Le livre, un témoignage fort sur les ravages de l'addiction. 93.7

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1: Des livres à volonté tout de suite sur RVM, votre chronique littéraire pour des idées de lecture sympas, un ouvrage plein d'intrigues et suspense ici, un livre pour les amateurs de thriller.
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1: Bienvenue dans votre chronique à littérature avec les libraires, les bibliothécaires du Valois et du Mulcien. On va donc parler d'un nouveau livre cette semaine. Je suis à Crépy en Valois, à la librairie du Valois, avec Laurette. Bonjour Laurette.
4: Bonjour Thomas.
1: Alors, un nouveau livre, celui d'Iliana Xander, ça s'appelle Love Mom, un petit peu d'anglais. Justement, pourquoi avoir choisi ce livre ?
4: Eh bien, on est sur un thriller qui est vraiment palpitant, qui est déroutant et qui va vous tenir en haleine jusqu'à la dernière page.
1: Un thriller, donc ça fait peur ou pas du tout ?
4: Un petit peu, mais j'ai connu pire. Ça va, c'est surtout beaucoup de surprises.
1: Ça marche. Et alors, résumé de ce livre, justement, d'Iliana Xander ?
4: Eh bien, vous suivez Mackenzie, qui a 21 ans et qui vient de perdre sa mère, donc qui était une grande autrice de thrillers à succès. Et quand elle meurt, en fait, elle reçoit des lettres un peu étranges d'un fan qui lui dit la vérité sur sa mère, sur toute sa vie. Et elle va commencer à mener la propre enquête de son côté sur qui elle était. Et elle va apprendre des choses qu'elle n'aurait peut-être pas voulu savoir.
1: Donc un corbeau qui envoie un peu des courriers ou
4: Oui, c'est un peu ça. Enfin, c'est ce qu'on croit en tout cas.
1: L'intrigue, on adore. On va laisser planer le doute avec ce son de Solar Storm, la tempête solaire, une musique rythmée qui se prête bien à l'intrigue, je trouve, un petit peu épique, à son titre Dark Matter.

Et sur ce son un peu épique, mystérieux, on retrouve Laurette, justement, qui continue de nous présenter l'ouvrage Love Mom d'Iliana Alexander. Laurette, une citation, un extrait du livre qui vous a marqué.

0: Je n'ai jamais fait de mal à personne. Pourtant, là, maintenant, je meurs d'envie d'abattre mon poing sur le visage qui me toise sur la première page du journal national. Une photo d'elle, avec son rouge à lèvres signature et ses longs cheveux noirs de jais. Le ravissant visage d'un monstre. Oh, que de mensonges! Son sourire glacial me nargue sur le journal entre mes mains tremblantes et je suis prise d'une violente envie de le lui arracher pour effacer son souvenir de mon esprit. Elle l'a bien cherché. Elle méritait de mourir. Mon seul regret est que ce ne soit pas arrivé plus tôt.
1: C'est un peu brut.
0: Effectivement, on entre bien dans le récit par ce prologue.
1: On entre avec fracas dans ce livre. Franchement, si vous aimez les intrigues, le suspense, eh bien évidemment, on vous le conseille. Qu'est-ce que vous avez retenu si on devait retenir un sentiment global de Love Mom?
0: Le suspense, je pense, c'est vraiment le mot maître du livre.
1: Ça, à chaque page, on se demande ce qui va se passer derrière.
0: Exactement, on est surpris vraiment jusqu'à la dernière page, ça nous tient en haleine jusqu'au bout.
1: Alors si vous aimez les thrillers comme ça et l'intrigue, foncez. Donc on le rappelle, Love Mom d'Ilian Alexander, et c'est disponible aux éditions...
0: Du Fleuve Noir.
1: Très bien, merci beaucoup Laurette.
0: Merci Thomas.
1: Et on se retrouve la semaine prochaine sur RVM pour parler de nouveau livres, littérature. N'hésitez pas, si vous nous écoutez en podcast, à nous dire également ce que vous pensez de notre chronique littéraire. À très vite.
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3: Avoir la langue bien pendue. Que les végétariens se rassurent tout de suite, notre expression auriculaire du jour n'évoquera d'aucune façon un étal de boucherie où l'on aurait pu voir accroché par une S l'organe le plus puissant du bœuf, livré en pâture à d'ignobles viandards friands d'accommodement à la sauce piquante. Mais si vous voulez connaître l'origine de la signification « avoir la langue bien pendue », il vous faudra donner la vôtre au chat. Elle fait son apparition au XIVe siècle sous la forme « avoir la langue bien affilée », c'est-à-dire affûtée, aiguisée. Elle se disait pour une personne qui parlait facilement et avec un fort débit. Cet adjectif « affilé » a ensuite été remplacé par « pendu ». L'expression s'applique donc à une personne qui a la parole facile. Je crois surtout qu'elle a pris une connotation péjorative. Elle est devenue « parler beaucoup » et même « trop » avec « facilité ». On peut aussi élargir l'idée en sous-entendant qu'il vaut mieux éviter de confier un secret à une personne qui a la langue bien pendue parce qu'elle risque de le divulguer sans le vouloir, mais en parlant trop. Avoir la langue bien pendue peut signifier aussi être impertinent, dire la vérité d'une manière qui dérange, mais pas vulgaire. Dans ce sens, c'est de l'art, la rhétorique. À partir de l'art du langage, on en arrive au beau parleur, quelqu'un qui s'exprime avec facilité, qui fait de beaux discours, éloquents, souvent creux, vides de sens, des promesses aussi. Je ne peux m'empêcher d'ajouter que les politiciens sont en général des beaux parleurs. Ils ne sont pas bavards comme des pies, il n'empêche qu'en bout de course, ils nous plument la plupart du temps. Parce que bien pendu, la langue peut se transformer en dentelle de Calais. Et devenir l'art de l'insulte en soi et du compliment vénéneux. Quoi de plus beau que la dentelle de Calais, plus engageante que les miasmes d'une langue chargée au réveil d'un fêtard. On connaît la langue de vipère, trop brute, la langue de bois, trop lisse, la langue bien pendue, trop bruyante, mais entre toutes, il est une langue plus rare, plus subtile, plus dangereuse aussi, la langue en dentelle de Calais. C'est une langue qui blesse sans heurter, qui pique avec grâce, qui effiloche la dignité d'autrui, tout en feignant de l'enrober. Ce n'est pas une parole frontale, c'est une broderie, une attaque feutrée, ourlée de sourires, si bien cousue qu'on la remercie presque, tandis que l'on perd sa dignité. La dentelle de Calais, ce produit de haute tradition textile française, célèbre pour sa finesse, sa régularité, sa beauté fragile mais résistante, avoir la langue en dentelle du même nom évoque donc une élocution à la fois précieuse et précise, capable de dire l'indicible avec une élégance qui frôle la haute couture. On est dans l'art de la marquise de Brinvilliers qui travaillait à l'arsenic et à la bave de crapaud, soit les deux parfaits ingrédients pour malmener élégamment. La dentelle est là, dans le sourire discret, mais focus, dans le ton qui ne varie pas, dans la syntaxe parfaite mais désarmante, et dans l'élégance avec laquelle on vous roule dans la farine de l'ironie. Un tirage de langue bien pendu. Avoir la langue en dentelle de Calais, ce n'est pas se moquer. C'est l'art perdu, de la pique mondaine, de la parole ciselée, affilée de la vanne à double étage, la seconde lame qui vous la coupe avant qu'elle ne se rétracte, c'est l'arme des salons, des dîners trop longs, des conseils d'administration feutrés, des échanges de trop bon aloi. Là où on ne peut pas se mordre, on brode avec des aiguilles piquantes. Et parfois, ça fait bien plus que mal. La langue des réseaux sociaux, où tout se dit à coups de majuscules et d'émojis en feu, est tout aussi apparenté à la dentelle. Une toile pleine de trous, une langue cousue de barbarisme orthographique qui ne mérite que d'être bien pendue. Je me demande si un jour mon auriculaire ne verra pas sa langue suppliciée haut et court sur le gibet du papotage. Je ne le dirai pas, je sais tenir ma langue.

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18: Eh bien, bonsoir et bienvenue au Café de la Place de RVM. Et bonjour aux amis.
19: Salut Jean-Louis.
20: Bonjour.
18: Salut André. Salut Bernard.
21: Salut le patron.
22: Bonjour. Bon, je suis en train de toucher à tous les boutons.
18: Ben, voilà.
21: La machine à café qui ne marche plus. Hein.
22: Voilà. C'est l'expresso, il n'y a pas assez de vapeur.
19: C'est lui qui a des vapeurs.
21: Patron a ses vapeurs.
18: Bon, non, les amis, quoi de neuf depuis la dernière fois que l'on s'est...
21: La fois qu'on s'est vu.
19: Oui.
21: Ben, il n'y a rien de neuf, il y a des vieux, là.
19: Comment ça, avec des vieux?
21: Ah ouais, moi je vieillis, hein.
19: Ah bon?
20: Ben si, il y a de neuf, c'est le printemps.
21: Ah oui. Il fait beau, en plus de ça.
20: Ouais.
21: Ouais. Tiens, c'est un bon sujet, là, c'est les Saintes Glaces en ce moment, là.
19: Ben voilà.
20: Ouais.
21: Les Saintes Glaces, et je ne sais pas comment ça se fait, ce midi-temps, là. Le mini-temps, c'est-à-dire que les trois jours, là, en fait, tous les ans, y a une chute de température. Il faisait 25 semaine dernière, et là, il fait quoi, 10-12? Et puis, ils annoncent pour la fin de la semaine. Là,
20: et... Non, l'autre matin, 5 degrés.
21: Ah, ouais.
20: Ouais. Donc, bon. C'est 5 pour les Saintes Glaces, c'est bien.
21: Ouais, non, mais c'est...
19: C'est encore une histoire de religion, ça.
21: C'est quoi, ça? Est-ce qu'on les connaît, les Saintes Glaces, là?
20: Leur nom?
21: Je sais pas. Moi, j'en connais un Saint-Mamé.
19: Ah oui.
21: Après, Saint quoi, ça?
22: Moi, je suis athée, moi.
18: Pancras, non?
20: Moi, ce que j'allais dire, je connais les saints des inconnus, là. Saint-Pancras. Okay.
21: Ben oui, Saint-Pancras. Saint-Mamé, puis après, je sais pas, le troisième...
18: Bon, les amis, ça va, il n'y en a pas un qui fait du jardin vraiment ici.
22: Bah, ça se voit bien, on l'entend bien.
21: N'importe quoi, j'étais encore là. Moi, j'ai repiqué les pommes de terre là.
18: Ouais, encore. Sûrement, oui.
21: Si. Mais, bien sûr.
20: Ça se repique les pommes de terre?
21: Enfin, repiquer, c'est-à-dire. Enfin,
22: tu les plantes à cette époque-ci normalement, bah,
21: oui.
22: Non? C'est pas ça?
21: Tu prends les plants et t'achètes des plants et tu les remets.
19: Ah, ça pousse pas sur les arbres chez toi?
21: Non, les miens, non. Ah, j'ai pas d'arbre à pommes de terre. Ah, non, mais si, j'ai fait ça cet après-midi. Hein.
19: Un arbre à frites.
21: Non, si, le jardin, ça y est. Moi, j'ai acheté tout ce qu'il faut pour le potager, là.
19: Ouais.
20: Donc, c'est ce que je disais, c'est le printemps.
18: Oui, c'est un potager.
21: C'est un potager.
22: Un potager, oui.
19: Il y a des potagers.
21: Bah, écoute,
18: et les poissons?
21: Les tomates, les courgettes.
18: Les poissons d'André, ils en sont où?
19: Eh bien, je leur ai donné à boire hier soir. Et puis là, je leur ai fait prendre un petit bain juste avant de venir.
18: Ouais. Oui, t'as bien fait.
21: Moi, les miens, je leur apprends à nager en ce moment.
19: Ah oui, d'accord.
21: Donc,
19: Avec ou sans bouée?
21: Ouais, sans bouée.
19: Ah bon? Ouais. Tu sais qu'ils ne dorment pas, les poissons. Hein?
21: Non.
19: Ah non, ils ne dorment
21: donc
19: pas.
21: Donc d'un œil?
19: Non, même pas, ils ne dorment pas du tout. Hein. Tu sais pourquoi? Hein?
21: Vas-y.
19: Non, mais s'ils s'endorment, ils se noient. Hein.
21: Ben oui.
22: Bon, ben ça commence bien.
19: Ouais. Eh ben.
21: En tout cas, moi, j'en ai la moitié qui ont été bouffés hein, par les hérons, là. L'autre jour, il y avait un héron dans le jardin.
19: Oui, mais pourquoi tu élèves des hérons?
21: Ben oui, ben écoute...
22: c'est normal, c'est l'organe de manger. Parce que toutes les petites marques comme ça dans
21: tu
22: tous les...
21: quand même, moi j'ai pas un bassin qui fait 50 mètres de long. Hein,
22: ah oui, mais il n'y a pas besoin.
21: Il est plus petit que celui d'André en plus de ça.
20: Si tu nourris les hérons,
21: mais,
20: c'est bien.
21: En ville, hérons pour... c'est des hérons qui ont des yeux de lynx.
19: Moi, d'accord.
21: Je pense que c'est pour arriver à voir des poissons qui font... 5 cm, enfin,
19: oui.
21: Le plus gros il doit faire une dizaine là.
19: Oui, oui.
21: Franchement.
20: Ouais, mais le héron, s'il n'avait pas une vue comme ça, il n'existerait pas.
19: Eh oui.
21: D'accord.
20: C'est la sélection naturelle.
21: Ah, bien. Ouais. Le spécialiste du. Vas-y. Parle-nous un peu de la sélection naturelle.
18: On va peut-être parler des élections naturelles, non?
19: Il y a eu des élections?
18: Oui, c'est les derniers temps, je crois qu'il faudrait. Et puis...
21: Il y a un mois. Hein.
18: Je ne sais pas ce que vous en dites, mais cette histoire de parité pour se présenter aux élections municipales, pardon.
21: Ouais.
18: Je ne sais pas ce que vous en pensez, mais je trouve ça limite ridicule pour certaines... sur certaines communes, surtout les petites communes.
20: Mais, ouais. C'est pas ça, c'est qu'il y a un constat où tu vois que les femmes ne sont pas présentes dans les conseils municipaux, et si tu veux qu'elles y soient, il faut faire des règles comme ça.
21: Ben, bien sûr.
20: T'as pas le choix, parce que ça bouge pas.
21: Ouais.
20: Donc tant que tu fais pas des règles comme ça, eh ben, tu n'as pas la parité.
21: Oui.
20: C'est malheureux, mais...
22: Mais est-ce qu'elles ont envie aussi de venir ? Parce que quand tu as envie de faire quelque chose, tu te déplaces, tu vas vers le truc. Parce que là, c'est en fait peut-être pousser un petit peu les...
20: Ça, tu ne te rends pas compte de la pression sociale.
21: Oui.
20: Ouais. En particulier sur les femmes. En fait, comme tu n'es pas une femme.
22: Bah, je n'ai pas cette pression, on va dire. C'est ça.
20: Parce que par exemple, on constate que les femmes se considèrent toujours comme pas assez capables. Par rapport aux hommes. Les hommes, ils pensent qu'ils vont tout faire, tout bien. Et les femmes, est-ce qu'elles pourront le faire ?
19: C'est plutôt, elles se sentent pas légitimes et non pas capables.
20: Ah oui, peut-être, oui.
19: C'est-à-dire qu'il y a toujours le machisme ambiant qui fait qu'il y a une domination. Et qu'effectivement, de faire des règles, ça permet de les rendre légitimes.
20: Ouais. Donc par exemple, on pose la question dans la rue comme ça. Si vous étiez dans un avion, que le pilote a une crise cardiaque, est-ce que vous pensez qu'avec l'aide de la tour de contrôle, vous pourriez faire atterrir l'avion ? Eh bien, les hommes, en général, vont à je sais pas combien, 60%, vont dire « Oui, pas de problème, je pourrais le faire. »
22: T'appuies sur un bouton, ça marche tout seul.
20: Et les femmes, alors les femmes, à 30%, elles disent qu'elles pourraient le faire, mais sinon, elles disent qu'elles ne pourront pas le faire. Légitimité, mais aussi, elles se disent « Est-ce que je serais capable de le faire ?»
19: Oui.
20: Et pour les conseils municipaux, on retrouve ça. Est-ce que je suis capable de m'occuper des choses de la commune ?
21: C'est l'évolution de la société qui est trop lente. C'est les femmes au foyer et les hommes travaillent.
19: Oui.
21: Les hommes ramènent l'argent, les femmes sont au foyer. Donc, partant de là, il y en a encore plein qui marchent là-dessus, des gens.
19: Mais c'est,
21: donc
19: c'est
21: les
19: vrai.
21: Femmes ne sont pas capables, les femmes ne sont pas là pour ça. Parce que on se dit que les femmes, elles ont des enfants, donc elles ne vont pas être là pendant 6 mois ou 9 mois. Il faut élever les gosses, il faut aussi patati patata. Alors que c'est pas vrai, la société elle se crée des besoins qu'elle n'a pas.
19: Mmh.
21: Quand on voit dans les grandes sociétés, il y a quelques grandes sociétés maintenant, du CAC 40, qui ont des femmes à leur tête, et ça marche aussi bien.
19: Mmh.
21: Dernier exemple, moi j'ai entendu interviewer il n'y a pas longtemps la présidente d'Orange.
19: Mmh.
21: Et ben voilà.
19: Ouais.
21: C'est une femme et ça va aussi bien que si c'était un homme. Il n'y a pas de raison. Et je finis parce que t'as des femmes aussi qui commencent à dire, par exemple, moi je suis PDG de l'entreprise, et ben quand on fait une réunion, on la fait dans la journée, on la fait pas le soir à partir de 18h, comme c'est. Et ça commence à changer ça fait bouger un peu la société. Et moi je trouve que c'est pas
20: mais
21: plus
20: lentement.
21: Quand même.
20: Et c'est pour ça que la parité, c'est pour que ça aille plus vite.
21: Exactement.
20: Mais moi, normalement, ça devrait être temporaire, sur quelque chose, deux, trois fois, quoi, deux, trois élections.
19: Mais moi je comprends la question de Jean-Louis. Hein.
21: Ouais.
19: Il ne devrait pas y avoir besoin de parité. C'est suivant.
21: Les mâles, ils ne sont pas prêts de lâcher quand même.
19: Ben voilà, c'est ça le problème.
21: Moi, ce n'est pas la même question que j'avais, c'est l'interrogation. C'est sur le nombre qu'il y a. Le nombre obligatoire d'élus dans les communes, quoi, dans les conseils communautaires.
19: Oui.
21: Tes petites communes, il y a 1500 habitants, il faut qu'il y ait.
20: Ils ont donné
21: 19 personnes ou dans les 19
20: personnes. Non, pour les petites communes, c'est 11, mais ils ont dit ça pouvait être 9, entre 9 et 13.
19: C'est ça, oui.
21: Parce que,
20: donc ils ont mis une petite marge.
21: Quand on a l'habitude de voir comment ça se passe dans les conseils municipaux, il y en a combien qui travaillent ?
22: 2.
21: Non, mais.
22: Le maire et l'adjoint, généralement, après derrière, les autres qui font. Je viens au conseil municipal, mais.
20: Ça dépend des communes.
22: Je fais rien.
21: Non, la majorité des communes, il y en a.
22: Bernard, on est bien conscient que.
20: Il faut venir à Glaigne.
22: pas forcément à Glaigne, mais je pense que généralement, dans les petites communes, le maire dirige et après derrière, les conseillers municipaux alcaissent. Il se passe.
21: Non, mais même s'il y en a quelques-uns, s'il y en a 3, 4 ou 5 qui travaillent, mais 3, 4 ou 5 sur 15 ou 11 ou sur 20.
19: Il y a quand même, il y a quand même des communes où les différents élus sont vraiment associés au travail. Ça existe aussi.
21: Ouais.
19: C'est vrai qu'il y a le modèle pyramidal où il y a le chef et puis après il y a les subalternes. Mais c'est vrai qu'il y a des endroits où il y a quand même des maires qui ont le souci d'associer tous les élus. Heureusement. Et ça existe même dans l'Oise.
21: Là, pour les dernières élections, pour les petites communes, on n'avait plus le droit de panacher. Avant, on avait le droit de panacher.
19: C'est ça.
21: C'était marrant, quoi.
19: Maintenant, il ne reste plus que le bistrot pour ça.
21: Maintenant, et voilà, pour le panacher, il faut aller au bistrot. Non, là, c'était bien. Tu pouvais rayer un nom, tu pouvais en rajouter un autre.
20: C'est ça, panacher.
21: D'une liste pour mettre sur l'autre, tout ça. Maintenant, tout ça, c'est interdit. Et, et c'est la liste complète qui est élue. Donc, quand tu es dans une petite commune, il n'y a pas d'opposition, en fait, en plus de ça.
20: Moi, sauf dans certaines communes.
21: J'étais dans une petite commune, il n'y avait pas d'opposition. C'était la liste complète, là, les 15 ou 19, là, bah, voilà. Ils faisaient 52%, et ben ils étaient tous élus. Donc, ça paraît pas logique quand même.
20: Non,
21: c'est 50... pas la vraie démocratie.
20: Non, s'il y a deux listes et qu'il y en a une qui a 52%, ils ne sont pas tous élus. Après, la moitié sont élus, et ensuite, on partage la deuxième moitié au prorata des pourcentages.
19: Oui.
21: Avant, c'était pas comme ça. Hein.
20: Ah, ça a toujours été comme ça.
19: Ah, ouais. Oui.
21: Je me souviens pas de ça.
20: C'est juste que tu ne suivais pas tellement.
19: L'électeur peut pas panacher, mais le panachage se fait par pourcentage des.
20: Mais je veux bien panacher d'ailleurs.
19: C'est récent. Ouais.
22: Enfin, attends, la bière est encore pas encore tout à fait sous pression.
21: Ah bon, alors.
19: Mais est-ce que les élections, ça a intéressé beaucoup de monde, d'après vous ?
21: Bah, tous ceux qui ont voté.
19: Oui.
20: Bah, je trouve, moi, qu'il y a eu, pour le fait qu'il y avait dans certains villages qu'une seule liste, normalement, on aurait dû avoir que 3 votants, parce que 3 votants suffisaient pour faire passer la liste.
21: Ouais.
20: Mais on a eu pas mal de votants, on a eu dans les 60%, donc non, je trouve que les gens ont pas mal voté. Ouais.
19: Mais 60%, est-ce que c'est important comme
22: ça,
19: chiffre ?
22: Ça, Bernard, parce qu'effectivement, dans les petits villages, c'est encore le cas, mais quand tu vois par exemple à Crépy, c'est absolument pas le cas. Aujourd'hui, quand tu vois le nombre d'électeurs qui ont voté pour le maire, aujourd'hui, je crois que c'est 3500 ou quelque chose comme ça, qui ont voté sur une population de 15 000.
21: Ouais, ça fait...
22: C'est quand même relativement peu, quoi. Je veux dire que. Après, derrière.
21: Il a un quart, il est élu avec un quart des voix. Mais est-ce que la question, c'est est-ce qu'il faut rendre le vote obligatoire ?
20: Ah, moi, je suis pour, moi.
19: Oui.
21: Bah, je crois qu'en Belgique, c'est obligatoire.
19: Mais il y a plein de pays où c'est obligatoire.
20: Moi, je suis pour que ce soit obligatoire. Ça serait...
21: C'est en semaine. Il faut faire ça en semaine sur ton temps de travail, évidemment. Mais, et puis, si tu n'y vas pas, tu as une amende.
22: Mais il y a un pays, je crois, en Europe.
19: Il y en a plusieurs.
21: Je crois qu'en Belgique, c'est comme ça, pour certaines élections.
20: Mais je crois que c'est comme ça, mais qu'ils ne mettent pas les amendes.
21: On se demande...
19: Non, mais ce qui serait intéressant, c'est qu'il y ait une conscience collective. Pour faire vivre cette chose-là. C'est vrai qu'il y a plein de choses qui font que les gens ils disent la politique, c'est pas intéressant.
20: T'as une conscience collective pour rouspéter.
19: Oui.
22: Mais... Le plus gros parti, c'est l'abstention. Hein, quand tu regardes.
19: Ouais.
22: C'est,
19: Tu parlais de... l'obligation de voter.
21: Ouais.
19: Je suis d'accord, mais en fait, on ne pourrait obliger que ceux qui sont inscrits.
21: Oui.
19: Mais j'ai l'impression, aujourd'hui, qu'il y a énormément de gens qui ne sont pas inscrits sur les listes électorales.
21: Quand
20: tu habites quelque part, tu votes là où tu habites. Tout le monde habite quelque part.
19: Oui.
21: Et maintenant, tu es inscrit d'office, non ?
19: Tu es systématiquement inscrit sur les listes ?
20: Non.
21: Et par quel moyen ? D'office ?
20: Non, il faut s'inscrire pour être inscrit.
19: Oui, il faut être inscrit.
20: Mais si le vote était obligatoire, le système d'inscription devrait changer. Il faudrait que ce soit...
19: Voilà.
22: Ton lieu de résidence, par obligation, ton lieu de résidence, c'est là où tu votes, quoi.
20: Voilà. Là où tu payes ta taxe... où tu payais ta taxe d'habitation.
21: Oui.
19: Parce que donc, il faut relativiser quand tu dis il y a 60% de votants, mais 60% des inscrits.
20: Des inscrits,
21: en plus.
19: Ça ne veut pas dire 60% de la population, très loin de là, et des endroits dans les petites villes, dans les villes moyennes, dans les grandes villes, c'est encore pire. Parce que...
20: Et surtout dans les villes, je pense. Parce que, par exemple, dans les villages, des fois, il y a trop d'inscrits par rapport aux habitants. Parce qu'il y a plein de gens qui étaient là, qui étaient inscrits, ils ont déménagé, mais ils ne se sont pas désinscrits.
21: Bien sûr.
20: Parce qu'ils ne se sont pas inscrits à l'endroit, nouvel endroit où ils vont habiter.
21: Comme ce n'est pas obligatoire.
19: Oui.
21: Souvent, exemple, les enfants, ils sont inscrits, par exemple, ils sont inscrits à Crépy. Moi, par exemple, mes enfants sont inscrits à Crépy.
20: Ouais.
21: Ils vont travailler, ils déménagent, ils vont à machin, puis ils changent pas le machin.
19: Oui.
21: Donc, ils viennent voter à Crépy. C'est pas le cas, c'est un exemple que je donnais comme ça.
19: Ouais.
21: Mais voilà.
20: Ah non, mais il y aurait beaucoup de choses à changer pour avoir une vraie démocratie, n'est-ce pas ?
21: Mais changer, je pense que ça, moi, ça passe par l'éducation. Hein. Je pense que c'est l'éducation qu'on fait pas assez là-dessus.
19: Oui, enfin, on met beaucoup de comptes sur l'éducation, mais.
18: Non mais c'est vrai, André, c'est vrai.
21: Écoute, l'éducation, quand
18: éducation
21: même,
18: civique.
21: Comment on peut
18: déjà voilà. Rien que le mot d'éducation civique, tu vas ouais. Voir n'importe quel gosse, il y en a aucun qui est capable de dire ce que ça veut dire d'éducation civique. Ça veut dire qu'on leur en a jamais parlé.
19: Je sais pas. Enfin bon, je vois par exemple ici à la radio, il y a plein de conseils municipaux des jeunes qui ouais. Viennent, par exemple, ouais. Et il y a pas mal de gamins qui s'intéressent aussi. C'est-à-dire qu'il y a à la fois des choses qui suscitent l'intérêt et des choses qui ouais. Suscitent le désintérêt. Ouais. Moi, j'aimerais comprendre ce qui fait que effectivement les gens ne se sentent pas associés. C'est quand même curieux, quoi. Je veux dire, c'est vrai, tu as raison, Bernard, de dire que le principal parti, c'est le parti des râleurs, quoi. Mais sorti de la râlerie, mais... il n'y a pas de conscience véritable citoyenne, moi, je trouve.
21: Non, mais...
19: C'est pas simplement une question de d'éducation.
21: Jean, lui, il parlait de l'instruction civique, mais l'instruction civique, c'est savoir qu'il y a une assemblée, un président...
19: Oui,
21: la façon, c'est,
19: oui.
21: Mais c'est pas ça. C'est, moi, je dis plutôt, c'est... Qu'est-ce que c'est que la démocratie ?
19: Oui.
21: Qu'est-ce qui existe dans le monde comme manière de gouverner ?
19: Oui.
21: Qu'est-ce que c'est qu'un État totalitaire ? Qu'est-ce que c'est qu'une démocratie ? Oui. Qu'est-ce que c'est qu'une autocratie ? Qu'est-ce que c'est que tous ces trucs-là ?
22: Mmh. Ça, ça sera important. C'est peut-être un truc à faire sur TikTok, là, les trucs. Et puis, c'est faire des mini-films pour leur apprendre peut-être qu'effectivement, on regardera le truc.
21: Hein ? Ouais, pas TikTok. Hein. TikTok, t'as vu qu'il y a 11 personnes, 11 familles là, qui se sont mis ensemble pour attaquer TikTok, là.
22: Ah, je sais pas. Non.
21: Il y a 11 familles qui se sont mis ensemble pour tenter un procès à TikTok. Parce que TikTok, c'est chinois, là.
22: Oui.
21: Mais parce que. pour parce qu'ils ont. Les enfants ont été poussés au suicide ou à l'anorexie.
22: Ah, oui,
21: tout
22: oui,
21: ça.
22: Ah, oui. Ah,
21: donc,
22: oui.
21: Oui. Donc là.
0: Tu es sûr que c'est TikTok parce que c'est pas X ?
21: Non, c'est TikTok.
0: Ah bon ? Parce que, mais ouais. X aussi.
19: X aussi.
22: De toute façon, côté américain ou côté chinois, c'est pareil.
0: Côté américain, il y a des.
21: Il y a
0: un procès
21: là,
0: contre X par rapport au suicide.
21: Il y a 11 familles qui tentent un procès à TikTok aussi. Bon, enfin, les élections, hein. Voilà, voilà.
19: Ben voilà, voilà. C'est quand même une question préoccupante.
21: Après moi, quand tu parles des conseils municipaux des jeunes, là.
19: Oui.
21: La façon dont c'est fait, c'est pas non plus démocratique. Hein.
19: C'est vrai, mais...
21: C'est le conseil municipal adulte qui décide qui va rentrer dans le conseil municipal des jeunes.
19: Non, non, je suis pas en train de dire que c'est...
21: Ouais, ouais, ouais, ouais.
19: L'intérêt que ça a, c'est que ça suscite un intérêt chez les jeunes et ça les rend légitimes à penser les choses et à penser comme citoyens. Parce que je pense qu'effectivement, la pensée citoyenne n'est pas évidente en ce pays.
21: Bah...
19: Enfin, pas partout. Il y a certaines petites municipalités où il y a des mobilisations qui sont fortes et intéressantes. Et je pense qu'effectivement, la politique, elle doit commencer par les communes.
21: Ouais.
19: Je trouve que c'est le plus intéressant.
0: C'est pour ça que les maires, c'est ce qui intéresse le plus.
19: Aussi, oui.
0: Et les gens,
19: c'est vrai.
0: La population.
21: C'est ceux qui ont le plus de sympathie. Les élus qui sont plus sympathiques aux yeux de la population.
0: Ouais, ouais.
21: Par rapport à nos députés, sénateurs et présidents.
0: Mais bon, quand on regarde une toute petite commune, enfin une petite commune de moins de 3000 habitants et puis des villes, ça n'a presque rien à voir. Hein.
19: Ouais. C'est vrai.
0: C'est complètement autre chose.
21: On vote pas pareil. Pas pareil, parce que dans les grandes villes, tu connais pas, donc tu vas plutôt voter pour...
0: Dans les petites communes, le maire, il intervient, mais tout le temps.
21: Ouais.
0: Il connaît tout le monde, il intervient souvent.
22: Le maire, c'est un sacerdoce dans les petites communes, et après, derrière, dans les grosses villes, c'est un métier.
0: Oui, on peut dire ça. Ouais.
22: Voilà, c'est aujourd'hui...
0: C'est un peu ça.
22: Ça peut être un tremplin dans certaines villes pour faire autre chose. Mais dans les petites communes, c'est vrai que c'est plus une charge de travail supplémentaire, parce que généralement, les gens travaillent. Pour ceux qui sont, qui sont encore parmi les non-retraités...
21: Dans une petite commune, tu vas voter pour ton maire, parce que tu le connais, tu sais qui c'est.
22: Bien sûr.
21: Mais dans une grande ville, tu vas voter pour le maire qui représente tel ou tel parti, en fait.
22: Absolument.
21: Donc c'est pas du tout la même chose.
0: C'est pas toujours aussi net. Hein.
19: Oui, moi, non, ouais, c'est ce que j'allais dire, ça me paraît pas si clair.
0: Pas toujours aussi net.
19: Ça me paraît pas si clair.
21: Dans les grandes villes, C'est un peu ça.
22: C'est quand même une tendance politique. Regarde, les gens votent pour une tendance politique après derrière. Si effectivement c'est, comme tu dis, un peu gris foncé et un peu gris. Mais généralement, les gens votent pour une tendance politique. Quoi. Ouais.
20: Comment il s'appelle le maire de Béziers, là
19: Je ne connais que lui.
21: Non, l'ancien.
20: Le gars
21: de Sans Frontières.
20: Oui.
21: Ancien président de Machin Sans
20: Frontières. Lui, il est élu à chaque fois très, très haut tôt. Ouais. Je pense que c'est sur son nom.
19: Oui, c'est vrai. Ben oui, il y a plein de gens qui sont...
20: Parce que c'est
22: pas la première fois qu'il est élu. Peut-être qu'effectivement, depuis quelques années, depuis quelques mandats, peut-être qu'effectivement, il bosse aussi.
21: Il peut y avoir une exception.
20: Ouais, oui,
21: la majorité, c'est pas ça, la majorité.
19: Oui.
21: Parce que les petites communes, tu
20: sais... Et inversement, il y a des maires qui ont fait des détournements et tout, et qui sont...
21: réélus.
20: Oui. C'est l'exemple de Carignan à Grenoble. Enfin, il n'est pas réélu, mais il a eu pas mal de voix quand même. Alors qu'il a été condamné, archi-condamné.
21: Ce qu'on disait l'autre fois, le maire qui est à côté de Vichy, je parle là dans ce coin-là d'une petite ville, là, à côté, où le maire il est mis en examen pour abus sexuels ou tentative.
22: À peine élu, oui, c'est ça, une semaine après, il était mis en examen.
21: Tentative de viol et tout ça.
20: À peine...
21: Donc il est pas condamné, donc il a le droit de se présenter.
19: Oui.
21: Mais il n'a pas le droit de résider dans la ville.
20: Ah oui, j'ai vu ça.
21: Il habite à Bordeaux. Il n'a pas le droit de résider dans la ville où il veut se faire élire.
19: Oui.
21: Et quand il est venu pour les élections, il est venu accompagné par deux gendarmes. Ça paraît bizarre quand même, des choses comme ça.
19: Oui, ça, c'est quand même des exceptions, ça.
21: Ouais, oui, mais enfin, c'est exception française. C'est pas mais regarde la maire de Levallois-Perret hein, aussi. Hein.
22: Ah, Balkany, oui, mais là, c'était. C'est le summum.
21: Il a été réélu après, quand même.
19: Oui.
21: Il a été réélu quand même après. Hein. Donc on a.
22: Oui, mais là-bas, c'est que des petites vieilles. Et puis, je pense qu'ils tournaient bien dans les le jeudi après-midi, c'est dans les trucs.
20: Dans les hospices.
22: Dans les hospices, ouais, ça marchait bien.
21: Il n'y a pas que ça. Il n'y avait pas que ça. Il y a le fait que tu allais le voir personnellement. Tu dis, je sais pas, moi, j'habite là, mais je suis emmerdé. J'ai besoin d'un appartement. Ouais. Hop, tac, je me débrouille. Voilà.
19: Ouais.
21: T'as besoin d'un peu d'argent. Tiens, j'en ai dans ma poche. Je vais t'en donner un peu pour le truc.
20: Mais moi, je suis choqué de ça, non pas pour les maires, mais pour les députés.
19: Oui.
20: Pour moi, un député, c'est quelqu'un qu'on élit pour voter des lois.
21: Oui.
20: Donc pour moi, le député, son boulot, c'est pas d'aller tourner dans tous les coins de sa circonscription pour aller serrer des mains.
21: Oui.
20: Je vois pas. Pour moi, c'est pas ça son boulot.
19: Oui.
20: Mais il fait une bonne partie de son travail, c'est ça. Et puis quand il peut faire revenir un financement ou quand faire venir quelque chose, etc., ou même financer directement. Donc je pense que c'est électoral. Enfin,
19: c'est vrai qu'on en a. On en a
20: c'est du commercial, on va dire.
19: On a l'impression qu'ils sont en campagne permanente. Quoi.
20: Ben voilà.
19: Et non pas en train des.
20: Alors qu'on voudrait, plutôt attendre. On voudrait s'attendre qu'ils nous disent alors voilà, j'ai fait une année, voilà les lois que j'ai votées. Et voilà, là j'étais pour, là j'étais contre, etc. Mais jamais il dit ça. Non seulement jamais il dit ça, mais à l'Assemblée, les bancs sont à moitié vides tout le temps.
21: Ouais. Ouais, mais je pense que ils en parlaient l'autre fois, les journalistes qui en parlaient. À l'Assemblée, les bancs sont vides souvent, mais parce qu'ils travaillent beaucoup en commission.
20: Ils sont aussi en commission, c'est vrai.
21: Il ne faut pas croire que.
20: Oui, ils sont aussi en commission.
21: La télé, ça donne une image fausse quand même de ce qu'ils font. Hein. Parce qu'il y en a quand même certains qui bossent.
20: Oui, c'est vrai.
21: Ouais. Donc, ils sont souvent en commission, donc on ne les voit pas à la télé.
19: Oui, mais de toute façon.
20: Mais moi, j'aimerais pas. Les députés de ma circonscription, moi, j'aimerais que de temps en temps, une fois par an, ils fassent une réunion et disent voilà, moi, ce que j'ai fait comme vote. Enfin, les votes que j'ai fait.
19: Oui.
20: Voilà les commissions auxquelles j'ai participé. Voilà les notes que j'ai produites. Voilà le boulot que j'ai fait. C'est moi qui l'ai élu, donc il devrait se justifier devant moi.
19: Tu peux aller chercher tout ça, hein, mais il faut faire la démarche pour aller chercher toutes les interventions. Mais c'est tout à fait possible. Hein. Par curiosité, je me suis payé le culot.
20: Ah, tu l'as déjà fait. Hein.
19: D'aller visiter un peu tous les sites, sur l'Assemblée. Et on sait tous ce qui s'y passe et qui a fait quoi. Pas de problème, mais il faut faire la démarche.
21: Oui, c'est ça.
19: On n'est jamais content. On n'est jamais content parce que si on ne voyait pas notre député le jour où il se présenterait aux élections, et qui c'est celui-là, on ne le connaît pas.
20: Oui, mais on aimerait le voir en tant que personne qui vote des lois.
19: Et qui rend des comptes.
20: Et pas en tant que quelqu'un qui est capable de te faire sortir un petit 5 000 euros pour financer un truc, tu vois.
21: Ah, c'est fini ce
22: temps-là. Ah, ça, c'est fini. Ça, c'était Lulu. Ça.
19: Oui, c'était Lulu. Mais la réserve parlementaire n'existe plus.
22: Oui, bien sûr.
21: Ça a été supprimé.
19: Bon, alors ça va, mais ça va pas. Et ça va, l'AVA, vous savez ce que c'est, en fait?
21: Quoi?
22: Qu'est-ce qu'il raconte?
19: AVA.
20: AVA, c'est un prénom.
19: AVA, ça a pas mal remué du côté de Villers-Cotterêts. AVA
21: Garner, moi, je connais.
19: C'est en dernier. Hein.
22: Ah, possible, mais c'est pas le truc contre la chasse, ça.
19: Voilà.
20: L'association contre la chasse à courre.
19: Abolition de la vénerie aujourd'hui, ça.
21: Ah oui.
19: C'est l'AVA, oui. Donc, il y a eu plusieurs incidents sur Villers-Cotterêts et en forêt de Chantilly, après des altercations, donc entre les antichasses. Les antichasses à court.
21: Ouais, bien sûr,
19: chasse à court. Les gens de la vénerie, et puis donc il y a eu des plaintes de déposer, etc. Et il y a eu autre chose encore plus près de chez nous, dans le bois de Tillières. Voilà, où là, c'est un autre problème. C'est que les miradors qui ont été installés par les chasseurs. Donc de Crépy, donc aussi, sont systématiquement renversés, détruits, etc. Donc voilà, il y a.
21: Attends, mais qu'est-ce qui met les miradors là? Qui met des miradors?
19: L'amicale des chasseurs de Tillet.
21: D'accord.
19: Qui chasse.
21: C'est pas les anti-chasses, en tout cas.
19: Non, c'est le problème autour de la chasse.
20: Il y a deux choses différentes. La chasse à courre et la chasse aux sangliers,
19: c'est
20: pas la même chose.
21: C'est pas la même chose. On peut considérer que la chasse normale est nécessaire en ce moment parce qu'il y a quand même une recrudescence de sangliers, certes, sur la chasse à courre, ça n'a rien à voir.
19: Écoute, il y a eu quand même les plaintes de l'AVA, ça concerne les histoires pour les cervidés, pour les sangliers.
20: Les deux.
19: Mais il faut relativiser aussi, parce qu'en fait, la chasse à courre, c'est quand même une certaine forme de régulation de la population des cervidés qui sont en excès.
20: Je croyais que c'était la régulation de la population des chasseurs, parce que régulièrement il y a quelques accidents.
19: Voilà. Il y a moins de chasseurs que de suiveurs dans les chasses à courre. Mmh. Et je crois que s'il n'y avait que les chasseurs, personne ne se plaindrait de rien du tout. Mais les problèmes que causent les suiveurs des chasses à courre, c'est assez coquet. Il y a des moments où vous ne pouvez absolument plus circuler dans la forêt de Compiègne, par exemple, parce que il y a les suiveurs qui bloquent toutes les rues.
21: Oui. Je me suis fait agresser.
19: Le pauvre artisan qui doit aller travailler, faire un dépannage, le plombier qui va à Saint-Jean-au-Bois, il se retrouve coincé au milieu des suiveurs, pas des chasseurs en fait, des suiveurs, et puis il n'y a plus moyen.
20: Il bloque les routes.
19: Il n'y a

0: maintenant ils font la chasse à l'homme.
1: C'est une sorte de privatisation des forêts.
0: Ils font la chasse à court, mais ils chassent des hommes et pas des animaux.
2: Ah oui, d'accord.
0: Ah oui, non, tout
2: mais ça
0: à fait.
2: Ça fait des années qu'ils ont arrêté la chasse à court, pourtant c'était une tradition anglaise. Et ça va très bien. Maintenant, ils mettent des... Ils mettent un gars qui part avec un... au bout d'une ficelle, un morceau de queue de renard ou je sais pas quoi, imprégné de... Et puis il fait tout un circuit dans les bois, et puis les chiens ils courent derrière, et puis voilà.
3: Voilà.
2: C'est un leurre, quoi.
3: Et les chasseurs armés de carabines à fléchettes avant tout.
1: C'est comme la corrida, c'est pour. Aujourd'hui, on est sensible à la souffrance animale. C'était et du coup, l'animal qui est pourchassé par ces hordes de chevaux et de chiens, surtout de chiens, on se met un peu à sa place, quoi.
3: Oui.
1: Ben oui, c'est par rapport à la souffrance animale.
0: Surtout qu'entre guillemets, il n'y a pas vraiment d'utilité.
1: C'est un jeu, c'est juste un loisir pour gens friqués dans des forêts domaniales. Ouais. Donc ça se discute, quoi. Alors que la chasse aux sangliers, c'est tout autre chose. C'est pas...
0: Il y a une régulation qui est faite, la chasse aux sangliers.
3: Alors, il n'y a pas que de la régulation. Moi, j'ai vu des endroits où ils sont carrément nourris.
1: Souvent, bien sûr.
3: Non seulement ils sont nourris, mais nourris par des gens qui affirment. Mais si on veut en manger quelques-uns, il faut bien les nourrir aussi. Moi, j'ai été surpris parce que je croyais que ce nourrissage-là était interdit.
2: Oui, c'est interdit.
3: C'est interdit.
1: Mais tu balades en forêt, parfois tu trouves du maïs par terre.
2: Dans le bois du Tillet, il y en a.
3: Oui, oui.
1: Du maïs.
2: Ouais, il y en a des espèces d'auge là, des pour zones, leur donner à manger.
3: Des agrès noirs.
2: Alors que c'est interdit.
3: Oui.
2: Et il y en a dans le bois du Tillet.
3: Oui, oui. Bah, il faudra donc demander à Monsieur Jacky Leroux, qui est le président de l'amicale des chasseurs, là, et qui continue sa chasse aux empêcheurs de chasser.
2: Chasser en rond.
3: Bon. Voilà. On va peut-être faire une petite pause zizicale.
2: Qu'est-ce qu'il y a au
3: jukebox, quelque chose dans le jukebox
0: Je vais vous parler de Pigalle. Ça vous dit quelque chose?
2: Oui.
0: Allez, c'est parti pour Pigalle.
1: Les petites femmes.

0: Les bavards du bar.
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3: Les bavards du bar.
4: Les bavards du bar, ils sont là.
5: Eh ben oui.
4: Au café de la place.
5: Toujours les mêmes.
4: Aux commandes Daniel, bien entendu.
6: Ouais.
4: Qui vient de nous servir un petit pigalle.
6: N'est-ce pas?
4: Merci, merci Daniel.
7: Sans alcool.
5: Ouais.
4: Bon, on en a fini avec les chasseurs, je crois. Ça y est, ils sont tous morts, on est tranquille.
5: Non, on finira pas comme ça, mais on peut poursuivre.
4: Alors, poursuivons. On va faire une chasse à cours.
8: Écoute, moi, je dis un journal hebdomadaire, là, je n'aurai pas le titre, évidemment.
4: Tu veux pas parler du canard enchaîné?
8: Du coin-coin. Du coin-coin, on a le droit d'en parler quand même. Et à chaque fois, il y a un petit article sur la nourriture et tout ça, et ça s'appelle conflit de canard, évidemment.
5: Oui.
8: Et j'ai eu un truc qui était marrant, enfin marrant, c'est pas drôle, ça s'appelle « Ça roule ma poule ».
5: Ça roule
8: ma poule. Ma poule et Cocorico, la France aura bientôt le plus grand poulailler d'Europe. La justice administrative vient de valider l'arrêté du préfet de l'Oise qui autoriserait un élevage de poules pondeuses, déjà XXL, à accueillir 320 000 volatiles de plus. En automne 2027, les 600 habitants du village d'Éragny-sur-Epte cohabiteront avec 1,2 million de cocottes entassées dans trois bâtiments géants.
6: C'est où
8: À Éragny-sur-Epte, dans l'Oise.
7: Mais dans l'Oise.
6: Je ne sais pas
8: où dans l'Oise. Donc c'est voilà, donc tout le monde se bat contre, hein. Les gens du village évidemment ils sont contre,
5: ils font des pétitions,
8: voilà.
4: Comment ça se fait, ils n'aiment pas les poules?
5: Non mais ils veulent pas pondre eux-mêmes les œufs.
6: Ah, mais je pense que les déjections ça va faire un petit peu.
8: Et puis alors 15 milliards d'œufs pondus chaque année, hein. La France championne d'Europe. Et puis ils se battent aussi. Ça s'appelle la ferme du pré. Hein.
6: Bah c'est qu'à aujourd'hui, on s'aperçoit que j'avais lu quelque chose là-dessus où on manque d'œufs.
5: Oui, il paraît.
6: Alors que je pense que.
8: Alors, c'est pas tout à fait vrai. C'est parce que les œufs, en fait, les trois quarts des œufs, ils sont transformés en œufs liquides pour les professionnels. Donc, c'est pour ça qu'il en manque pour les particuliers après. Dans les magasins, ils mangent des œufs.
7: Ah ouais.
8: Parce qu'en fait, il y en a les trois quarts qui sont
6: séparés
8: blancs et jaunes.
6: Ça veut dire qu'il y a une augmentation. Si les professionnels ont de plus en plus besoin, c'est qu'il y a une augmentation de l'utilisation.
8: Là, pour le moment, la France, elle est autosuffisante à 95%. Ouais. Donc, voilà.
5: Bon.
8: Non, mais là, ils se battent aussi parce que les animaux, ils vont être dans des cages. Ça va pas être des œufs bio, hein.
7: C'est pas des élevages en plein air.
8: Non, c'est pas des élevages en plein air, c'est pas des œufs bio.
6: Ce sera du numéro 3, alors, c'est pas du numéro 0.
8: Exactement, ce sera plutôt du numéro 3. Hein. Et puis donc, il y aura évidemment...
7: Du classe A.
8: Il y aura...
6: Non, c'est... Zéro, c'est plein air.
8: Zéro? Non, hein. Zéro, c'est bio.
6: C'est bio.
8: Zéro, c'est bio. Un, c'est plein air.
7: Pour les œufs ou pour les poulets?
8: Des œufs en plein air. C'est des œufs en plein air.
4: Non, mais c'est neuf.
8: Neuf. C'est neuf.
7: Ça va jusqu'à 9.
8: Ça va jusqu'à 3. Ça va 0, 1, 2, 3. Donc,
4: 9.
8: Voilà, 0, 1, 2, 3, ça va.
5: C'est, non, mais ils se battent donc aussi c'est des œufs pour des...
6: Tu fais pas beaucoup les courses, hein.
5: Des œufs pour des gens en plein air.
8: Ouais, ouais, ouais.
5: Des œufs pour personne en plein air, c'est
7: non,
5: ça.
7: Non, il y a un mois de ça en arrière, à Intermarché, le rayon des œufs, il était vide.
8: Ben oui, parce que c'est pour les professionnels.
5: Ils avaient qu'à mettre des poules dedans. Puisque c'était vide.
8: Et là, il y aura quand même un bâtiment de 3 étages.
7: Des poules couveuses.
8: Un bâtiment de 3 étages.
7: Qui va ça, 3 étages.
8: Du siège à d'importation.
6: C'est carrément un building en plus.
8: Oui, c'est des buildings. Un bâtiment de 3 étages avec du soja d'importation, évidemment. Hein.
7: Où est-ce que c'est? Je crois que c'est au Japon qu'il y a des buildings, c'est des serres. Enfin,
6: c'est des cochons.
7: Ah, des cochons peut-être.
6: C'est des cochons qui mettent dedans. Oui, bien sûr. Parce qu'il y a une énorme consommation de cochons au Japon.
7: Ouais. Ouais.
6: Et c'est des buildings de plusieurs dizaines d'étages où il y a des cochons.
7: Voilà.
6: Oui, tout
8: là,
6: à fait.
8: Les camions aussi, parce qu'il y a des camions tous les jours.
4: Il n'y a pas qu'au Japon qu'il y a des immeubles pleins de cochons. Ouais.
6: Non, mais c'est pas les mêmes.
8: C'était quand même extraordinaire de.
5: Oui.
8: Ce truc-là, quoi.
5: Mais ça va se faire, quoi.
8: Ça va se faire, bah évidemment.
6: Dans la mesure où la légalité, du moins, ça a été voté après.
7: Je crois que c'est la loi du plomb qui a autorisé ça.
8: Elle a dit, on ne fait pas d'omelette industrielle sans casser des œufs. Donc, voilà.
7: La fameuse loi du plomb qui a fait couler tellement de
5: plomb.
7: Ouais, et puis qui a suscité une pétition de je ne sais pas combien, de 2 millions de signatures.
8: C'était une vitrine ou je ne sais pas quoi là pour le...
7: Voilà, c'était sur le... Sur le
8: pesticide. Enfin,
7: sur le glyphosate. Mais aussi, dans la loi du plomb, il y avait ça.
8: Ouais.
7: Il y avait l'autorisation de l'augmentation de la taille des élevages.
8: Ouais.
7: Et donc, des élevages de poules, des élevages de, aussi de cochons.
8: De porc.
7: Ouais, de porc. Ouais.
8: De porc.
7: Ouais.
6: Oui, parce que je pense que l'élevage, que ce soit des cochons ou des poules, là, en intensif, ça doit être pareil. Hein. À mon avis, ça ne doit pas être terrible à la sortie. Hein.
8: Ah oui,
6: tout ce qui est déjection, tout ce qui est choses comme ça...
4: On va épandre ça dans les gens, puisque les terres maintenant sont complètement...
8: Il y a certaines régions où tu ne peux plus boire de l'eau du robinet. Hein.
5: Oui.
8: Ça arrive. Hein. Puis il y a qu'à voir en Bretagne, le lisier.
7: En Bretagne, le grand problème, c'est les algues vertes.
5: Voilà. Les algues vertes,
8: Le lisier, les algues vertes, qui en cœur découle. Mais en Bretagne, j'avais lu un truc, c'est-à-dire que... ils ont commencé par avoir des élevages de porcs. Par exemple, tu as un élevage de 600 porcs, voilà. Tu as une autorisation de la préfecture pour ça. Et puis, de 600, tu passes à 800, à 900. Puis quand tu es à 900, après, tu demandes à être régularisé, puisque tu les as déjà.
5: Oui,
8: la préfecture, à chaque fois, est régularisée.
7: Ouais, ouais.
5: Ouais.
8: Au lieu de demander l'autorisation pour en avoir plus, ça se faisait toujours à l'inverse.
5: Ouais.
7: Ah oui, il forçait la main, quoi.
8: Et ça marche à chaque fois.
4: On va faire le Tour de France pendant qu'on y est là. En parlant de Tour de France, vous connaissez Paul Sexas?
8: Bien sûr.
7: Oui, c'est un coureur en vélo.
4: Oui,
6: c'est à vélo. C'est pas à rond vélo, c'est à vélo. Un petit jeune de 19 ans.
7: Et il est sur un vélo. Voilà.
8: Il est sans sas, c'est que sas.
4: Et oui, c'est quelqu'un qu'on a croisé tout à fait par hasard. C'est RVM qui était sur place, notamment au Plessis-Belleville.
8: Bien sûr.
4: Il y a deux ans. Voilà, et il y avait un petit jeuneau, effectivement, qui commençait à faire des étincelles et qui est devenu un peu le chouchou du maire de l'époque du Plessis-Belleville. C'est Monsieur Smaguin, tout à fait. Et donc, là, comme Paul Sexas va... effectivement...
6: Faire le Tour de France.
7: Il va faire le Tour de France, c'est sûr.
6: À 19 ans, c'est le plus jeune...
7: Parce que justement, mais ça va être un problème, parce que est-ce qu'il va être leader ou pas?
6: Non. Bien sûr qu'il va être leader de son équipe, mais après, derrière, parce que je suis un peu le sport, c'est aujourd'hui, s'il fait les deux semaines, ça sera déjà... parce qu'il n'a pas assez de capacité, peut-être, il est encore un peu jeune, de courir à ce niveau-là pendant 3 semaines. Quoi.
8: Ouais, il aura le maillot blanc.
6: Peut-être, oui, tout à fait.
8: Voilà, il aura le maillot blanc, c'est déjà bien.
6: À mon avis, ça
7: il n'ira pas au bout, d'après toi.
5: Tu veux dire que c'est un genou que nous avons suivi en direct à la radio
8: comme on l'a suivi. Moi, je suis allé faire les reportages sur les rondes de l'Oise. Et tout ça, je suis allé plusieurs années.
5: Non, mais il y avait un direct.
7: Tu veux dire qu'il fait du vélo grâce à RVM?
4: Non, n'exagérons
6: pas.
4: Il n'est pas de notre coin.
8: Il n'est pas de notre coin.
4: Voilà, c'était les boucles de l'Oise, en fait.
8: Mais tu parles des boucles de l'Oise, donc on va voir.
4: Organisé
8: aussi...
4: par Jean-Louis Gillet et toute son équipe. Donc,
8: c'était le trophée
4: et
8: Gillet.
4: Je crois qu'il y a un souci, justement, au Plessis-Belleville avec les rondes de l'Oise. Je crois que ça ne sera plus au Plessis-Belleville. Il n'y aura plus d'étapes au Plessis-Belleville, je crois.
8: Ouais, je crois que pour le moment, le nouveau maire, il a dit que ça restait cette année, puisque. Ils ne pouvaient pas le déplacer.
6: Parce que c'était engagé, certainement.
7: Parce qu'à tous les coups, c'est un coût pour la commune.
8: Mais ce n'est pas sûr que l'année prochaine, ça...
6: C'est un coût, à mon avis, qui n'est pas négligeable.
8: Bien sûr.
6: Parce que des courses de...
7: Donc tu hésites un peu, parce que c'est que pour le prestige du don de la commune.
6: Bien sûr.
8: Ouais, mais
6: même si ça doit, sur peut-être 2-3 jours, ramener du monde, mais ça ne va pas au-delà de ça. Quoi.
8: Mais la ronde de l'Oise, ça fait des années et des années qu'il y a toujours une étape au Plessis. J'ai interviewé, il y a 2-3 ans, j'ai interviewé Cyril Guimard qui était là.
5: Un petit jeune.
8: Un petit jeune aussi qui était là.
7: C'était dans les années 60, ça.
6: Un de votre classe, c'est ça.
8: On va quand même avoir les 4 jours de Dunkerque, là.
7: Mais moi, j'étais très impressionné, Parce que l'an passé, ils sont arrivés à Crépy.
8: Alors, une arrivée à Crépy en Valois.
7: Voilà.
5: Oui, on sait.
6: Oui.
7: Et moi, je suis allé regarder ça, l'arrivée.
8: Nous aussi,
6: on a joué, nous.
7: Ah bon, oui, vous avez joué.
8: Nous, on avait un stand, même.
7: Et je crois que c'était la première fois que j'allais voir une arrivée en live, j'avais jamais vu.
6: D'accord. Ah, ouais. Ah, c'est impressionnant, ça roule.
7: Mais j'ai été tellement impressionné de voir avec quelle force il arrive sur pédalant. Parce que ça monte un peu. Ils arrivaient d'en bas, là.
6: Oui, ça montait pas qu'un peu.
8: Ça monte.
7: Mais ils arrivent avec une pêche mais extraordinaire. C'est stupéfiant.
6: Surtout que t'es à la fin de la course, en plus, là. Ils ont quand même plus de 200 morts dans les pattes, quoi.
8: Oui, puis ils sont pas lancés.
7: J'étais sidéré, moi.
5: Stupéfiant, tu veux dire qu'ils prennent des choses?
8: Ouais.
5: C'est ça que tu veux dire?
7: Je voudrais pas le dire.
5: À l'issue de leur plein gré, je te
6: le dis. Ça, oui. C'était à l'époque chez Festina, pour pas le nommer.
7: Le vélo, c'est impressionnant. Hein.
8: Ouais, c'est des costauds, hein, quand même, les gars, qui font du vélo, là.
5: Ah oui, c'est un sport très apprécié, très apprécié.
6: Très populaire, c'est un sport qui est populaire.
7: Voilà, parce qu'à la télé, tu te rends pas compte.
6: Non, bien sûr, bien sûr.
7: Non, c'est comme un match de foot, peut-être, quand tu le vois à la télé, ça n'a rien à voir avec le voir.
8: Ouais, pas pareil.
7: Parce que t'as l'ambiance
5: dans le
7: stade.
5: Avoue, Bernard, qu'à la télé, le cyclisme, c'est formidable. Les paysages que tu peux voir.
7: Ah oui. C'est pour ça que ma mère regardait le Tour de France.
5: Ben oui, moi aussi.
6: Et c'est excellent pour faire.
5: Je regarde pour ça des fois.
6: C'est
5: moi aussi,
6: excellent pour faire la sieste.
8: Moi, je trouve ça formidable. Même il n'y aurait pas de cycliste, ça ne fait rien. Exactement. C'est beau quand même.
5: Ah oui, les survols.
8: Oui,
5: c'est magnifique. C'est
8: vraiment... Ça fait des années qu'ils ont.
7: Mais le soigne.
8: Ils ont mis l'accent là-dessus quand même.
5: Bien sûr.
8: Il y a un mec qui est là juste pour commenter.
7: C'est super bien.
5: Oui. Et en plus, il y a des commentateurs qui sont intéressants, qui parlent bien. Oui.
7: Ils bossent leur sujet.
6: Qui connaissent un peu le métier, parce qu'ils ont été courir pas feu, quoi, du moins. Une grande partie des consultants sont des anciens coureurs, donc
5: bien sûr.
6: Ils connaissent un peu le métier.
5: Oui, mais le pays aussi.
6: Il y a des
5: journalistes spécialisés
8: qui sont costauds.
7: Moi, j'ai un problème quand je regarde le Tour de France. Je ne sais pas si je peux...
6: Vas-y.
7: C'est que j'ai même écrit. J'ai écrit deux fois à France Télévisions pour ça. C'est que les commentateurs, ils disent, ils commentent comme ça, et donc ils disent telle équipe est en tête, tel machin fait ça, etc. Mais nous, qu'est-ce qu'on voit? Nous, on voit des vélos, enfin des coureurs, qui ont, il y en a des bleus, des rouges, des verts, des marrons. On voit que des couleurs.
8: Ouais.
7: Donc moi, je leur dis, mais quand vous commentez, dites-nous que telle équipe, c'est le maillot orange. Dites-nous que celle-là, elle a un maillot bleu avec le
6: toi. Ah ouais, parce que
7: je ne reconnais jamais.
6: C'est des équipes de marque, c'est marqué dessus, sur le maillot. Ouais.
8: Non, mais comme
7: mais je ne reconnais jamais. Donc à chaque fois, ils disent, par exemple, telle équipe a pris la commande du peloton. Ok, d'accord. Donc tu te dis, ça doit être les bleus que je vois là.
6: Ouais.
7: Tu vois. Mais on ne le sait pas. Il faut être très spécialiste pour reconnaître les équipes en fonction de leur maillot. Mmh. Et le commentateur, il ne parle jamais. Au tiercé, on dit Kazakro.
8: C'est ce que j'allais dire.
7: Eh bien, en vélo, jamais.
8: Et Tadej Pogacar devant, Kazakh rouge, voilà. Jaune.
5: je connais beaucoup mieux que toi comme histoire. Je connais un commentaire qui a été fait ici où il y avait des gens qui suivaient en direct la course. Et c'est moi depuis le studio qui recevais des appels de téléphone qui me disaient « c'est un tel qui est en tête ». Alors je dis « ah, c'est un tel ». Et je leur apprenais dans leur voiture.
8: Ça
5: a duré.
8: En fait, la voiture était derrière.
5: Ouais.
8: C'était la voiture. Tu emballais, en
5: exactement.
8: Fait,
5: ouais. On était un peu partout avec Fred. On était un peu partout dans cette course. Et pendant ce temps-là, il y en a un qui bavait et qui essayait de rattraper les trucs dans un studio.
8: Épique. Et donc là, il va y avoir les 4 jours de Dunkerque, ça recommence cette année. C'est Xavier Bertrand qui a décidé que les 4 jours de Dunkerque passent dans l'Oise.
7: Dans l'Oise, oui, parce qu'on est loin de Dunkerque.
8: Que ça soit dans les Hauts-de-France. Quoi.
5: Je crois qu'on
8: n'est jamais là, quoi. Et là, donc, ils partent de l'Anil-Sec, en fait. Hein.
5: Ah bon?
8: Ça sera la ville départ de la première étape.
5: Ah d'accord.
7: Ouais, ils sont loin de Dunkerque. Hein.
8: Bah oui, mais ils partent de l'Anil-Sec et ils vont jusqu'à la Ferté-Milon, en fait. Voilà.
7: Ah ouais, c'est pas très loin.
8: Non,
6: c'est juste à côté, la Ferté-Milon.
8: Ils vont pas, j'ai dit,
5: à mon avis, ils doivent pas y aller directement.
8: La Ferté-Milon, dans le pays de Valois, quoi.
7: Après,
8: ils vont autre part.
7: Ils vont faire quelques tours.
8: Ils font 50 km au cœur du Valois, parce que c'est dans le truc du pays de Valois, la revue là, de la CCPV.
5: C'est un contre-la-montre, au moins, non?
8: Non, mais après, non.
7: Ils continuent après l'affaire Téminon.
8: Je ne sais pas jusqu'où ils vont après.
4: Ils vont
8: la première étape.
4: Jusque Dunkerque.
8: Non, il y a 178 km en direction de Laon.
7: Moi, quand je fais 40 km en vélo, je trouve que j'ai...
5: 40 km, tu fais
6: à 25 de moyenne. Eux, ils font 12 km. Ils font 200 km à 50 de moyenne.
7: Ah ouais, la moyenne qu'ils font en plus. Ouais.
8: Ouais, bon, ça paraît bizarre quand même.
7: Et des moyennes hautes alors qu'il y a des reliefs.
6: Oui.
8: Ouais. Ils vont de plus en plus vite. Hein. Tous les ans, c'est encore plus vite.
5: Oui.
8: Ça paraît.
6: Tu as l'amélioration du matériel et tu as aussi l'amélioration de la nutrition. Aujourd'hui, c'est poussé jusqu'à son paroxysme. Ouais. C'est d'ailleurs pour ça qu'on a du sexas qui sort parce que, tu vois, déjà à cet âge-là, avant un coureur. On parle d'une trentaine d'années, il était à son summum aux alentours des 30 ans. Quoi. Mmh. Hein, maintenant, c'est 10 ans de moins. Quoi.
5: Ouais. Enfin,
7: Mais je disais un reportage sur le marathon.
8: Ouais.
7: Donc le record du marathon est tombé là, on est tombé en dessous des 2 heures.
8: Ouais.
7: Ouais. Et ils attribuaient ça essentiellement à la chaussure, aux chaussures.
8: Ah ouais.
7: C'est-à-dire que les chaussures que le gars, c'est un Kenyan, je ne sais quoi, là, ouais. Il a porté. Et c'est des chaussures, je ne sais pas quoi, en machin de carbone, des trucs qui restituent l'énergie.
8: Avec des ressorts.
6: Non mais bien sûr, c'est des ressorts, parce qu'en fait, ça le pousse à l'avant.
8: Ouais, ouais.
6: Moi, je pense que plus tu tapes vite, et plus le mec, il peut repartir.
7: Et donc
6: normalement...
7: Homologuent, il faut qu'ils les homologuent, parce qu'il y a tout un tas d'équipements qui sont interdits.
8: Ah oui, bien sûr.
7: Mais donc, au fur et à mesure que la technologie avance, ils homologuent. Ah, oui. Et donc, pour le marathon, là, ils avaient homologué ces types de chaussures, et c'est ça qui a fait tomber le record en dessous des 2 heures. Donc, ça veut dire que
6: la technologie,
7: en vélo, ils sont très légers, les vélos, par exemple.
6: Mais ils sont limités, c'est 6,8 kg. C'est-à-dire qu'ils ne peuvent pas descendre en dessous de 6,8
8: kg.
5: Ah bon.
6: Oui, vous avez alors, ils sont tous à 6 km, bien sûr.
7: Il faut des batteries assez légères. Alors.
8: Et ben justement, ils se demandaient. Là,
6: pour les batteries, en fait, pour la petite histoire, j'ai été il y a quelques années arbitre régional de VTT. Et en fait, tu as des. À chaque départ, tu choisis une dizaine de coureurs et en fait, tu vas vérifier la technique de son vélo. En fait, tu as un système. Pour voir si effectivement il y a des batteries, il y a des moteurs ou des choses comme ça.
7: Ah ouais.
6: Donc c'est sélectionné.
8: Ouais,
6: à l'arrivée, pareil.
5: Ah bon.
8: Il y a une petite batterie dans le pédalier et tout ça. Là.
6: T'as des micro-moteurs qui
7: c'est
6: perdent.
7: Comme les contrôles antidopage, c'est pareil.
6: Ouais. Tous les vélos, du moins, et au contre-la-montre, c'est l'ensemble des vélos qui sont contrôlés.
5: Des batteries à l'EPO. Waouh.
7: Pour que les performances explosent.
8: Déjà, une batterie tout court, c'est déjà quand même.
5: Oui.
8: Triche, c'est marrant, la triche fait avancer la science.
5: Ah ben oui.
6: Bien sûr.
5: Oui. D'ailleurs, moi j'attends que les chaussures soient au point pour faire mon marathon, d'ailleurs.
7: C'est comme l'armée fait avancer la science.
6: Tu peux attendre un peu.
5: Les chaussures qui courent vite.
7: Il faut que tu mettes ça sur ta liste de Noël, André.
5: C'est pas de la triche. Hein.
8: Chaussures qui courent vite. Ouais.
7: Chaussures carbone pour marathon.
5: Voilà.
8: Pour éviter les coups de pompe.
5: Il y a près de chez nous encore, à Russie-Bémont, il y a trois petits gosses qui ont couru très, très, très, très, très vite et qui ont grimpé aux arbres. Par contre, il y en a un qui n'a pas couru assez vite et qui s'est fait agresser par deux chiens, deux corsos. C'était très grave pour le petit gamin. Hein. J'espère qu'il s'en sort bien, mais il a été dans un état critique hein, et c'est à quoi, à 2 km d'ici quoi. Hein.
8: Ouais.
5: Là aussi, près du Bois de Tillet quoi.
8: Oui, c'est sûr.
7: Tout se passe là-bas en fait.
5: Voilà, c'est un épicentre en ce moment. Voilà, mais non, mais...
7: J'espère qu'ils ont euthanasié les chiens, là.
5: Non, je pense
8: pas. Même pas.
7: Bah, franchement.
8: Bah, c'est plutôt les...
6: Bien sûr, je pense qu'il n'y a pas une réglementation là-dessus, si effectivement...
8: C'est plutôt le maître, là, qui respecte
7: pas
8: ce qu'il a à faire.
7: Chez moi, quand j'étais jeune, là, c'était une pratique. Un chien qui a mordu quelqu'un,
4: Oui. On pas de cadeau. Voilà.
7: Mais maintenant, je ne sais pas.
4: Mais là, c'est...
7: Les chiens deviennent comme des enfants de la maison.
4: Il y a une enquête d'ouverture, bien entendu, mais c'est assez incompréhensible. Les chiens connaissaient les gosses, les gosses connaissaient les chiens. Ah ouais. Les propriétaires n'ont pas vu venir le coup, en fait, parce que... Bah, encore à cause des poules.
8: À cause des poules.
4: Ah bon.
7: Il y avait 3000 poules autour, en fait.
4: Les propriétaires s'occupaient des poules et pendant ce temps-là, les chiens ont poussé la barrière pour sortir. Grosso modo, c'est ce que j'ai compris de l'article que j'ai lu à ce sujet. Voilà.
8: Ah bon, voilà, c'est moins.
4: Bon. Oui. J'espère qu'on n'aura pas à chaque.
8: C'est vrai qu'il y a des.
4: À chacune de nos réunions, de ce genre de faits divers.
8: Non, voilà, mais c'est vrai qu'il y a des races de chiens qui sont dangereuses, quoi. Donc.
4: On va pas tarder à vous dire au revoir, hein, parce que...
7: On aura peut-être des fêtes d'été, maintenant.
4: Le temps passe, pardon.
7: On aura peut-être des fêtes d'été.
4: Des fêtes d'été. Oui, tout à fait. Ce ne sera pas encore l'été. Au mois de juin.
8: Bah oui. Après les fêtes d'hiver, les fêtes d'été.
4: Oui, si, fêtes d'été. Ouais. Ouais, oui. T'as raison.
8: Ouais,
4: t'as raison.
8: Bien sûr.
4: Voilà. Il n'y a pas de quoi pavoiser, donc, pour certains trucs. Et en parlant de pavoiser, on parlera peut-être une autre fois des drapeaux belges.
7: Les drapeaux sur les mairies, tu veux dire ?
4: Voilà, on y est.
6: Je pense qu'on pourrait faire une émission entière dessus.
8: Comment ça s'appelle ça ?
4: Il y a M. Gauthier Dudan, qui est maire d'Antoin. En Belgique, qu'a trouvé assez... il l'a eu un peu mauvaise, qu'on retire le drapeau belge de devant la mairie de Crépy et de la place Michel Dupuy. Et il en a fait part donc aux autres maires du jumelage.
7: Ils sont jumelés.
8: C'est jumelé,
6: C'est ce titre-là qu'effectivement les drapeaux étaient...
7: C'était sympa d'avoir les drapeaux des villes jumelées.
6: La question est là.
8: Sûrement que non. Il y a plein de villes qui les ont enlevées.
7: Oui.
8: Il n'y a aucune obligation légale.
7: Non, bien sûr.
6: Là, c'était pas une obligation légale, bien sûr, mais c'était le fait... Moi, je sais pas, ça fait... Toute ma vie, j'ai connu les drapeaux, quoi.
7: C'est un jumelage officiel.
4: On peut faire toute une émission là-dessus.
8: J'ai vu que...
7: Donc on repart pour une heure, là.
8: Dans le même genre, j'ai vu qu'il y a une commune où le maire, il a enlevé la photo de Macron, de son bureau.
7: C'est à Saint-Denis. C'est Bali.
8: Oui, voilà, c'est Bali.
7: Bali Bakayoko.
6: Mais par contre, là, il a pas le droit.
8: Oui, il n'y a pas d'obligation non plus.
7: Non, il n'y a pas d'obligation non plus.
6: Le portrait du...
8: Il n'y a pas d'obligation pour le portrait du président dans le bureau.
7: C'est une coutume, c'est une...
5: J'ai proposé le mien, il n'a pas voulu, je ne sais pas pourquoi.
7: On se demande vraiment pourquoi.
4: Voilà, on se revoit le mois prochain, au mois de juin, donc deuxième jeudi du mois de juin, comme d'habitude.
8: Pour boire un coup,
4: entre nous. Donc, j'espère qu'on aura des dames, parce que nos dames, on ne les a pas vues aujourd'hui.
5: On a parlé de la parité.
7: On a parlé de la parité, on était bien mal placés.
6: Et voilà. Parce qu'elles ont pas... elles sont désistées au dernier moment.
8: Oui, voilà. Il y en a deux,
7: comme d'habitude.
6: Voilà. Toujours quelque chose à faire au dernier moment. Ça, c'est bien une femme, pardon.
4: Bon, faire les courses et tout, voilà. Donc, on se dit au revoir, André.
5: Salut.
4: Bonne continuation.
7: Salut, Jean-Louis.
8: Salut, salut
4: Bernard. Et notre patron en chef.
8: Et le patron.
4: Daniel.
6: Bonne soirée à tous.
4: Allez.
8: Salut.
7: Et personne n'a dit du coup.
4: Ah non.
6: Eh bien, du coup.
5: Mais si, on va le boire.
8: Du coup, on va le boire. Ouais.

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0: 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Je vous souhaite une belle nuit.
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5: Bonjour, je m'appelle Nora, je suis étudiante au lycée de Vaumoise et je joue le rôle de journaliste littéraire avec
6: Alan et je suis étudiant au lycée professionnel de Vaumoise et je suis lecteur.
5: Quel est le titre de ton livre ?
6: C'est Naruto.
5: Quel est l'auteur ?
6: L'auteur du livre s'appelle Masashi Kishimoto.
5: Quels sont les personnages principaux ?
6: Naruto.
5: Où et quand se déroule l'histoire ?
6: À Konoha, c'est un village au Japon. C'est une période fantaisiste.
5: Quel est le problème principal ?
6: C'est qu'il a du mal à se faire des amis et il fait tout pour devenir Hokage. Hokage, c'est devenir le maître ninja.
5: Comment se termine l'histoire ?
6: Il va sauver son meilleur ami de l'emprise de son frère et il va devenir Hokage.
5: C'est quel genre de littérature ?
6: C'est un manga.
5: Quel est le caractère de Naruto ?
6: Il est réservé, timide, mais si on le cherche, il peut aussi vite s'énerver.
5: Quels sont les thèmes importants du livre ?
6: L'amitié, la loyauté, le dépassement de soi, la quête de reconnaissance, le destin et le choix.
5: Quel message peut-on en retenir ?
6: Quelqu'un qui persévère, qui travaille dur, même si les gens au début ils le trouvaient bizarre et tout, c'est quelqu'un qui n'a jamais abandonné pour réaliser son rêve. Et au final, c'est lui qui a sauvé le village de Konoha au Japon et qui est devenu maître ninja, qui est devenu Hokage.
5: Est-ce que c'est fictif ?
6: Bah oui.
5: As-tu aimé ce livre et pourquoi ?
6: J'ai aimé ce livre parce que j'avais vu mon frère regarder à la télé et je trouvais ça intéressant. Quand j'ai commencé à lire le livre, j'ai vraiment aimé. Et aussi, ça m'a touché son histoire. Au début, personne, genre tout le monde se fichait de lui. Et au final, c'est lui qui a réussi à sauver son village.
5: Quel personnage préfères-tu et pourquoi ?
6: Naruto, parce que j'aime bien sa persévérance. Ouais, sa persévérance.
5: Est-ce que tu peux nous le décrire ?
6: Il a beaucoup de cheveux jaunes. Il est grand. Enfin, ça va.
5: Ce livre t'a-t-il fait penser à quelque chose dans ta vie ?
6: Non.
5: Il y a combien de tomes ?
6: Beaucoup, hein.
5: Est-ce que t'as tout lu ?
6: Non, j'ai regardé un de ces mangas, j'ai regardé le film et la série aussi sur Netflix.
5: Est-ce que, Alan, tu aimes lire ?
6: Ça dépend, je lis quoi. Si ça m'intéresse, j'aime lire. Sinon, je lis pas forcément de livres.
5: Qu'est-ce que ça t'apporte de lire ?
6: C'est que quand j'ai rien à faire, moi je lis. Hein. Ça m'apporte rien de spécial. Enfin, si, on va dire, la paix, t'es tranquille, tranquille d'esprit. Tu lis un truc que t'aimes lire, qui t'intéresse. Et ça t'apporte aussi des fois sur la vie. Hein. Des fois, ça t'apporte sur la vie. Tu vois, des trucs qui te font apprendre la vie.
5: Merci, Alan.
6: Merci à toi, Nora. C'est Alan. Je vais jouer le rôle de journaliste littéraire avec
5: Nora, lectrice.
6: Ok, alors Nora, pourquoi as-tu choisi ce livre ?
5: J'ai choisi ce livre car j'aime beaucoup les livres d'amour, les livres assez touchants et il y a un mélange d'amour et aussi par rapport à la maladie, j'ai trouvé ce livre assez touchant.
6: Pas mal, pas mal. C'est quoi le titre de ton livre ?
5: C'est Nos étoiles contraires.
6: Le nom de l'auteur ?
5: C'est John Green.
6: C'est qui les personnages principaux dans ton livre ?
5: Il y a Hazel, Grace, il y a Auguste.
6: Quand se déroule l'histoire ?
5: C'est dans le passé.
6: Quel est le problème principal ?
5: Une maladie. Ils doivent se battre contre une maladie qu'ils ont tous les deux.
6: Quelle maladie ?
5: Ils ont un cancer. Il y en a une qui a un cancer au niveau du poumon. Et il y en a un qui a un cancer et suite à ça, il a perdu sa jambe.
6: Et ils vont être guéris ou pas ?
5: Alors, il y en a un qui ne va pas être guéri. Malheureusement, à la fin du livre, il va décéder. Et il y en a une, oui, qui va aller mieux.
6: Comment se termine l'histoire ?
5: Triste. Parce que l'autre, il va décéder alors qu'il vivait une histoire d'amour.
6: Quels sont les thèmes importants du livre ?
5: Il y a un mélange d'amour et d'amitié.
6: Quel message peut-on retenir ?
5: Qu'il faut prendre soin de ses proches avant qu'ils décèdent. Voilà.
6: As-tu aimé ce livre et pourquoi ?
5: Oui, j'ai beaucoup aimé ce livre parce que ça nous a permis d'en apprendre plus sur la maladie. Aussi qu'il faut se battre jusqu'au bout.
6: Quel personnage as-tu préféré ?
5: Les deux personnages principaux, puisque c'est ceux qui sont combattus jusqu'à la fin. Même quand c'était compliqué, ils ont décidé de se battre jusqu'au bout.
6: Ce livre t'a-t-il fait penser à quelque chose dans ta vie ?
5: Non, pas spécialement.
6: Ok, quand tu lis ce livre, qu'est-ce que ça te fait ressentir ?
5: De l'émotion, forcément. Parce que vu qu'on les voit se battre, bah, on imaginait une fin un peu plus joyeuse.
6: Sur tous les livres que tu as lus, tu le classes dans top combien ?
5: En vrai, je dirais top numéro 4.
6: Est-ce que tu aimes lire en général, Nora ?
5: En vrai, pas trop. Après, l'histoire d'amour, oui, c'est vrai que j'en lis pas mal, mais sinon, en général, je lis pas beaucoup.
6: Comment tu t'es dit en mode, ouais, ce livre-là, genre, je vais le lire, genre ?
5: Parce que j'ai lu déjà la page de couverture. Ça m'a beaucoup attiré et c'est ça que je regarde en premier chez un livre. Après, ce qui m'a aussi beaucoup attiré, c'est le résumé par rapport à la maladie, qu'ils ont décidé de se battre jusqu'au bout et qu'après, au final, ça a donné une histoire d'amour, même si la fin, elle n'était pas hyper joyeuse.
6: Ok, il y a combien de tomes ?
5: Normalement, il n'y en a qu'un.
6: Qu'est-ce que ça t'apporte de lire ? Pourquoi tu lis ? Genre, ça te donne quoi ? Ça t'apporte quoi ?
5: De la paix. Quand t'es dans ton truc, hyper intéressant, t'as tout de suite envie de savoir.
6: Ok, good. Merci, Nora.
5: Merci, Alan.
6: Les sentiments des jeunes lecteurs sont la persévérance.
5: Les sentiments des jeunes lecteurs sont l'attachement.
7: C'était le projet Jeunes en librairie, mené par les élèves de première du lycée professionnel de Vaumoise. Encadré par les deux professeurs de français, Mélanie Deroche et Mélanie Gilles, les élèves ont eu la chance de disposer d'un budget de 20 euros qu'ils ont pu dépenser à la librairie du Valois de Crépy, dans le cadre du projet Jeunes en librairie. L'objectif de ce projet était de mener les élèves vers la lecture, pas forcément des lectures classiques comme on pourrait le faire en cours de français, mais vraiment de développer la lecture plaisir, que ce soit en achetant une bande dessinée, un manga, un roman, peu importe, un livre qui leur faisait plaisir. On a pu voir grâce à ce projet certains élèves se mettre à la lecture, entièrement, pas entièrement, mais en tout cas ils ont fait l'effort d'essayer de lire leurs livres et peut-être qu'un jour... Ils développeront leur envie de lire de nouveaux livres.
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2: Quel drôle de jeu que furent les deuxièmes Olympiades de l'ère moderne. Prévues à Paris, 4 ans après leur réhabilitation à Athènes en 1896, ces Jeux Olympiques étaient en quelque sorte un prétexte pour honorer le père français de ces Jeux modernes, Pierre de Coubertin. Et c'est en parallèle de l'exposition universelle qui bat son plein au sein de la capitale française que le 14 mai 1900 s'ouvrent ainsi les Jeux Olympiques. Au programme, une vingtaine de sports et une centaine d'épreuves qui s'étaleront sur une durée longue de 5 mois et demi jusqu'au 28 octobre de la même année. Une durée exceptionnelle qui, combinée à une publicité davantage portée sur l'expo universelle, vont rendre quasiment invisibles ces Olympiades. Certains parlent même de fiasco. Mais nous ne nous y trompons pas, ces Jeux ont plusieurs intérêts, notamment pour les sportives. En effet, en juillet, durant ces mêmes Jeux parisiens, la joueuse de tennis britannique Charlotte Cooper va inscrire son nom dans la postérité en devenant la première femme championne olympique à titre individuel, en s'imposant en simple face à la Française Hélène Prévost. Au total, plus de 1200 athlètes s'étaient donné rendez-vous en 1900, 24 ans plus tard, à Paris toujours. Ce seront 3100 sportives et sportifs qui investiront la capitale pour de nouveaux jeux qui connaîtront davantage de succès populaire.
0: Allez, on se donne rendez-vous demain pour d'autres histoires d'un jour avec Mémoire Sport.
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2: Avoir la langue bien pendue. Que les végétariens se rassurent tout de suite, notre expression auriculaire du jour n'évoquera d'aucune façon un étal de boucherie où l'on aurait pu voir accroché par une aisse l'organe le plus puissant du bœuf, livré en pâture à d'ignobles viandards friands d'accommodements à la sauce piquante. Mais si vous voulez connaître l'origine de la signification « avoir la langue bien pendue », il vous faudra donner la vôtre au chat. Elle fait son apparition au XIVe siècle sous la forme « avoir la langue bien affilée », c'est-à-dire affûtée, aiguisée. Elle se disait pour une personne qui parlait facilement et avec un fort débit. Cet adjectif « affilé » a ensuite été remplacé par « pendu ». L'expression s'applique donc à une personne qui a la parole facile. Je crois surtout qu'elle a pris une connotation péjorative. Elle est devenue « parler beaucoup » et même « trop » avec « facilité ». On peut aussi élargir l'idée en sous-entendant qu'il vaut mieux éviter de confier un secret à une personne qui a la langue bien pendue parce qu'elle risque de le divulguer sans le vouloir, mais en parlant trop. Avoir la langue bien pendue peut signifier aussi être impertinent, dire la vérité d'une manière qui dérange, mais pas vulgaire. Dans ce sens, c'est de l'art, la rhétorique. À partir de l'art du langage, on en arrive au beau parleur, quelqu'un qui s'exprime avec facilité, qui fait de beaux discours, éloquents, souvent creux, vides de sens, des promesses aussi. Je ne peux m'empêcher d'ajouter que les politiciens sont en général des beaux parleurs. Ils ne sont pas bavards comme des pies, ils n'empêchent qu'en bout de course, ils nous plument la plupart du temps. Parce que bien pendue, la langue peut se transformer en dentelle de Calais. Et devenir l'art de l'insulte en soi et du compliment vénéneux. Quoi de plus beau que la dentelle de Calais, plus engageante que les miasmes d'une langue chargée au réveil d'un fêtard. On connaît la langue de vipère, trop brute, la langue de bois, trop lisse, la langue bien pendue, trop bruyante, mais entre toutes, il est une langue plus rare, plus subtile, plus dangereuse aussi, la langue en dentelle de Calais. C'est une langue qui blesse sans heurter, qui pique avec grâce, qui effiloche la dignité d'autrui, tout en feignant de l'enrober. Ce n'est pas une parole frontale, c'est une broderie, une attaque feutrée, ourlée de sourires, si bien cousue qu'on la remercie presque, tandis que l'on perd sa dignité. La dentelle de Calais, ce produit de haute tradition textile française, célèbre pour sa finesse, sa régularité, sa beauté fragile mais résistante, avoir la langue en dentelle du même nom évoque donc une élocution à la fois précieuse et précise, capable de dire l'indicible avec une élégance qui frôle la haute couture. On est dans l'art de la marquise de Brinvilliers qui travaillait à l'arsenic et à la bave de crapaud, soit les deux parfaits ingrédients pour malmener élégamment. La dentelle est là, dans le sourire discret, mais focus, dans le ton qui ne varie pas, dans la syntaxe parfaite mais désarmante, et dans l'élégance avec laquelle on vous roule dans la farine de l'ironie. Un tirage de langue bien pendu. Avoir la langue en dentelle de Calais, ce n'est pas se moquer. C'est l'art perdu, de la pique mondaine, de la parole ciselée, affilée de la vanne à double étage, la seconde lame qui vous la coupe avant qu'elle ne se rétracte, c'est l'arme des salons, des dîners trop longs, des conseils d'administration feutrés, des échanges de trop bon aloi. Là où on ne peut pas se mordre, on brode avec des aiguilles piquantes. Et parfois, ça fait bien plus que mal. La langue des réseaux sociaux, où tout se dit à coups de majuscules et d'émojis en feu, est tout aussi apparentée à la dentelle. Une toile pleine de trous, une langue cousue de barbarisme orthographique qui ne mérite que d'être bien pendue. Je me demande si un jour mon auriculaire ne verra pas sa langue suppliciée haut et court sur le gibet du papotage. Je ne le dirai pas, je sais tenir ma langue.

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5: Bonjour. Deuxième opus sur les poètes avec pour commencer Jean Ferrat, les poètes.

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0: À bientôt.
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1: Des hommes ? Non. Des femmes ? Non. Des robots ? Non. Des surhommes ? Implacables. Insaisissables. Invincibles. Insensibles. Aux ordres d'une super-organisation criminelle.

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2: Bienvenue pour ce nouvel épisode de Culture Prohibée. 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
2: Au sommaire aujourd'hui, une émission qui nous a été inspirée par un livre inspirant. Voilà, un livre qui vient de paraître chez Façonnage Édition. Alors non seulement c'est un livre qui a du fond et dans la forme il est magnifique aussi, c'est un bel objet. Un livre qui s'appelle Rosso Sangue, le cinéma italien des années de plomb. Et c'est un livre signé de l'illustre Jean-François Roger. Ça nous a donné envie du coup de regarder un peu dans l'actu des films qui se situent dans cette période et qui sortent actuellement sur support physique, comme l'on dit maintenant. Et du coup, on va vous parler de quelques films qui datent de cette époque. Alors, en condition qu'on s'entende sur quand on débute, quand on termine les années de plomb, voilà. Moi, j'ai choisi de les faire débuter à partir de 1968. Mais je sais qu'il y a débat entre les historiens. Certains font démarrer un peu plus tard, en 69, avec l'attentat de la Piazza Fontana. Mais on en discutera dans l'émission. En tout cas, il y a un film de 68 dont je voulais vous parler, et qui arrive là dans les bacs, comme l'on dit, c'est Le Tueur frappe trois fois de Massimo Dallamano, qui sort chez Rimini Édition. On reviendra aussi sur des films sortis chez Carlotta Film récemment, sur lesquels on avait dit des choses, mais on peut encore dire plein de choses dessus. La Tarentule au ventre noir, un film de 71 de Paolo Cavara, et Torso, un film de 73 de Sergio Martino. Et enfin, on parlera